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1: En vous remerciant d'être à l'écoute de Radio Judo et en m'excusant pour ce petit retard qui s'est glissé dans la tenue de votre service public, merci de votre compréhension.
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1: Le clan Djoumoi, la famille Bouire, sa compagne, ses enfants et petits-enfants, la tristesse de vous faire part du décès de leur frère, père, grand-père, Monsieur Bouire Luc Maurice, survenu le 7 juillet 2026 à l'âge de ses 59 ans. La date et l'heure des obsèques vous seront communiquées ultérieurement. Un avis de décès signé de la famille Bouire. On nous prie de vous annoncer le décès de Monsieur Bouire Luc Maurice, survenu le 7 juillet 2026 à l'âge de ses 59 ans. La date et l'heure des obsèques vous seront communiquées ultérieurement. Avis de décès, on nous prie de vous faire part du décès de Monsieur Noël Ogusuku Dinono, survenu

0: le jeudi 9 juillet 2026. Les veillées se dérouleront au centre funéraire de Nouméa le jeudi 16 juillet de 17h30 à 20h et le vendredi 17 juillet à partir de 9h du matin. La cérémonie religieuse sera célébrée le vendredi 17 juillet à 13h15 en la chapelle du centre funéraire de Nouméa, suivie de l'inhumation au cinquième kilomètre dans le respect de ses volontés, présence d'une corbeille à dons. On nous prie de vous annoncer le décès de M. Noël Ogusuku, dit Nono, survenu le jeudi 9 juillet 2026. Les veillées se dérouleront au centre funéraire de Nouméa le jeudi 16 juillet de 17h30 à 20h et le vendredi 17 juillet à partir de 9h du matin. La cérémonie religieuse sera célébrée le vendredi 17 juillet à 13h15 en la chapelle du centre funéraire de Nouméa, suivie de l'inhumation au cimetière du 5e kilomètre. Et dans le respect de ses volontés, présence d'une corbeille à dons, un avis de décès signé de l'infamie. Son épouse, ses enfants, petits-enfants, arrière-petits-enfants, famille et alliés ont la douleur et la tristesse d'annoncer le décès de Madame Tama, épouse Maka Iris, nommée Marie-Louise Malia Taïsi, survenue le 11 juillet 2026 dans sa 62e année. Une veillée aura lieu au centre funéraire de Nouméa le jeudi 16 juillet de 8h à 12h. La cérémonie religieuse aura lieu à la chapelle de Saint-Pierre Chanel de Dumbéa, nord, jeudi 16 juillet à 13h, suivi de l'inhumation au cimetière de Katiramona à 14h30, toujours le jeudi 16 juillet 2026, un avis de décès signé de la famille. On nous prie de vous annoncer le décès de Madame Tama, épouse Maka Iris, nommée Marie-Louise Malia Taïsi, survenue le jeudi 11 juillet dans sa 62e année. Une veillée aura lieu au centre funéraire de Nouméa le jeudi 16 juillet de 8h à 12h. La cérémonie religieuse aura lieu à la chapelle Saint-Pierre-Chanel de Dumbéa, nord, jeudi 16 juillet à 13h, suivi de l'inhumation au cimetière de Katiramona, 14h30, c'est un avis de décès signé de la famille. Avis de décès, les familles, les parents, membres et alliés ont la profonde douleur de vous faire part du décès de Madame Kateko Félicité Negonari, survenue au Médipôle le dimanche 12 juillet à 7h du matin. La veillée se tiendra au domicile familial le mardi 14 juillet, suivi de son inhumation le mercredi 15 juillet à 9h. La famille remercie par avance toutes les personnes qui s'associeront à sa peine.
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Et je répète cet avis de décès aux familles Kateko et Meandu, Gonari et Monteapo, Naperavoin, Naoutioué, Poea, Po, Porin Poea, à Monsieur Wangaï Casimir, Monsieur Kateko Waya, Madame Gourou, Marie-Madeleine, Madame Gouraya, Marie-Noël, Madame Djemene, Anna, avis de décès. Destiné à Madame Coutin, Antonia, Madame Trimari, Célestine, Madame Paraeo ou Alphonsine, Madame Poulaouin, Athanase, Madame Atinoua, Soulange, Madame Ouattourou, Julie, on nous prie de vous annoncer le décès de Madame Kateko Félicité, née Gonari, survenue au Médipôle le dimanche 12 juillet à 7h du matin. La veillée se tiendra au domicile familial le mardi 14 juillet, suivi de son inhumation le mercredi 15 juillet à 9h. Et la famille remercie par avance toutes les personnes qui s'associeront à sa peine.

Avis de décès, la famille Louéouadji, parents, amis, alliés, la famille Ognari, à la profonde douleur de vous faire part du décès de M. Ognari Neyé Bernard, survenu le 12 juillet 2026 au Medipol dans sa 82e année. Son corps sera transféré à Canala. Une veillée se déroulera au domicile familial. L'inhumation est prévue le mardi 14 juillet 2026 à 10h du matin à la tribu de Mewé Kanala. On nous prie de vous annoncer le décès de M. Ognari Neyé Bernard, survenu le 12 juillet au Medipol dans sa 82e année. Son corps et transféré ce jour, lundi 13 juillet, à Canala. Une veillée se déroulera au domicile familial. L'inhumation est prévue le mardi 14 juillet à 10h à la tribu de Mewé. La famille s'excuse auprès des personnes qui n'auraient pas été prévenues ou citées et les prie de ne pas lui en tenir rigueur. Et c'est un avis de décès qui est signé de la famille de M. Ognari Neyé Bernard.

Et voici vos communiqués. La province Nord informe la population du Nord de ces quelques communes qui vont suivre qu'en raison de la fête nationale du 14 juillet seront fermées les CMS de Nekopouria, Nouégoua, Pointe-Diwimia, Kone, Puebo, Poara, Diwa, Poabanou, Tou et Halintu. Tout est mouillé, hein. Poum et Dawar, Belep. En cas d'urgence, veuillez contacter le SAMU centre 15. Les CMS reprendront leur activité aux heures habituelles, mercredi 15 juillet à 7h30. Et la province nord qui appelle la population à la prudence et à la vigilance. Autre communiqué, la province nord informe la population de Halintu Canala de l'absence médicale depuis le 6 juillet jusqu'au 4 octobre inclus. Au dispensaire se réorganise comme suit. Les consultations médicales se feront par téléconsultation dont le planning hebdomadaire est affiché au CMS. Les soins infirmiers sont maintenus en matinée. En après-midi, les soins infirmiers sont programmés sous rendez-vous. Les autres activités sont maintenues aux horaires habituels d'ouverture. Les urgences ne seront pas assurées en dehors des horaires d'ouverture. Et en cas d'urgence, veuillez contacter le SAMU centre 15. Pour plus d'informations, appelez le 47 75 60 47 75 60. Et la province nord appelle la population à la plus grande prudence et vigilance. Les deux communiqués émanant de la province nord concernant l'organisation des CMS et dispensaires. Ces deux communiqués sont signés de Madame Milenka Oudari, directrice adjointe de la direction des affaires sanitaires sociales, de la prévention et de la solidarité. On fait une pause musicale et on se retrouve dans quelques instants pour la suite de votre programmation sur les ondes.

Voilà, et bien vous avez pu entendre ce matin toute une série de musiques qui nous vient du Vanuatu, et pour cause, c'est parce qu'on a reçu et bien le consul général de la République du Vanuatu ici en Kanaky qui est venu parler des festivités de l'indépendance du Vanuatu. C'était un 30 juillet 1980. Et pourquoi je vous fais cette transition? Tout simplement, le titre que vous venez juste d'écouter, c'est un artiste du Vanuatu, c'est DJ Pax. Et le titre qui vous a été proposé par l'animation, c'était Chouchou. Allez,

Voici donc les titres de l'édition de 12 heures qui vous sera présentée par Jessie Gupp. Violences faites aux femmes, une mobilisation le week-end pour briser le silence ensemble contre toutes les formes de violence. Les femmes unissent leur voix. Justice de proximité, des conseils juridiques au plus près de la population. Aux illoyautés, Maître Francky Di Hatz répond aux questions des administrés. Canala, le marché des fruits et légumes, fait le plein et prépare les 40 ans du Caneca. Et enfin, en international, à Genève, l'ONU renforce la reconnaissance du droit à l'autodétermination des peuples autochtones.

Et tous les titres que vous avez pu entendre qui vous ont été présentés seront développés lors du journal qui vous sera présenté à 12h par Jessie Gop. Voilà, on a parlé d'autodétermination.

Allez, quelques petites notes comme ça qui vous ont été proposées après la présentation des titres. Chubico et Chicker avec Let's Sweet Again. The Vibe Guide, c'était Let Me Be. Vous avez pu entendre le Waikiki Tamure. Bayana, c'est Lola Aguida. Merci d'être à l'écoute de votre radio. Il est 11h47 minutes. À 12h, c'est Jesse Gop que vous allez retrouver pour la présentation de votre journal de la mi-journée. Bonne fin de matinée, déjà. Vous étiez avec Kenji qui vous a réveillé ce matin. Puis ensuite, il y a eu Daily Live avec Alex et Christophe. Nous avons eu la boîte à partage. Puis Freedom avec Gianni. Ensemble, nous allons rester jusqu'à 13h.

0: parle, le groupe Yellow, enfin le titre. Yellow sur les ondes de votre radio. Et Atem, Yellow Atem, Mangrove Nouméa. La publicité et ensuite le journal complet de la mi-journée présenté par Jessie Gop.
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2: Mesdames, Messieurs, bonjour. Au sommaire de notre édition, violences faites aux femmes, une mobilisation le week-end pour briser le silence. Ensemble contre toutes les formes de violence, les femmes unissent leurs voix. Justice de proximité, des conseils juridiques au plus près de la population. Aux Îles-Loyautés, Maître Francky Dihas répond aux questions des administrés. Canala, le marché des fruits et légumes fait le plein et prépare les 40 ans du Caneca. Enfin, à Genève, l'ONU renforce la reconnaissance du droit à l'autodétermination des peuples autochtones. Bozoukana qui mon pays, bienvenue dans ce journal. Bon appétit si vous êtes à table. Retour sur la mobilisation organisée samedi à la fois par l'association Crise et pleurs des femmes. Des femmes, des hommes et des jeunes venus de la foi, Moindou, Saraméa, Farino, Bouloupari et Nouméa, ils se sont réunis à l'occasion de la journée ensemble contre toutes les formes de violence. Une quarantaine de participants ont répondu à l'appel pour dénoncer le manque de dispositifs d'accompagnement dans les communes et échanger sur les solutions à mettre en place. Parmi les principales revendications, la création de structures d'accueil et de soutien dans chaque commune de l'agglomération afin d'accompagner les femmes et les enfants victimes de violences conjugales, familiales, ou de toute autre forme de violence. On écoute Sylvette Wamoué, référente de l'association Crise et pleurs de femmes. Elle se présente au micro de Maurice Boima.
3: Alors, je m'appelle Sylvette Wamoué, je suis la référente de l'association Crise et pleurs de femmes sur la foi Saraméa, Farino, Moindou et Bouloupari.
4: Aujourd'hui, vous avez initié une journée.
3: Alors, c'est ensemble contre toutes les formes de violence.
4: Ici, sur la foi.
3: Sur la foi. Suite à un événement qu'il y a eu il n'y a pas longtemps de ça, un drame tragique, un jeune qui s'est fait assassiner. Du coup, on a voulu faire cette marche, organiser cette marche. Voilà, où on a rencontré le maire de la foi, de Farino, de Moindou, Saraméa, pour avoir un abri d'urgence pour les mamans dès que ça arrive.
4: Et justement, pourquoi avoir cet abri?
3: Ben, c'est le soir même pour les mettre en sécurité. Parce que ces mamans ne savent pas où aller une fois que ça arrive. Et puis avec les enfants en bas âge, du coup, on voulait avoir un abri de secours.
4: Donc, in fine, le projet sur le long terme, c'est d'avoir quoi?
3: C'est d'avoir un local d'urgence pour ces mamans. Un foyer ou... Voilà, avec en partenariat avec toutes les mairies, quoi.
4: Donc là, vous rayonnez sur quelle commune?
3: Sur la Foi, Saraméa, Moindou et Farino.
4: Donc, si vous pouvez m'expliquer un peu le début de la journée, tout au long de la journée, qu'est-ce qui...
3: Alors, au début de la journée, c'est le rassemblement à 8h au centre socio-culturel, où on a attendu pour faire un geste coutumier au propriétaire terrien. De là, on a eu des échanges coutumiers, puis après un discours d'accueil d'une des filles de l'association.

0: Ensuite, à 9h, nous sommes partis du centre social avec un animateur toujours contre toutes les formes de violence. Et 9h30 au parc Souris-Lavergne. Ensuite, on a un chanteur qui est venu animer de midi et demi à 1h. Et ensuite, on aura les témoignages à partir de 1h. C'est la fin à 16h, où il y avait à 11h, 11h, 11h30 le repas partage.
1: Là, aujourd'hui, combien de personnes sont venues pour à
0: Environ
1: peu près?
0: une quarantaine de personnes, avec notre jeunesse qui faisait la sécurité.
1: Ensuite, après cette journée, qu'est-ce qui va se passer après, pour l'association notamment?
0: On attend au niveau des institutions. On a eu aussi un échange avec le Sénat coutumier. Et le 25 novembre, le maire organise une grande journée aussi contre toutes les violences faites aux femmes. Et le Sénat aussi a un projet qu'ils ne nous ont pas encore dévoilé, mais qui veulent travailler avec l'association aussi.
2: Cette journée de mobilisation a également réuni plusieurs représentants institutionnels venus écouter les préoccupations exprimées par les participants. Élus municipaux, représentants du Sénat coutumier et membres de la gendarmerie ont répondu présents pour échanger avec les femmes et prendre conscience de leurs attentes. Tous ont réaffirmé leur engagement à accompagner l'association Crise et pleurs de femmes dans ses actions de prévention, de sensibilisation et de soutien aux victimes afin de faciliter la participation des habitantes des communes voisines. Un dispositif de navette avait également été mis en place. On écoute Amandine Darras, adjointe au maire de Moindou.
3: Oui, on avait mis ce matin à disposition des navettes pour pouvoir rejoindre le mouvement. On a eu des dames qui ont participé, beaucoup d'inscriptions et désistements malheureusement au dernier moment parce que c'est encore difficile avec les problèmes familiaux pour les femmes de pouvoir venir assister ici. Donc on espère que c'est que le début de quelque chose et qu'il y aura d'autres démarches pour pouvoir permettre aux femmes de participer et puis au final de s'émanciper.
1: Donc à Moindou aussi, il y a des cas comme ça de mamans qui se...
3: Oui, il y a de nombreux cas, beaucoup chez les jeunes. On a eu aussi des cas de suicide parce que ça débouche, voilà, les femmes meurent sous les coups, mais aussi des fois peuvent plus porter le poids de tout ce qu'elles vivent au quotidien ou de ce qu'elles ont vécu plus jeunes. Donc c'est important de libérer la parole et puis de pouvoir trouver ensemble des solutions. Aujourd'hui, c'est très compliqué, pour ça que ça débouche beaucoup sur des suicides chez nous, parce que c'est comme sont les non-dits, malheureusement pas suffisamment d'accompagnement au sein même du tissu familial et même au sein des clans. Donc on compte aussi beaucoup sur les autorités coutumières pour s'investir dans la démarche. Il y a vraiment besoin d'un accompagnement, de gens qui s'investissent, parce que malheureusement, on voit que ces mamans, ces jeunes femmes, ne peuvent pas compter sur leur entourage proche, alors il faut qu'on soit là.
1: Et pourtant, un dispositif est présent sur Bourail.
3: Oui, comme je disais, il y avait une maison d'accueil pour les femmes victimes de violences. Il y a aussi la maison de la famille sur Bourail. Donc sur le foyer, c'est vrai que il y a des problématiques de sécurité, donc on ne peut pas héberger les femmes victimes de violences au sein du foyer, comme ça reste des petits villages, donc les personnes vont savoir où les trouver, donc c'est assez risqué pour elles et pour le personnel. Donc voilà, c'est un autre état d'esprit, une autre problématique par rapport à l'agglo, avec le foyer d'accueil du Mont d'Or qui fonctionne bien, lui. Et malgré tout, sur Bourail, il y a la maison de la famille où les femmes victimes de violences se rencontrent, peuvent échanger. Il y a une solidarité qui s'est créée entre elles accès aux services sociaux, assistantes sociales, les conseils juridiques. Donc ça serait bien de créer aussi la même dynamique au fait dans l'ensemble des communes.
2: Au programme de cette journée figurait également une prestation musicale du jeune artiste de la foi, Vincent. À travers ses chansons, il a souhaité adresser un message de soutien et d'espoir aux femmes victimes de violences. Pour lui, la musique est un puissant vecteur de sensibilisation. Elle permet de transmettre des messages forts, de faire évoluer les mentalités et de rappeler la place essentielle de la maman au sein de la famille et de la société. On écoute l'artiste Vincent.
4: Oui, ben c'est important. Moi, j'ai toujours écrit des chansons qui portent des messages. Je pense que les artistes, on est là aussi pour servir les causes qui nous tiennent à cœur. Et puis, tout le rapport au féminisme, c'est quelque chose qui me tient beaucoup à cœur. J'ai beaucoup écrit dessus, parce que surtout dans notre pays, où en fait la place de la femme, je trouve que c'est une place assez paradoxale, parce qu'en fait on a un grand respect pour les mamans et pour les femmes dans les familles, dans les tribus, dans toute notre façon de fonctionner, et en fait dans notre système, et en fait à côté de ça, c'est là où il y a le plus de femmes battues et de féminicides et de trucs comme ça, de violences même sexuelles et tout ça, et du coup bien sûr que c'est important d'essayer de faire avancer la cause, quoi.
1: Une composition aussi pour les mamans, aussi pour toutes les femmes, hein.
4: C'est pour toutes les femmes, bien sûr. Après, voilà, comme moi, je suis un homme, j'ai une mère, j'ai une sœur, et j'ai des amis, et voilà, je vois la place que, la complexité qu'on peut avoir dans le monde, et encore plus en Nouvelle-Calédonie par rapport à cette situation, et donc voilà, je pense qu'il faut se battre pour faire évoluer les choses, quoi.
2: Pour conclure cette journée de sensibilisation, nous avons donné la parole à Yvette Danguigny, l'une des membres fondateurs de l'association Crise et Pleurs de Femmes. Elle adresse un message de paix et de responsabilité à tous les pères de famille. Selon elle, les violences faites aux femmes ne touchent pas seulement les victimes d'aujourd'hui. Elle marque aussi les enfants qui en sont témoins. En grandissant, ces derniers peuvent considérer ces comportements comme normaux et les reproduire à leur tour, perpétuant ainsi le cycle de la violence de génération en génération. On écoute Yvette Danguigny.
5: À la question de la violence, elle laisse des traces dans les cœurs. Et ce que nous, on a besoin pour notre pays, c'est la paix, la sérénité, la persévérance dans l'amour, continuer à entretenir l'amour, continuer à s'aimer surtout. Parce que quand nos familles sont brisées par la violence, c'est tout le pays, on va dire, la famille, après on monte au clan, après on monte à la chefferie, après on monte à la commune, après on monte à la province, après on parle du pays, du national. Moi, ce que j'ai envie de dire cet après-midi, c'est que à vous les papas, à vous les hommes, à vous les coutumiers, trouvez des solutions. Pour parler des violences faites aux femmes. Parce qu'on dit violence faite aux femmes, mais c'est la violence faite aux familles, dans nos familles, au cœur de nos familles. La violence, elle fait du mal. Et après, on voit nos enfants qui reproduisent. Quand on va aller regarder le problème de l'alcool, le problème de la violence routière, le problème des insultes, mais ces enfants-là viennent des familles, mais les familles brisées, les familles qui, comme j'ai dit tout à l'heure, qui accumulent beaucoup de mal, beaucoup d'agressions, les enfants répercutent. Et ce qu'on a dit ce matin aux coutumiers, prenez vos responsabilités, parce que c'est vous les hommes qui êtes l'autorité. L'autorité de nos familles, l'autorité de nos clans, l'autorité coutumière. Vous êtes dans les institutions, c'est vous qui dirigez, c'est vous qui donnez les accords ou pas. C'est-à-dire que vous êtes l'autorité. Et il faudrait que vous trouviez des solutions ensemble avec nous. Mais vous prenez vos responsabilités, vous les papas, vous les coutumiers, vous les élus hommes, vous les religieux, hein, vous les pasteurs, vous les prêtres, vous les diacres. Prenez vos responsabilités pour qu'on puisse trouver des solutions pour permettre qu'il y ait de l'amour dans nos familles, que les mamans donnent de l'attention et de la tendresse à leurs enfants, parce que souvent ce sont ces enfants-là qui sont violents parce qu'ils n'ont pas reçu de l'amour en retour dans leur famille, et ils vont rechercher ça ailleurs, et ils vont mettre ça, ils vont pour attirer l'attention. C'est ce qu'on voit aujourd'hui, que l'on ressent dans les enfants qui sont violents. C'est que les violences, ils les amènent, ils l'ont cultivé dans les familles. On ne va pas aller chercher loin et dire que c'est ceci, que c'est cela. Non, c'est nous, dans nos familles, les papas et les mamans. Prenez votre responsabilité, mettez de l'amour, aimez vos enfants. Les mamans, aimez vos enfants d'abord. Quand les enfants naissent, donnez-leur de l'amour et de l'affection pour ne pas qu'ils aillent chercher ailleurs l'amour et l'affection. Voilà, c'est cela que j'ai envie de dire en parlant au papa, mais en parlant aussi aux mamans. Puisque aujourd'hui, on va encore dire les enfants, mais ces enfants-là sont éduqués par des femmes, par nous qui aujourd'hui nous nous levons pour dénoncer les violences. Aidez-nous à trouver des solutions pour enrayer la violence de nos familles.
2: Direction les îles Loyauté, vous avez une question juridique, un litige avec votre employeur, une démarche administrative à entreprendre ou besoin d'être accompagné dans une procédure judiciaire. L'avocat maître Francky Dihas assure actuellement des permanences dans les îles Loyauté afin d'informer et de conseiller la population sur de nombreux sujets du quotidien. On l'écoute, il répond au micro de Gabriela Wassaoumier.
6: Oui, voilà, ben moi je travaille avec la province des îles. Effectivement, je tiens des permanences dans les trois îles, à Marais, Lifou et Ouvéa. C'est vrai que voilà, grosso modo, c'est on va dire une fois tous les 2-3 mois. Et je reçois aussi bien les femmes que les hommes pour des conseils, des consultations sur les démarches, sur procédures judiciaires, sur le droit coutumier, des sujets, on va dire, divers et variés. En fait, pour avoir un entretien avec moi, soit c'est de passer directement par le service de la femme et de la famille. Ici à Lifou, c'est Alice Panoué, à Marais, c'est Madame Oyaridri, et à Ouvéa, c'est Monsieur Jean-Claude Watéou. Pardon. Les sujets, aujourd'hui, ben, j'ai reçu 6 personnes. Il y a 7e personne qui n'est pas venue. Et dans les 6 personnes, je peux vous dire qu'il y a 2 personnes dont les sujets concerneraient ben voilà, des violences. Violences au travail, violences intrafamiliales. Ce soit à l'image de la Nouvelle-Calédonie, mais pas seulement. Hein, donc les violences intrafamiliales, je pense que ça touche toutes les provinces. Toutes les provinces et... aujourd'hui, moi je pense que les chiffres, d'après les résultats des hauts commissaires, je pense, du haut commissaire, non, ce sont les résultats du procureur, il y aurait des sujets liés aux violences intrafamiliales qui ont augmenté. Pour moi, ça a augmenté. Pourquoi ? Ben parce que simplement les femmes. N'hésite plus à aller consulter ou à engager des procédures et que cette procédure-là, que ce soit administrative ou judiciaire, pour faire cesser déjà ces violences-là, mais aussi d'autres étapes comme une dissolution de mariage ou divorce. Pour parler des consultations que j'ai, bah, y a eu des personnes qui sont venues consulter parce qu'elles rencontrent des problèmes liés au travail, il y a des personnes aussi liées au droit coutumier, la propriété coutumière. D'autres sont venus consulter pour une dissolution de mariage ou une adoption coutumière, droit de la famille, couverture sociale. En fait, les problèmes qui sont soulevés sont, comme je disais tout à l'heure, divers et variés. Et ça touche, on va dire, toutes les branches du droit. On va dire que les problèmes que les personnes rencontrent et puis qui sont soulevés devant moi, moi je dirais que c'est le fait qu'il y a des dispositifs comme ça, les dispositifs qui proposent finalement des permanences juridiques tenu par un avocat, dispositif qui est mis en place par la province, mais il y a aussi le dispositif, par exemple, le renforcement des équipes qui travaillent sur le sujet du service, sur le sujet des violences, et notamment la création service femmes et familles, la création de plusieurs postes, et je pense que c'est ça qui fait que les personnes viennent solliciter des conseils, viennent solliciter l'aide des agents de la province et notamment le service de la femme, qui font qu'on observe qu'il y a de plus en plus de sujets liés aux violences qui sont traités.
7: Tenir et avoir un dispositif juridique, par exemple ici aux îles, permet justement à toute personne qui détient un problème quelconque, a besoin de justement de ces permanences pour être mieux conseillé, mieux entendu.
6: Tout à fait. C'est mieux. Déjà, la première chose, c'est d'être entendu. On a mis en place quand même une organisation avec le service Femmes et Familles qui ont ce rôle-là d'écoute. Et ensuite, s'il y a des problèmes juridiques qui se posent, effectivement, ils orientent ces personnes vers moi et à moi ensuite de les conseiller, de les orienter sur les différentes démarches à déclencher.
7: Où se trouvent justement les solutions auxquelles les personnes viennent rechercher?
6: Nous, les premières solutions que l'on propose, c'est d'abord la solution au niveau de la famille et au niveau du clan. Donc, c'est-à-dire nos solutions à nous, les solutions coutumières. Pour moi, c'est d'abord de cette démarche-là que l'on conseille aux personnes victimes de violences ou autres difficultés de traiter déjà au niveau de la famille, ensuite au niveau du clan. Prenons par exemple les personnes, une femme victime de violences. Moi, je dis toujours que les femmes mariées victimes de violences doivent être traitées d'abord par les clans, parce que quand il y a un mariage, c'est la rencontre de deux clans, et c'est les clans qui se marient. Dans ce cas-là, effectivement, si on dit que le mariage est réalisé par deux clans qui se rencontrent, les problématiques liées au mariage, les problématiques liées au couple, doivent être traitées premièrement par les clans qui se sont unis. Moi, mon dernier mot, c'est d'encourager en premier lieu les femmes victimes de violences qui ne souhaitent pas trouver une solution à leurs problèmes. Pour moi, les problèmes liés aux violences doivent être, il faut que les mamans ou les femmes puissent en discuter. Et là, il y a les services de la province qui sont là pour écouter. Et je pense que c'est le fait déjà de partager, c'est un premier, première solution. Ensuite, on a des solutions judiciaires, mais je pense que la solution judiciaire, ce n'est que l'ultime solution. C'est la dernière solution qui s'imposait. Mais les premières solutions, les premières remèdes, c'est au niveau du clan. Ensuite, au niveau de l'écoute, au niveau du partage, et l'écoute, c'est avec les services de la province. Nous, on intervient seulement, c'est en ultime solution, c'est la dernière solution des judiciaires.
2: Retour sur le marché des fruits et légumes de Canala, qui connaît cette année encore un véritable succès. Plus de 1000 visiteurs sont venus découvrir les richesses de la commune à travers plus de 80 stands. Sur les étals, des mandarines, des fruits et légumes locaux, des sculptures, de la vannerie, la restauration, activités nautiques, ateliers de conte, couture et bien d'autres animations mettant à l'honneur les savoir-faire et les productions locales. Organisé par l'association Topoem et Tiwi, cet événement a pour ambition de valoriser le patrimoine, les talents et les produits de Canala, tout en dynamisant l'économie locale. On écoute Micheline Touyénan, présidente de l'association.
8: Donc aujourd'hui, pour le marché des fruits et légumes là, oui, de Canala, il y a combien de stands à peu près?
9: En tout, les stands d'hiver, il y a 64. Et en tout, on a eu pour 88 stands en tout. Les stands d'hiver avec les brochettes, les pains emportés, les cafetés et puis la restauration.
8: Ce sont d'abord des stands de la commune. Et il y a aussi ceux qui sont arrivés d'ailleurs.
9: Bon, on va dire, il n'y a pas beaucoup de gens qui sont venus d'ailleurs. Mais à part, c'est les gens de la commune de Canala qui sont, voilà, c'est sur le site, voilà.
8: Et par rapport à cette journée, peut-être d'autres perspectives aussi pour l'association. C'est quoi en gros l'objectif de l'association?
9: L'objectif de l'association, c'est de ramener les gens vers sur la commune de Canala pour montrer le savoir-faire des gens de Canala. Voilà, c'est ça le but du comité de Topometi. Oui, voilà, on accueille les gens de l'extérieur qui viennent pour échanger, partager avec la population de Canala sous forme des activités, des ateliers, tout ça. Voilà.
8: C'est vrai que depuis tout à l'heure, tu nous parles de Topo-Amechioui, mais Topo-Amechioui, ça veut dire quoi en français?
9: Topo-Amechioui, Topo, c'est tu reçois et tu aides. Hein. Topo, c'est recevoir et Chioui, c'est aider. Voilà, à la langue Topo-Amechioui, tu reçois et tu l'aides. Voilà, c'est ça.
8: Aujourd'hui, on a une bonne nouvelle parce que il y a une chose qu'on ne contrôle pas, c'est le temps. Aujourd'hui, il a fait beau. Et espérons que demain encore.
9: Ah oui, on espère que demain. Mais voilà, on espère que demain, ça va faire un beau temps aussi. Mais on croit à lui, là, qui est au-dessus de nous. Voilà. Toujours le remettre dans les mains de Dieu pour que cette journée se passe bien. Qu'il n'y ait pas de blessures, tout ça, là. Mais ce qui est bien, voilà. On encourage les gens de revenir encore. Voilà.
8: Et fin de compte, le nombre de visiteurs qui sont venus pour le marché, vous avez un peu comptabilisé?
9: Je vais estimer 1000, hein. Wow, je vais estimer 1000. Parce qu'on a vu les gens arriver, il y a d'autres qui arrivent et qui repartent. Voilà. Mais sinon, on voit au niveau les gens, le regard, la vision des gens, ben, ils sont contents parce qu'ils sont arrivés, ils voient de tout. Et puis c'est le fait aussi que nous, surtout nous, les gens, la commune de Canala, il faut qu'on soit ouvert aux gens, voilà. Toujours ouvert aux gens. Que les gens, ils aiment bien venir ici à la commune de Canala.
8: Il y a quand même un produit qui est réputé de Canala, c'est la mandarine. Donc, elle est aussi présente aussi sur le site?
9: Oui, elle est présente aussi sur le site. Et merci parce que, voilà, en ce moment, il fait froid, mais voilà, les gens, ils ont quand même assuré pour ramener aussi des mandarines sur le site. Merci parce que j'ai vu que il y a eu des gens qui sont partis avec des mandarines, des oranges aussi. Et ouais, ils sont félicités, ils sont bien, hein, voilà.
8: On remercie aussi parce que sur la route, on a pu voir aussi différentes personnes qui vendent aussi sur la route. Donc voilà, c'est une initiative aussi qui prend un peu partout.
9: Qui prend un peu partout, ben, c'est très bien parce qu'on a eu un peu, j'ai eu un peu des échos là qu'il y a des gens de la commune de Canala, mais ils sont sur la route, ils vendent aussi des... Mais c'est très bien parce que les gens, ils passent, ils prennent des mandarines, après ils viennent sur le site pour découvrir aussi le site. C'est très bien, merci.
2: Partenaire majeur de l'événement, la mairie de Canala a cette année fait le choix de revoir le format de la manifestation. Habituellement organisée autour de la fête de la mandarine, celle-ci a été transformée en un grand marché de fruits et légumes en raison d'une production insuffisante de mandarines cette année. Au-delà de cette adaptation, ce rendez-vous a également permis de lancer la dynamique d'un événement d'envergure qui se tiendra dans 3 semaines à Canala. Pendant une semaine, la commune accueillera des artistes de toutes disciplines en résidence, une grande exposition ainsi que plusieurs concerts à l'occasion de la célébration des 40 ans du Caneca. On écoute Jean-Michel Maillet, 3e adjoint au maire de Canala.
10: Je suis un peu l'organisateur de cet événement-là. Du coup, on a voulu faire la fête du marché des fruits pour ne pas appeler ça la fête de la mandarine parce que cette année, la mandarine, la production n'est pas bonne. On a maintenu quand même l'événement en l'appelant marché des fruits pour promouvoir un peu le savoir-faire de nos arboriculteurs et puis surtout mettre l'agrume en avant et puis aussi montrer le savoir-faire culturel avec aussi tout le marché qui se déroule. Il y a des plantes ornementales, il y a des sculptures, il y a le savoir-faire traditionnel. Et là-haut, au centre culturel de la région Khanatieu, il y a aussi des ateliers de tressage, ateliers sculpture, un peu les artistes qui présentent un peu leur artisanat. Et puis voilà, on a misé sur un petit format cette année, tout en sachant que dans 3 semaines, il y aura les 40 ans du Caneca. Du coup, ça va être une grande fête pays et on a tout misé sur cette fête-là pour faire le forum des artistes. Et tout au long de la semaine, il y aura les artistes, les délégations qui vont venir de tout le territoire. C'est pour ça que cette édition de la fête de la mandarine, on l'a fait à format réduit justement pour tout miser pour les 40 ans du Caneca. Voilà un peu, quoi.
2: Fait divers poursuivre, un homme a perdu la vie vendredi soir dans un accident de la route à Waïlou. Le véhicule a effectué une sortie de route sur la RPN 3 au niveau de la tribu de Niawa. Le conducteur est décédé malgré l'intervention des secours. Le passager blessé a été transporté à l'hôpital de Koné. Une enquête est en cours. Depuis le début de l'année, 11 personnes ont trouvé la mort sur les routes calédoniennes. À Nouméa, une fille de 5 ans portée disparue vendredi soir dans le secteur de Ducos a été retrouvée saine et sauve après plusieurs heures de recherche. Coincée dans une crevasse après une chute, elle a été localisée grâce à l'importante mobilisation des secours. Choquée, elle ne souffre toutefois d'aucune blessure grave. Le week-end a également été marqué par plusieurs faits de délinquance à Nouméa. 7 personnes ont été placées en garde à vue après un braquage dans un commerce de Trianon, un vol de voiture à Saint-Quentin et l'agression d'un homme de 93 ans à Magenta. Sur une note plus positive, l'opération Les Rames de l'Espoir a permis à une vingtaine d'enfants malades ou en situation de handicap de découvrir la pirogue sur la Côte Blanche lors d'une journée placée sous le signe du partage et de la solidarité. Enfin, la province Nord rappelle que la chasse aux roussettes est interdite depuis la fin avril et appelle la population à signaler tout acte de braconnage afin de préserver cette espèce essentielle à la biodiversité calédonienne. Et enfin, une avancée majeure pour les droits des peuples autochtones. À Genève, lors de la 19e session du mécanisme d'experts des Nations Unies sur les droits des peuples autochtones, une étape importante a été franchie pour les peuples vivant dans les territoires non autonomes. Dans la nouvelle rapport annuel, le mécanisme d'experts de l'ONU affirme que les droits à l'autodétermination et à l'auto-administration des peuples autochtones doivent être pleinement reconnus par les États membres. Une position qui rapproche désormais le droit des peuples autochtones et le droit international de la décolonisation. Cette recommandation s'appuie sur plusieurs textes majeurs des Nations Unies, notamment la Déclaration sur les droits des peuples autochtones, la Charte des Nations Unies et différentes résolutions relatives à la décolonisation. Elle s'inscrit également sur la continuité des avis rendus par la Cour internationale de justice sur la Namibie, le Sahara occidental et l'archipel des Chagos. Pour les représentants kanaks des coutumiers présents à Genève, cette reconnaissance est le résultat de plusieurs années de plaidoyer auprès des instances internationales. Les situations vécues en Nouvelle-Calédonie et notamment après les événements de mai 2024 ont été prises en compte dans une étude officielle de l'ONU consacrée aux peuples autochtones en situation de conflit et d'après-conflit. Les responsables de cette démarche ont salué le travail des juristes du Sénat coutumier et des nombreuses personnes engagées dans la défense des droits du peuple kanak. Ils entendent désormais poursuivre leurs actions auprès des Nations Unies afin de transformer ces avancées juridiques en engagement concret pour la Nouvelle-Calédonie, mais aussi pour d'autres peuples autochtones comme celui de Wispapua.
11: Le rappel des titres.
2: Fin de cette édition, voici le rappel des titres. Violences faites aux femmes, une mobilisation le week-end pour briser le silence. Ensemble contre toutes les formes de violence, les femmes unissent leur voix. Justice de proximité, des conseils juridiques au plus près de la population. Aux îles Loyauté, Maître Francky Dihas répond aux questions des administrés. Kanala, le marché des fruits et légumes fait le plein et prépare les 40 ans du Kanika. Et enfin, à Genève, l'ONU renforce la reconnaissance du droit à l'autodétermination des peuples autochtones. C'était notre journal de midi sur Radio Jido. Merci de m'avoir prêté attention. Je vous souhaite de passer une excellente après-midi à l'écoute de nos programmes.

Voilà, le groupe Virine avec Autochtone pour faire écho à la dernière actualité présentée par notre journaliste Jesse Gop. Ce titre-là, enfin en Genève, l'ONU renforce la reconnaissance du droit à l'autodétermination des peuples autochtones.

Et dans quelques instants, après cette respiration musicale, vous allez retrouver l'intégralité de l'invité de la rédaction, qui n'est qu'autre que Monsieur Jacques Lallier.

0: Bonjour. Donc, on va parler du recours, mais avant de parler du recours que vous avez déposé par rapport justement à ces élections provinciales, notamment sur les îles, peut-être que je voudrais avoir votre avis. La semaine dernière, il y a eu le vote du président avec cette alliance de gouvernance entre les loyalistes et l'éveil océanien. Peut-être que vous avez une réaction par rapport à cette alliance.
1: Je dirais que en fait, on n'a pas été offensif dans la prise de décision et dans les perspectives politiques. On aurait dû vite aller voir, en tout cas nous, le responsable du grand parti, aller voir le Palika, partir sur une proposition, comme j'ai toujours affirmé pendant la propagande sur le projet d'accord de Teva, qui aurait pu être la base d'une unité entre nous, le Palika, après son congrès extraordinaire, et les Océaniens et les autres. Je dirais que même si on avait envoyé les Océaniens comme président du gouvernement, ce serait dans le cadre d'une majorité océanienne et d'une majorité qui est prête à accéder à la pleine souveraineté, même partagée, dans les années à venir. Et donc c'était sur le projet de débat que j'ai travaillé, puisque vous avez vu que on avait une majorité à Deva et on est quand même parti pour discuter encore sur la question du président de la République qui va bientôt partir puisqu'il a droit à 10 ans de mandature, et donc les choses vont certainement changer l'année prochaine, mais on ne sait pas qui c'est, si ça va être le LFI ou l'Assemblement national, donc ce sera d'autres interprétations qui va avoir des effets sur l'avenir politique dans le Calédonie. En tout cas, je pense qu'aujourd'hui, la discussion sur l'avenir ne peut pas se faire d'ici les élections présidentielles et députations. Et donc, on doit attendre qu'en juin prochain, on puisse relancer cette discussion. Mais en tout cas, je regrette beaucoup que nous, on n'est pas dans l'initiative. Moi, je pensais qu'on aurait pu commencer au niveau du deuxième tour municipal pour préparer une majorité provinciale basée sur cet accord. Maintenant, faut pas aggraver les choses. C'est un jeu démocratique. Sinon, si on avait quelque chose, on peut pas non plus dire que c'est pas bon qu'un Océanien il préside le gouvernement, puisque on a bien accepté que ce soit d'autres qui président le gouvernement, d'autres aussi, d'autres communautés. Donc non, maintenant il faut faire avec, pour travailler les objectifs politiques en interne pour le Congrès, puis essayer d'avoir des réformes. En tout cas, pour les îles, on a vraiment besoin que l'aide médicale pour l'ensemble des provinces, tout ce qui est solidarité, il doit revenir à la Nouvelle-Calédonie, que ce soit l'aide médicale, que ce soit le transport public. En grand terme, on a le SMTI. Aux îles, il faut qu'il y ait aussi une prise en charge. Sinon, il faut le négocier, discuter sur un schéma global de transport pour notamment aérien, pour aller vers l'international, pour rentabiliser, puisque nous, on n'est pas assez nombreux. Et puis moi, je continue à croire que un partenariat privé dans le transport maritime, ce serait pas mal. Mais en tout cas, il y a des réformes à faire, notamment au niveau fiscalité, pour permettre à des exonérations dans les îles pour pouvoir amener un peu le développement sur les îles, de concentrer Nouméa et puis faire qu'il y ait un véritable rééquilibrage, et puis dans la perspective d'une souveraineté partagée ou ce soit dans le cadre des discussions, tout ça. Mais en tout cas, voilà ce que je voulais faire. J'ai voulu d'abord me présenter pour m'expliquer que j'ai pas triché. D'ailleurs, la Cour de cassation m'avait quelque part un peu blanchi. Quand ils ont rejeté ça, ça veut dire qu'ils ne peuvent plus refixer l'inéligibilité à 2 ans. Ce qui veut dire que il y avait une évaluation, comme j'ai dit, c'était un assassinat politique, et j'ai continué à payer les frais puisque j'ai pas pu expliquer. J'ai eu au dernier moment les décisions, donc j'étais obligé de me présenter pour parler. On a eu quelques problèmes internes avec des partenaires, Mais je regrette aussi que les gens les camarades d'Ouvia, ils m'ont un peu oublié, alors que j'avais tout travaillé pendant mon mandat dans les projets de IGAI. Mais bon, j'espère que les choses vont s'améliorer encore. Puis pour Marais aussi, parce qu'on avait ce projet d'aménager l'aérogare de Marais parce que ce sera le premier bâtiment que les touristes voient, quoi. On arrive.
0: Donc,
1: C'est pas le mot, mais voilà, c'est ma réaction complète sur.
0: d'accord. Donc, je le disais tout à l'heure, Monsieur Jacques Lallier, donc par rapport à ce recours, donc vous estimez, donc avec les résultats que vous avez faits au niveau de ces élections provinciales, je veux dire à peu près 10%, donc concernant donc le taux de participation, notamment la liste que vous avez conduite. Donc, vous estimez donc que vous avez droit à, c'est-à-dire à peu près 10%, vous avez droit à, quand même à un siège, non?
1: Oui, c'est ça. En fait, j'ai eu 9,73. Ma liste a récolté 9,73%. J'ai pas pu faire la propagande parce qu'il y avait les mariages, les deuils et problèmes de transport. Mais en tout cas, avec 9,73, le problème ne s'est jamais posé avant. Puisque soit que les listes sont en dessous de 5%, soit ils sont juste à 5%, et qui fait que même si on utilisait l'autre manière de répartir, ben ils pouvaient pas avoir un élu. Donc la problématique ne s'est jamais posée. En tout cas, c'est une question de dire ben il y a qu'une seule élection. Si on répartit les premiers pour le Congrès, ben normalement on doit continuer avec des chiffres qui sont un peu plus bas pour les autres listes qui ont déjà eu le partage. Et donc, c'est pour ça que ma liste aurait dû au moins avoir un élu. Ceci étant, si jamais mon recours il repasse, ben, chaque province devra reconsidérer la répartition, mais je pense que ça ne changera pas chose dans les deux autres provinces. Nous, on a la spécificité qu'on n'a que 14, donc c'est toujours un petit peu depuis avant, ça se partage comme ça, et puis il n'y a jamais de liste qui était entre 5 et 10%. Nous, on a eu 73. Donc moi, j'ai fait le recours sur cette répartition, parce que j'ai estimé qu'on n'a pas été pris en compte. Deuxièmement, j'ai fait, pour valoriser ça, j'ai demandé à QPC sur l'article 190-12 sur lequel est basée la répartition, qui dit simplement qu'il faut départager les élus à la province de la même manière, mais ils disent pas que c'est avec le même quotient électoral. Et je crois que l'État ici s'est appuyé sur le code électoral, mais nous, la loi de 99, ça concerne la Calédonie. C'est comme la Polynésie, il y a aussi une loi qui concerne la Polynésie. Et donc, moi, je conteste cet article dans le code constitutionnel, parce qu'à l'article 3 de la Constitution, c'est l'article 3 qui sécurise la liberté d'expression et surtout le respect des électeurs des tendances politiques à travers une élection. Deuxièmement, j'ai dû faire un petit recours sur des affichages un peu exagérés, notamment sur une des îles. Et il y a aussi une problématique des populations qu'on n'a pas reçues, sans compter que les listes n'ont pas été toilettées. Il y a encore des décès dedans, des gens qui sont décédés, et donc le quotient électoral est forcément fausse. À partir du moment où on n'a pas toiletté les listes, et tout ça parce qu'on a convoqué urgemment, donc on n'a pas eu suffisamment le temps de faire la propagande et l'administration de reconsidérer ces situations, en plus de l'ouverture de la liste provinciale, quoi. Mais en tout cas, voilà, mon recours est fait. Et si ça passe, on aura un élu à la province, et puis je pense qu'il y aura des groupes qui vont diminuer un peu, et il y aura en tout cas des effets induits. Donc voilà, Je fais le recours parce que j'estime que l'État, à travers les décisions de ces différentes organismes, que ce soit le commissaire, à travers la compétence liée, que ce soit la Cour tribunal administratif qui n'a pas suspendu la démarche, que ce soit le Conseil d'État qui n'a pas considéré ma condition ma présomption d'innocence, puisque je suis en recours parce que eux, ils jugent par rapport à une compétence liée. Et donc, moi, j'étais en démarche auprès de la Cour de cassation. Et aujourd'hui, la Cour de cassation fait tomber tout le. Et donc, renvoie pour étudier à la Cour d'appel. J'aurais voulu renvoyer à l'extérieur la Cour d'appel, mais la Cour de cassation dit qu'on aille sur Nouméa. Et donc, là, je fais confiance à un nouvel instruit qui anime cette Cour d'appel pour rester dans la vraie justice et non pas un peu politique. De répression, quoi. Mais voilà. Mais en tout cas, j'ai bon espoir que ça puisse aboutir. Ça prendra du temps, mais je suis patient et puis je suis quelqu'un qui a été sportif physiquement et toujours dans l'esprit. Donc, quand je perds un match, ben, je continue à rester debout et je continue à promouvoir. Je suis militant de longues années. Je disais à quelqu'un, à un collègue, que moi j'étais indépendantiste avant 77. 77, c'est le grand parti qui s'est prononcé à Bouraille, auquel j'appartiens aujourd'hui, et puis qui m'a un peu, dans la gestion des affaires, un peu, m'a pas soutenu. Et c'est dommage, puisque j'avais été choisi par 90% des délégués à Bouraille en 2019. Mais c'est du passé. Et il faut qu'on regarde l'avenir, et j'appelle plutôt les responsables. Que ce soit le président du FNKS ou le président du CIO, le bureau de l'UC ou le PALICA, à regarder, à ne plus sacrifier nos jeunes, parce que quand on crée des mobilisations, ben c'est les jeunes qui ont pâti et qui. Ben je rappelle qu'il y a eu beaucoup de jeunes des îles qui sont partis après les soulèvements sociopolitiques qui a été engagé en 2024 et dont. Donc les autres, ils ont beaucoup occupé de ceux qui sont partis en prison, et moi j'étais emprisonné dehors. Donc j'ai plus le droit à la parole, j'ai été condamné, on m'a supprimé les possibilités que j'avais à travers mon élection, mais voilà, malgré qu'il y avait des listes dissidents à ce moment-là.
0: D'accord.
1: Mais voilà, encore une fois, je compte sur les responsables pour que demain on puisse. En plus d'avancer.
0: D'accord. Donc justement, par rapport à ce que vous dites, par rapport aux personnes qui sont en responsabilité, notamment on voit à la province des îles Michael Forest, il y a également des jeunes au niveau de Nouméa, enfin je veux dire en province sud, avec Juanito Wamitan, des jeunes qui arrivent justement en responsabilité. Vous, qu'est-ce que vous leur dites? Ce sont des gens quand même qui ont travaillé avec vous.
1: Oui, j'ai confiance en eux. En tout cas, concernant les îles, j'avais besoin, en tant que personnalité politique, d'être présent, et puis que l'UC avait avancé la structuration des listes provinciales quand la décision de la cassation est arrivée, que je présentais une liste et que même si je passais, on se retrouvait, on travaillait. C'est pour ça que j'avais appelé construire dans le consensus pour qu'on ait une vision commune sur l'avenir de la province des îles et les grands dossiers qu'on doit gérer ensemble. Parce que pendant la période où j'étais président, j'ai souffert de la faiblesse de la démocratie, c'est-à-dire que c'est les individus qui font à leur guise au lieu de les poser dans des problèmes que ils en parlent dans les groupes, ils ont utilisé pour bloquer ou pour après reprendre ma place, même s'ils n'ont pas cotisé à l'UC. En tout cas, moi je pense que ces jeunes peuvent défendre, bien défendre. Je leur demande simplement de pas penser à leur avenir politique, parce que c'est ça qui fait la différence entre les jeunes et les anciens. Les anciens, ils peuvent prendre des risques dans le cadre des négociations, dans le cadre des options politiques, parce qu'ils ont du vécu et puis qu'ils ont, ils voient hein, tous les problématiques qu'ils ont traversées, tous les manquements par rapport à tous les accords politiques. Et les jeunes risquent d'avoir un peu une tendance de préserver leur avenir et donc de pas être trop formateur. Donc, moi, je les encourage à prendre les devants et puis pour être fort dans la tête. Et puis, c'est pas parce qu'on est élu qu'on est important. On est d'abord important parce qu'on est des hommes. Et puis, quand on est élu, c'est pour travailler pour le progrès de la population, mais c'est aussi pour affirmer ce qui nous concerne. Cette souveraineté en relation avec les autres pays, que ce soit avec la France ou avec les autres pays avec qui on peut passer des accords commerciaux, notamment par rapport au prix. En tout cas, l'euro, il coûte trop cher ici, dans un bassin où la monnaie est plus bas. Donc, ça fait partie des dossiers qui doivent être traités. En tout cas, encore une fois, j'ai confiance à ces jeunes pour assumer. Moi, j'avais cette stratégie de dire, ben, une fois qu'on a partagé, ben, eux, ils vont assumer l'exercice à la province des îles pour réaliser à long terme les projets. Et puis, moi, je devrais aller un peu dans les associations de la Nouvelle-Calédonie pour taper sur la table et puis pousser à la réforme en faveur des provinces qui sont les plus handicapées.
0: Donc, une dernière question, peut-être je voudrais votre avis. Donc, depuis quelques jours, il y a la visite des députés LFI, Mathilde Panot et Bastien Lachaud, qui, justement, donc en campagne déjà hein, pour les présidentielles en 2027 pour Mélenchon, qui promet l'indépendance du pays avec déjà un programme, un référendum en 2027 national et puis l'indépendance en janvier 2028. Donc, votre réaction par rapport à cette visite, puisque je crois qu'ils vont repartir aujourd'hui pour la France.
1: Ben, moi, je dis que bon, y a des sujets de propagande et les filles. À travers Mélenchon, c'est une personnalité qui est effectivement à gauche, et un peu des fois un peu excessive, mais qui est à gauche. Je rappelle qu'il est sorti du Parti socialiste quand le dernier président socialiste a pris les mêmes, qui a d'ailleurs été une présidence faible. Mais je pense que peut-être le calendrier, ils vont un peu vite, mais je pense qu'on doit bien peser. Puis moi, je souhaite qu'au lieu qu'on soit dans les déclarations de généralité, qu'on monte un projet et qu'on discute en dehors des institutions avec les partenaires, les Vioceniens ou les anciens, les listes qui sont présentes chez centristes, pour essayer de partir sur un projet, puis qu'eux, ils nous ouvrent la porte, mais après, on pourrait dire que les transferts, on doit être souverain, mais les transferts de compétences peuvent prendre un peu le temps, parce qu'on sort de crise économique, et puis on n'est pas encore sorti de l'auberge, donc je pense que c'est important de bien regarder cet aspect.
0: Mais quelque part aussi, ce qui est proposé par LFI, c'est, je veux dire, il y a aussi ce qui a été proposé à DEVA, donc un partenariat, c'est ça, avec la France, non ?
1: Oui, ben c'est le projet que j'ai porté pendant les élections, parce que je voulais que ça soit la base d'une unité, d'une majorité, et donc pas dire comme ça, que quel que soit, on ne dit pas en association ou en partenariat, on dit qu'on travaille sur ce projet, parce que celui qui a proposé, il faut se rappeler que c'était un premier ministre socialiste et qui était devenu ministre d'Outre-mer, donc il est resté dans la logique de 98, et donc c'était une bonne proposition de base de travail. Après, c'est pour ça que je dis qu'il faut qu'on utilise ça pour travailler avec les autres partis, pour aller vers une proposition qui est un peu plus structurée et qui prend en compte un peu les soucis des autres, parce que quand le président de la République va changer, la province sud n'aura plus le même poids. Ils ont été très soutenus par la province sud et pareil pour les députés de la deuxième circonscription, de la première circonscription. Donc moi je dis que la base de débat, c'est une base de travail, et on travaille et on tient compte des situations pour dire que on valide ça, mais tel secteur, si c'est un peu handicapé, ben on va l'avoir que dans, il y a plus de comment, de référendum, mais on va l'avoir dans 8 ans ou dans 5 ans, ou ben c'est à nous de voir. Mais en tout cas, il y a des choses que nous on peut pas gérer, et donc on doit co-gérer avec l'État français. Je rappelle que depuis Trump, il a bouleversé tout l'équilibre géopolitique, et donc il faut aussi qu'on fasse attention à ça par rapport au Pacifique. Et je dis qu'il faut qu'on réfléchisse un peu en tant qu'Océanien, pour arrêter de réfléchir tout seul pour nous. Donc nous, on doit être souverain, mais on doit considérer que les Tahitiens sont aussi dans une ligne d'indépendance. Il y a toute la Mélanésie, ils ont déjà ça, donc c'est à nous hein, aussi de voir comment on peut structurer avec l'Australie, la Nouvelle-Zélande, et pourquoi pas les autres pays qui vendent moins cher les produits. Et puis quand ça passe par les sociétés calédoniennes, nous avons considéré que les Tahitiens sont aussi dans une ligne d'indépendance. Il y a toute la Mélanésie, ils ont déjà

0: Et à partir de là, peut-être utiliser demain, si on est indépendant, diminuer les consulats pour avoir des partenariats économiques, notamment avec le Vietnam ou la Chine, parce que c'est là où les produits sont achetés, puis qu'il y a des marges bénéficiaires énormes ici, ou des déclarations erronées ici, parce qu'il y a des opérations commerciales qui sont faites par des gens qui veulent gagner absolument de l'argent le plus vite possible sans penser à la population.
1: Donc il faut parler de l'interdépendance et avec l'État, il faut parler du dire droit international. Il faut arrêter, comme dit un responsable de l'Union calédonienne, Daniel Goua, pour ne pas le citer, il faut vanter la place de la France dans le Pacifique et appeler à travailler.
0: C'est ce que j'ai envoyé les positions que moi j'emmène, et un peu les décisions que j'ai eues avec l'ancien président de l'UC, c'est que le fait de proposer des équilibres et puis de tenir compte de la géopolitique et de la surface internationale, c'est quelque part sécuriser la présence pacifique dans la présence de la France dans le Pacifique, en tant que partenaire, plus en tant que un pays colonisateur. C'est pour ça que j'ai dit que c'est pas parce qu'on n'aime pas la France qu'on va changer de rapport. Pas de rapport de colonisateur à colonisé, c'est de rapport d'égal à égal et un partenariat dans le cadre de la partie défense, de la partie surveillance de la zone économique, parce que mine de rien, c'est grandiose et donc nous, on n'a pas les moyens en tant que petit pays à surveiller. Quand on était en 82 au gouvernement et qu'on était chargé avec Henri Bailly de la pêche, ben on avait affaire aux Japonais ou aux Vietnamiens qui faisaient la pêche, qui venaient faire la pêche dans nos eaux, et donc il fallait que ça surveillait, donc qu'il y ait des constats et puis qu'il y ait des amendes qu'on envoie à ces pays-là. Mais voilà, ça fait partie, ou bien que à ces propriétaires de bateaux. Mais c'est pour donner un exemple, quoi. Et voilà, c'est. Et je disais que sur le plan du transport, aérien, il faut absolument avoir un schéma global qui englobe et le transport intérieur et le transport international pour pouvoir et diminuer les prix de tôt ou tard, pour inciter les gens à passer par tôt ou tard pour renforcer les. Mais là, les touchés là-bas, c'est la. Vous vous rappelez le commissaire qui avait contesté la CCI quand on a inauguré l'aéroport de Tontouta, ben il est parti 8 mois après parce qu'il avait osé dire les 4 vérités. Et voilà, donc ça fait partie des choses qu'on doit bouger. Pour bouger les lignes, sinon, ben, il y aura toujours des 23 mai, puis à l'infini, quoi. Et en tout cas, moi, je souhaitais que, si on avait la fiscalité, pouvoir mettre en place un port franc dans les îles et puis mettre en roue les zones franches pour inciter les investisseurs à venir dans les terres coutumières avec des engagements sur 30 ans reconductibles ou avec un partenariat avec les locaux, comme on fait déjà avec la Saudine dans les hôtels.
1: Ok, donc pour terminer, et pour rapidement, pour le recours, vous disiez tout à l'heure, il faut attendre un petit peu, non, c'est ça?
0: Oui, on attend. Ces structures, ils tournent comme ils veulent. Donc, le QPC, normalement, ça devait être rapide. Mais en tout cas, le reste sur la répartition et sur les élections elles-mêmes, puisqu'il y a eu des affichages qui sont un peu excessifs et puis qui dépassent les panneaux, qui ne font pas partie des panneaux. Et donc, en général, il y a des diminutions de voix ou des trucs comme ça. Donc, on va voir, puisque pour le moment, j'ai une vingtaine de pourcentages de chances de passer. Puis les 20%, c'est représente la justice, de la démocratie et de la préservation des libertés, des tendances politiques, ben, tant mieux. Et si c'est toujours, je dis 20% en prenant en compte les autres manières de juger, parce que c'est toute une histoire, ça fait longtemps.

temps, ça s'est passé comme ça. C'est pour ça que j'ai attaqué l'article, pas un QPC. Une question prioritaire au Conseil constitutionnel. Mais voilà, j'attends qu'on puisse avoir les décisions, si possible, rapides, un mois, deux mois. Je pense que c'est après trois mois, ils vont plutôt dire, ben, on verra pour... Mais si, en tout cas, de toute façon, si je perds, ces éléments-là sera pris en compte dans les prochaines discussions pour l'avenir du pays. Merci à tous les auditeurs de Radio-Judo. Merci.

Voilà, c'était Monsieur Jacques Lallier, interviewé par Naïve Wamai. 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On va se quitter pour se retrouver, non pas demain, mais mercredi, pour commencer par la boîte à partage et ensuite sur le canal info. Dans quelques instants, Jonathan Ga va prendre le relais et va vous accompagner jusqu'à 15h30. Ce sera à l'issue de son journal complet du Pacifique. Et ensuite, ce sera Hélène qui vous accompagnera, comme à l'accoutumée, vers la nuit. Moi, je vous dis à mercredi. Je vous souhaite un bon férié si vous ne travaillez pas demain. Que vous occuperez à votre manière. Prenez soin de vous et des autres.

Bien, vous écoutez Radio Tido, excellente journée à tous et à toutes. Voilà, nous sommes donc, je vous le rappelle, le lundi 13 juillet 2026. Eh bien, c'est quand même un long week-end. Kratos. Ah ben, nous, on bosse, la lutte ne doit pas cesser pour deux combattants, et oui. En tous les cas, excellent après-midi quand même à tous et toutes celles qui sont calées sur Tido Radio, que vous soyez au nord, à l'est, à l'ouest, au centre de la Kanagi, dans le sud ou notamment dans les différents quartiers populaires de Nouméa. Passez tous et toutes un excellent après-midi à l'écoute de nos programmes sur les ondes. Morale d'acier du côté de l'île de l'oubli. Un bon rétablissement à tous nos malades qui nous écoutent aussi dans les hôpitaux ou dans les tribus. Bien, salut, salut quand même à tous et toutes celles qui nous écoutent du côté des îles de la loyauté. Voilà, bien, bien à moi, c'était donc Nina avec vous sur Canal Info. Oui, elle vous retrouve donc mercredi. À la même heure, 11h, 13h. Et là, cette fois-ci, c'est John pour vous servir jusqu'aux alentours de 15h30. Alors, non, rendez-vous en ce lundi 13 juillet 2026. 14h, comme chaque lundi après-midi, vous avez notamment rendez-vous avec la case de l'économie, avec Ouma Media Productions, qui vous propose de suivre un entretien avec Joël Casarerou, responsable de Construire Autrement. Comment ces propositions pourraient-elles faire écho au sein des nouvelles équipes municipales et provinciales? C'est le rendez-vous de la case de l'économie à partir de 14h sur les ondes de Tido Radio. Et puis à 15h, et oui, c'est notre rendez-vous de tous les après-midi à partir de 15h, rendez-vous consacré notamment au journal du Pacifique, journal consacré donc à tout ce qui se passe dans les pays voisins donc de la région. Pacifique. Et puis 15h30, vous aurez donc à cette même place Hélène qui sera donc avec vous pour terminer cette journée du lundi 13 juillet à partir de 15h30 avec notamment le sommaire du journal de 16h30. En tous les cas, très bonne écoute et puis excellent après-midi à l'écoute de Tido Radio. Et nous allons partir en douceur avec cette fois-ci quelques nouveautés locales, notamment du côté de la province des îles Loyauté. Et voici Mamaya, signé du groupe Mayom.

0: Eh bien, 13h30 minutes, c'est bien entendu pour vous donner déjà une idée sur ces dernières nouveautés locales qui nous viennent de, donc du côté des îles Wayuti. En premier lieu, je vous le disais, c'est le groupe Mayom, un album qui est sorti il y a déjà quelques mois, suivi donc du groupe Gayoulaz. Et puis, c'est en troisième position, c'est bien sûr du côté de Nodan Negoné avec le groupe Motot. Et vous venez d'écouter, bien sûr, après donc pas mal d'années d'absence, eh bien, ils viennent également de sortir un tout nouvel album. Il y a quelques moi aussi, c'est le groupe Junia. Tout ça en attendant sur les ondes de Chido Radio, l'émission donc la case de l'économie avec Huma Media Production qui vous propose de suivre un entretien avec Joël Casarero, responsable de Construire Autrement. Comment ces propositions pourraient-elles faire écho au sein des nouvelles équipes municipales et provinciales? Le rendez-vous donc de cette émission, la case de l'économie avec Ouma Media Production, c'est à 14h, c'est-à-dire dans une petite demi-heure. En attendant, eh bien, changeons de style de musique et nous partons un petit peu du côté des Antilles avec tous ces remixes, donc avec notamment tous ces différents DJ juste après cela.
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Faire écho au sein des nouvelles équipes municipales et provinciales, c'est le rendez-vous, bien entendu, de l'émission La Case de l'économie, animée par Ouma Media Production. Et on débute donc cette émission avec Travailler, c'est trop dur, signé donc de Monsieur Alpha Blondy. Oui, c'est vraiment dur de continuer, mais voilà, on poursuit quand même. Donc, c'est et tout de suite, je vous laisse les détails à travers cette émission La Case de l'économie avec Ouma Production.

0: Bonjour à tous et merci de votre fidélité et bienvenue dans la case de l'économie. Cet après-midi, nous sommes avec Joël Cazareroux pour nous parler après la séquence des élections municipales et provinciales. Joël Cazareroux qui était avec, qui avait construit autrement avec une équipe, un espoir pour demain et puis qui a essayé de convaincre les électeurs avec des propositions. On partagera avec lui les différentes priorités qu'ils ont proposées. Mais d'abord, bonjour et puis comment est-ce que vous vous sentez après cette, on va dire un sprint parce que ça a été très court et puis les résultats.
1: Bonjour à tout le monde. D'abord, difficile. Hein. Ça a été difficile parce que c'est très court. On a eu quand même une séquence assez mouvementée, hein, parce qu'on savait pas quel corps allait voter, on savait pas quand on allait voter, on savait pas donc on savait pas quand, on savait pas qui, et tout a été assez précipité en fait. Y compris aussi pas avec le nombre de listes hein, qui se sont présentées dans le sud et dans le nord. Et donc, nous, on a essayé de faire valoir certains principes. L'idée, c'était de continuer la poignée de main d'une manière assez pragmatique en disant « Bon, maintenant, on a cette idée en tête. Qu'est-ce qu'on fait concrètement dans les 100 jours, dans les 200 jours, dans les... » Dans cette séquence qui va précéder en fait les élections présidentielles, et on a fait des propositions. On n'a pas été ni compris peut-être, et c'est probablement notre faute en partie, ni écouté. Et c'est vrai que c'est pas glorieux d'avoir un échec en politique, mais il faut le constater, c'est que on n'a pas su faire entendre non plus notre voix.
0: Voilà. Beaucoup de partis ont fait beaucoup de propositions. On a pu vu cette effervescence, mais en même temps des forces de proposition, des courants qui ont mis sur la table des propositions concrètes pour sortir le pays. Ce qu'on peut retenir, en tous les cas, il y avait des propositions pour dire les solutions pour la Calédonie, il en existe.
1: Oui, exactement. Il y a eu beaucoup de propositions, il y a eu beaucoup de... Mais on voit bien que on n'a pas été élu sur des listes de programmes. Hein, c'est pas programmatique l'élection. C'est pas lié, c'est pas programme contre programme. C'est grosso modo, c'est indépendance pas indépendance. On en est toujours là. C'est-à-dire que c'est une réplique d'un référendum, peu ou prou. Bon, quand on analyse les résultats, seuls ceux qui ont su mobiliser leur communauté, hein, puisqu'en fait, ce qui ressort, c'est de la voie entre les deux blocs, c'est la communauté, on va dire, wallisienne et futunienne, qui a réussi à tirer son épingle du jeu. Mais ça n'est pas un programme politique. Ça n'est pas non plus un programme politique qu'entendait... Les indépendantistes, pas plus qu'un programme politique du côté des loyalistes. Hein. C'est vraiment, on est revenu à une réplique qui provient probablement des événements, hein, de l'insurrection qui s'est produite du 24 avec ce sentiment de peur, de déclassement, etc., qui s'est rejoué. Et donc, on l'a bien.

0: vu dans les municipales. Et là, ce qui s'est rejoué avec aussi pas mal de faits d'instabilité liés aussi au fait que l'État n'est pas présent, ne soit pas aussi présent que d'une manière, j'allais dire, constructive, ont joué probablement sur ce résultat qui, en fait, on récupère en fait peu ou prou les mêmes. Donc les mêmes partis, avec les mêmes personnes, hein. Il y a très peu de changements. En fait, donc il ne faut pas s'attendre à ce qu'il y ait une modification de la politique générale.
1: Est-ce que c'est le cadre de l'accord de Nouméa qui nous est, c'est-à-dire qui nous enferme à pouvoir changer au niveau de l'expression de la démocratie et puis l'expression de la société civile?
0: C'est sûr que les scrutins. Il y a deux choses, hein. Il y a le scrutin de liste, qui est vraiment quelque chose qui est assez archaïque et qui empêche en fait des choix intéressants et constructifs. Donc ça, c'est le premier problème. Le deuxième, c'est les seuils qui ont été mis. Ça oblige à avoir des effets de seuil, ce qui ne permet pas de représenter en fait la diversité des courants, des mouvements. Et aussi, probablement aussi, le fait qu'on n'ait pas résolu en fait ce fameux problème du post-accord en se disant on va trouver quelque chose pour vivre ensemble et qui permette d'avoir de la prospérité et de la paix.
1: On est toujours sur l'ancien schéma, et puis en termes au niveau économique, parce que vous êtes ce que vous proposez à travers la feuille de route, le programme que vous avez proposé aux électeurs, il y avait des choses qui sont, même si vous n'êtes pas passé, il y a un certain nombre de choses parmi les 10 priorités pour les 100 premiers jours. Quand on voit votre programme, il y a des choses vraiment importantes et puis intéressantes pour les populations dans ce qui est posé.
0: Oui, ben on l'espère forcément. On faisait des propositions parce qu'en fait, quand on voit en fait les principaux problèmes aujourd'hui, c'est se nourrir, se loger, se déplacer et être soigné. Voilà, c'est à peu près ça, hein. Donc tous les programmes ont tourné autour de ça, hein, essayer de résoudre cette question. Alors, si on fait un petit pas de côté, on voit en fait que on prend une vision, ce qu'on va appeler macroéconomique des choses. En fait, on voit que ce qui se passe aujourd'hui, c'est le résultat en fait du manque d'intervention ou d'anticipation en fait de ce qui s'est passé après 2024. Hein. On paye toujours, enfin, on continue à descendre progressivement, ce qu'on appelle, nous, un vol plané sans moteur. Hein. On continue donc à descendre, à s'appauvrir. Hein. Le gâteau, il ne gonfle pas. Hein. Ce qu'on a, les richesses créées, il n'y en a plus qui sont créées à l'heure actuelle. On se repartage, en fait, des choses qui sont globalement transférées par la métropole. Et donc, aujourd'hui, on survit de ce qu'on vit, on n'investit pas. Et ça se retrouve au niveau du quotidien, c'est-à-dire de l'emploi, des fermetures de commerce, de professions libérales qui n'arrivent plus à vivre non plus, du problème du commerce en général, hein. Donc de la demande, il n'y a plus assez d'argent pour que la demande soit maintenue et donc que les emplois soient maintenus par le fait que les entreprises, par la demande, puissent continuer à fonctionner. Donc c'est ce que tous les partis ont décrit comme solution. Ce sont des choses de premier niveau pour pouvoir subvenir en fait à la demande sociale. Il est évident que ce sont des mesures qui sont des mesures d'urgence, pas des mesures structurelles. Voilà, c'est là où il y a vraiment deux choses à comprendre. Un, c'est comment est-ce qu'on peut satisfaire les besoins à court terme des gens, se nourrir, se loger, se déplacer et avoir une santé digne de ce nom? Et ça, c'est les besoins immédiats. Ils vont se résoudre avec des petites opérations à droite et à gauche en rééquilibrant, c'est ce qu'on appelle de la redistribution. Mais le problème structurel, c'est-à-dire le modèle qui a été cassé, mais qui est vieux, hein, ça date pas de 2024, le modèle qui n'est plus valable, ce modèle-là, il faut le remettre en question et donc revoir entièrement le système, le modèle économique sur lequel on est assis. Voilà.
1: Le contrat de gouvernance qui a été proposé par la nouvelle majorité composée avec l'éveil océanien, est-ce que c'est cette majorité-là peut répondre à ces urgences-là que vous avez pu identifier?
0: Moi, je pense que, en fait, après, c'est une question de volonté. Et je dirais ils ont affaire à plusieurs priorités. La première des priorités, c'est de nommer le plus vite possible un gouvernement. Normalement, on a jusqu'au 31 juillet, si ma mémoire est bonne. Mais il faudrait que ce soit fait le plus tôt possible. Plus c'est fait tôt, plus les décrets peuvent être appliqués, plus on peut faire avancer les dossiers qui ont été bloqués du fait des élections. Hein. Notamment, je pense à la CLR, notamment à la retraite, notamment au RUAM, notamment au report des charges sociales pour les entreprises. Il est évident qu'il faut mettre ça le plus rapidement possible en marche pour pouvoir répondre à ces besoins qui sont urgents. Maintenant, le contrat de gouvernance, il ne nous dit pas sur quel secteur ils vont agir. Donc on ne sait pas aujourd'hui sur quel secteur le gouvernement veut agir en priorité. Donc le faire des priorités, c'est qu'on ne peut pas agir partout avec la même intensité. Donc il faut faire des classements, qu'est-ce qui est plus urgent? Voilà, donc c'est vraiment ça aujourd'hui qui est la question, qui est ouverte. Hein. Je la connais pas, j'ai pas de réponse hein, maintenant. Voilà.
1: Mais vous qui observez la vie économique du pays, c'est s'il faut faire des priorisations, s'il faut hiérarchiser en tenant compte du principe que l'État est aussi un acteur, qu'est-ce qu'il faudrait actionner pour vous, les leviers qu'il faudrait pour pouvoir aider la Calédonie à être sur une trajectoire de rebond, comme vous dites?
0: Alors, moi, je pense que ce qui serait vraiment redistributif, c'est de créer une allocation citoyenne. Hein, on l'a dit, comment on l'a financée hein, c'est grosso modo, à la place d'avoir les 50 milliards qui sont alloués, en fait, à du goudronnage, à de faire des ponts, des infrastructures qui sont très bien, hein, c'est très bien, mais c'est pas ça qui fait vivre les gens au quotidien. On a besoin d'une urgence sociale, pas d'une urgence au niveau des infrastructures, même si c'est nécessaire. Et donc, c'est réallouer cette somme à l'allocation qui fait à peu près en global, hein, je vous avais dit 85 milliards, et donc cette somme permettrait en fait de couvrir 50 milliards. Une autre partie, c'est la restriction des dépenses publiques dans toutes les collectivités, ce qui permettrait de rapporter à peu près 20-25 milliards. Et puis le complément, c'est le fait que à partir du moment où les gens ont une allocation, ils vont réinjecter dans l'économie et on a un taux de retour par la TVA, par les cotisations, etc., qui serait de l'ordre de 10, entre ouais, 10 milliards. Donc on arrive à boucler 15 milliards. On arrive à boucler le budget. Donc ça, et ce qui permettrait, en fait, j'ai oublié de le dire, c'est pour les personnes qui ont plus de 18 ans jusqu'à la fin de vie de 30 000 francs en plus et ceux qui ont moins 20 000 francs. Donc ce qui permet aussi de pouvoir injecter, en fait, ce qu'on appelle de la liquidité, donc de redonner, en fait, de l'argent pour les gens pour pouvoir le dépenser. C'est ce qui permet de maintenir l'équilibre. Donc sans argent à dépenser, il n'y a pas de commerce, il n'y a pas d'entreprise, il n'y a rien. Donc aujourd'hui, quand vous avez de l'argent, vous allez voir le secteur privé, vous n'allez pas voir le secteur public. Donc c'est ce secteur-là qui est en train de s'écrouler petit à petit, le secteur public étant lié, lui, à la fiscalité qu'il y a derrière, et plus au transfert de l'État. Donc en fait, le modèle, il est relativement simple, c'est qu'il faut globalement donner de l'argent aux gens pour que les gens reconsomment, puisqu'en fait c'est ça qui s'est effondré, ce qu'on appelle la demande. D'accord. Et l'offre s'est effondrée parce que la demande s'est effondrée. Voilà. Donc il faut réinjecter de l'argent, du cash, au niveau de la demande pour qu'elle puisse relancer en fait la machine. Ça, à mon avis, c'est la condition nécessaire pour toute reprise.
1: Ce débat-là doit se faire au niveau du gouvernement, du Congrès, ou bien au niveau provincial, ou au niveau communal. Quand on parle d'orientation budgétaire, est-ce qu'il s'agit de ça ou c'est un autre niveau?
0: Non, ça c'est au niveau du gouvernement. Hein. C'est une décision qui doit être validée par le Congrès au niveau législatif, parce qu'il faut modifier en fait la fiscalité, la répartition, notamment, surtout la fiscalité. Et c'est une volonté aussi de changer de modèle. Hein. Quand on fait ça, on change de modèle. On n'est pas en train de regarder si on va augmenter la TGC de ça, baisser de ça la cotisation, reporter ci. En fait, il faut bien distinguer deux choses. Quand on dit qu'on va faire des réformes, il y a ce qu'on appelle les réformes paramétriques, c'est-à-dire qu'on va faire uniquement jouer des curseurs. Je vous donne par exemple, on va augmenter ou on va baisser le taux de TGC, on va augmenter ou on va baisser le taux de CCS, on va augmenter ou on va baisser le taux de cotisation patronale ou salariale ou, la pension des retraites. Ça, c'est ce qu'on appelle des modèles, des réformes paramétriques. D'accord ? Ça ne change pas la structure. Ça gagne du temps au mieux, d'accord ? Mais ça ne modifie pas en fait. S'il y a un écroulement, s'il y a une tendance, ça ne modifie pas la tendance. D'accord ? Ça suit en fait le chemin vers lequel en fait l'économie se dirige. D'accord ? Par contre, si on fait des réformes structurelles, elles modifient complètement la dynamique. Et en fait, soit on fait des réformes paramétriques, et à ce moment-là, on retarde l'agonie, soit on fait des réformes systémiques, et là, on modifie en fait la donne. Et aujourd'hui, la Calédonie, elle aurait besoin de réformes systémiques, pas de réformes paramétriques. On n'est pas dans un chemin, dans une tendance qui est positive. On est dans une tendance extrêmement négative. Et cette pente-là, il faut la stopper. Et le meilleur moyen de stopper, c'est de refaire une réforme systémique. Mmh. Voilà. Je ne sais pas si je suis clair, mais...
1: Non, mais le souci, c'est qu'on est en train d'expliquer quelque chose. Mais est-ce que la classe politique qui constitue la majorité au Congrès ont cette représentation-là, ont cette lecture-là des enjeux qui sont devant nous si on doit vraiment... je me rappelle de un mot qui est prononcé par le président de l'éveil océanien en disant c'est la Calédonie qui doit être au centre de la préoccupation de la nouvelle majorité. Est-ce que cette lecture-là que vous venez de présenter, est-ce que c'est partagé par cette majorité?
0: Alors, je l'espère, parce que je ne suis pas à leur place. J'espère qu'elle est, comprise. Maintenant, je vous dis, pour faire des réformes paramétriques, il faut très peu de courage, parce qu'en fait, les vrais problèmes, on les laisse pour les suivants. Par contre, pour faire des réformes systémiques, il faut beaucoup de courage et s'affronter, en fait, aux gens qui auront du mal à supporter, en fait, ça. Supporter au niveau financier. Hein. Donc, il faut bien aussi savoir que ce qu'on fait aujourd'hui, c'est que si on prend à l'un, on retire à l'autre. Si on redonne d'un côté, il faut le retirer de l'autre. Aujourd'hui, c'est ça. C'est-à-dire qu'on n'a pas de création de richesse, on a une répartition à faire. C'est tout. Et donc aujourd'hui, la question, c'est comment on répartit ce qui se crée. D'accord ? C'est ça la question. Maintenant, il faut du courage. Je pense qu'ils ont compris, en fait, que ce n'est pas en modifiant à la marge certaines variables budgétaires qu'on va changer les choses. C'est pas dans un tableau Excel qu'on va changer les choses, c'est sûr.
1: Donc l'exercice qui, on espère en tous les cas que la majorité, avec les intentions qui sont données, ils vont pouvoir actionner des leviers. Donc dans vos communications, vous dites les 10 priorités pour les 100 premiers jours. Je suis en train de lister en disant, mais il y a des propositions concrètes. Ces propositions-là, dans votre représentation, quand vous vous êtes présenté, c'est dire qu'il fallait d'abord faire passer la réforme structurelle.
0: Non, en fait, là, aujourd'hui, par exemple, je vous donne l'exemple le plus frappant qu'on a eu souvent, c'était la cantine gratuite. Voilà, ça paraît abominable, mais ce n'est pas du tout quelque chose d'insensé et de quelque chose de... Parce qu'aujourd'hui, le problème, c'est que si les enfants ils mangent pas, c'est ce qui nous indique beaucoup d'enseignants, hein, c'est que s'ils mangent une fois par jour, ben, à la fin de la journée, ils sentent mal. Donc, tu apprends mal, tu peux pas travailler, etc. Donc ça, c'est un vrai problème de dignité humaine. Hein. C'est même pas de la politique. C'est est-ce qu'on laisse les gens... est-ce qu'on laisse nos enfants ne pas manger à leur faim? C'est ça, la question. C'est ça. Est-ce qu'on laisse nos enfants ne pas manger à leur faim? Est-ce qu'on peut être dignement des responsables quand on a ça en tête? Non. Donc ça veut dire qu'il faut agir sur ce point-là, par exemple. Mais ça, c'est un point, et on peut en avoir d'autres, hein, mais ça, c'est un point, à mon avis, qui est prioritaire. On ne peut pas ne pas dire on va laisser des gens dormir dehors, etc. Là aussi, il y a des soucis, il y a un problème.
1: Mais ce levier-là, pardon, Joël, mais ce levier-là, il s'actionne au niveau communal, provincial, au niveau du gouvernement.
0: Alors ça peut être provincial, hein, ça peut être aussi communal, on peut trouver des solutions, mais à partir du moment où il y a une volonté politique, on peut la décliner, hein, je veux dire, le gouvernement peut très bien aider les communes à financer ça. C'est pareil pour la collectivité supérieure aux communes, c'est la province, qui a un échelon qui peut très bien intervenir. On peut très bien intervenir à tous les niveaux. Donc c'est pas un problème de compétence, c'est un problème de volonté. C'est pas la même chose. Et donc, c'est aussi, marginalement, c'est un problème budgétaire, mais c'est vraiment pas grand-chose, hein, les volumes alimentaires. Et d'autant que si on le fait bien aussi, on peut avoir aussi le fait de pouvoir faire travailler aussi les agriculteurs locaux, c'est-à-dire l'agriculture locale. Donc là, on a une boucle vertueuse. Donc, c'est aussi quelque chose qui peut être vu comme étant une relance, quelque part.
1: Donc, du coup, l'importance de cette coordination province, commune et le gouvernement pour qu'on puisse aller dans, c'est-à-dire pour pouvoir améliorer, enfin, actionner un certain nombre de leviers qui appartient, on va dire, aux Calédoniens, aux responsables politiques nouvellement élus.
0: Oui, c'est ça, oui. Donc, c'est en fait, bon, comme il y a généralement, il y a beaucoup de gens qui sont maires de grandes villes. Dans la majorité loyaliste, c'est beaucoup plus simple de le mettre en marche s'il y a une décision politique et commune de pouvoir mettre en application certaines directives, certains choix politiques. Mmh. Après, il faut que le Congrès le vote à l'unanimité, voilà. Enfin, en tout cas, la majorité, pardon. Mmh. Voilà.
1: On a vu aussi dans vos communications sur les médias sociaux, vous mettez sur la table la question sur la monnaie, quelque chose qui est important aussi à faire bouger dans, si on doit bien organiser tous les différents équilibres avec la gestion de la monnaie.
0: Oui, alors ça c'est moi, on en a parlé, mais c'est juste pour expliquer de manière pédagogique pourquoi on ne peut pas l'utiliser aujourd'hui comme outil de relance, d'accord ? Et quelles sont les obligations en fait, que l'État a vis-à-vis de ce qu'on appelle une caisse d'émission. Voilà. Donc ça, c'est assez technique, mais c'est juste pour dire en fait, que ben, finalement, on ne peut pas s'en sortir tout seul. Ça veut dire qu'on est obligé d'avoir un transfert de l'État en fait, qui contrôle en fait, la parité et la caisse d'émission par le fait qu'on transfère et il y a ce transfert financier qui est obligatoire. En cas de choc, ce qu'on appelle un choc qui n'arrive que sur notre territoire, qui n'arrive pas ailleurs. Et donc, ce type de problème, là, c'est la responsabilité de l'État. Alors, comment elle intervient ? Donc, on le décrit dans l'article. Mais ce que je veux dire, c'est qu'aujourd'hui, il va falloir faire des réformes. C'est ça, en fait, la vraie question. C'est qu'on ne peut pas continuer à être sous perfusion de manière durable. C'est ça qu'il va y avoir. Vous voyez ? C'est qu'on ne peut pas... Et c'est ça, en fait. C'est aujourd'hui, la seule manière de produire de la relance, c'est de faire des réformes systémiques. C'est pas de faire des réformes paramétriques. C'est là où la grande nuance
1: est. Mais du coup, est-ce qu'il faut attendre les élections présidentielles ou... avec la nouvelle majorité qu'on a, on peut déjà actionner un certain nombre de leviers concernant tout ce qui est réforme structurelle.
0: Oui, alors je crois que j'ai entendu le député de la première circonscription, j'ai entendu le futur président, le président en tout cas de l'éveil océanien, j'ai entendu pas mal de gens dire on va se préoccuper du souci des Calédoniens et même de la présidente de la province sud. On va se focaliser en fait sur l'intérêt et le quotidien en fait des Calédoniens plus que sur l'institutionnel. Donc bon, c'est très bien hein, parce qu'en fait aujourd'hui, comme l'État est en campagne, enfin l'État, les appareils d'État sont pris dans dans la campagne présidentielle, aujourd'hui, c'est extrêmement difficile d'avoir des interlocuteurs qui peuvent penser à long terme, ou en tout cas en termes de stratégie. Et c'est ça qui manque. Hein. Mais bon, il faut le faire avec. Maintenant, on va avoir 18, 16, je ne sais pas combien de mois, ou peut-être 2 ans, dans lesquels, en fait, il ne faudra pas attendre grand-chose de l'État on n'a pas de volonté de régler le problème rapidement. Voilà.
1: Je reviens encore sur les différentes mesures que vous proposez. Vous parlez de supprimer les droits de douane sur les produits en provenance d'Australie et de Nouvelle-Zélande. Ça, c'est un levier qui peut être actionné par la Calédonie.
0: Oui, alors ça, c'est vraiment quelque chose de relativement simple. On n'est pas les seuls, d'ailleurs, à avoir fait cette proposition. En fait, c'est un paramètre très simple à actionner, en fait. C'est de dire, aujourd'hui, il y a une inflation, d'accord ? Une inflation sur l'ensemble des produits alimentaires. Donc, l'idée, c'est de se dire, bon, qu'est-ce qui fait produit de l'inflation ? Il y a deux choses, hein. Il y a soit, au départ, il y a le fait qu'il y ait une augmentation des prix, soit c'est dans le transport, donc avec les effets du carburant, des carburants, soit d'autres augmentations. Et puis, au final aussi, vous avez aussi la taxe douanière qui augmente, en fait, le prix initial. Et donc, l'idée, c'est plutôt que... On ne peut pas agir sur les autres leviers, il faut agir juste sur le dernier levier. Donc là, on pourrait avoir momentanément, provisoirement, un abaissement de ces charges-là qui permettent de conserver un prix accessible à des gens qui, pour l'instant, ont du mal à boucler les fins de mois, comme on l'a dit dès le départ. C'est-à-dire que c'est aujourd'hui les gens ont du mal à manger, quoi, à manger de manière digne et équilibrée.
1: Je disais tout à l'heure sur la représentation, mais en disant ce que vous proposez là, je reviens dessus parce que c'est des propositions concrètes. Vous dites, vous ne proposez pas, vous n'avez pas, vous ne faites pas de promesses irréalistes, mais c'est des engagements sérieux et soutenables.
0: Oui, au sens où on sait combien ça coûte. Voilà, on sait les dimensionner et on sait, quand par exemple je vous donne l'allocation, on sait comment la financer, combien elle coûte. Après, les autres propositions, on sait combien elles coûtent, mais il ne faut pas s'attendre non plus à avoir des... C'est pour ça qu'à partir du moment où on bouge un curseur, il faut savoir quel est l'impact. L'impact sur la fiscalité, l'impact, etc. Donc c'est surtout ça qui est important de voir pour pouvoir dimensionner et de faire des propositions qui sont facilement, budgétisable et finançable. Voilà. C'est un peu ça.
1: Donc l'exercice là qui est attendu de nos élus, il y a cette... Vous parlez tout à l'heure de courage, mais en même temps, il y a cette vision-là.
0: Ah, ça, c'est obligatoire. Ça. À partir du moment où on fait une modification dans la fiscalité, dans les prélèvements, dans les taux de cotisation, on est obligé de savoir en quoi ça va impacter. Alors généralement, on se trompe. Hein. On se trompe parce qu'on le fait par rapport aux années précédentes, d'accord ? Alors, généralement, les modèles qu'il y a ne sont pas des modèles très fiables. Et comme quand on a un modèle général, le système général qui s'écroule, les modèles passés ne fonctionnent plus, d'accord ? C'est pour ça qu'en fait, on peut faire des prévisions, tout ce qu'on veut, ça ne fonctionne pas. Il faut agir, en fait, avec une tendance et pas avec un modèle statique. Il faut avoir un modèle, ce qu'on appelle dynamique. Et donc, aujourd'hui, ce qui ne marche pas, ce sont des modèles statiques. Or, là, on applique généralement des lois qui ne tiennent pas compte, en fait, de la tendance lourde, de l'effondrement, en fait, de la demande, ni de l'offre, ni du financement, ni de l'investissement. Et ce qui fait qu'en fait, les modèles qu'on a aujourd'hui, les modèles économiques, ne prévoient très mal, ou mal en tout cas, les résultats en fait des modifications, des propositions de modification des taux, etc. Parce que, par exemple, la TGC, on ne sait pas très bien l'évaluer quand on fait une modification de 1%, on ne sait pas très bien évaluer, etc. Parce qu'en fait, on ne sait pas qu'est-ce que ça va rapporter. Et donc, on ne sait pas si l'effondrement continue ou ne continue pas, en fait.
1: Joël Casarirou, nous parlons de votre participation à la séquence provinciale. Maintenant que ces séquences-là sont passées, les idées qui sont là, on les continue à faire vivre ou...
0: Oui, alors, j'avais dit que de toute manière, quel que soit le résultat, je voulais laisser... laisser mon mandat de président de construire autrement à quelqu'un d'autre. J'avais fait mon temps, comme on dit, hein. Il faut aussi laisser la place aux jeunes. C'est une vertu qu'on ne trouve pas beaucoup en politique, mais qu'il faut avoir conscience que on a une durée de vie, et cette durée de vie, il faut penser d'abord aux autres et les accompagner au plus de manière continue pour que ce soit profitable pour tout le monde. Donc ça, c'est un point. Donc le deuxième, c'était de continuer à accompagner des idées, accompagner avoir sa liberté de ton et d'analyse qui permet en fait de continuer dans la mesure où je peux. Bon, je ne peux pas dire que je le ferai toute ma vie, mais ce qui reste tente. Mais l'idée, c'est de dire qu'à partir du moment où on a des bonnes idées, enfin, qui nous semblent bonnes, hein, qu'on sait les financer, qu'on sait, etc., bon, on peut les partager. Voilà, ce n'est pas plus d'ambition que ça. Hein. Mm-hmm. Voilà.
1: L'environnement mondial, avec ce qui se passe dans le monde au niveau numérique, avec l'intelligence artificielle et tout le nouveau modèle qui s'impose au monde maintenant, est-ce qu'il y a des opportunités, est-ce qu'il y a des choses qui peuvent être développées par la société civile, par des groupes en dehors des institutions?
0: Oui, oui, oui, oui. Alors après, c'est tout à fait. Hein. C'est beaucoup de gens sont venus après les élections, un peu déçus hein, de l'absence de troisième voie véritablement liée sur des idées. Donc là, c'est les choses où la société civile, telle qu'on l'appelle, peut porter des projets, effectivement. Hein, je pense notamment les projets de monnaie locale complémentaire, il y a des projets aussi de mobilisation, de coopérative, etc., qui peuvent être portés par des associations, en tout cas la société civile, sans que ce soit forcément une décision politique. Heureusement qu'on a une richesse folle ici, c'est les associations. Les associations jouent un grand rôle et il faut trouver dans ces outils la possibilité d'agir au quotidien pour le bien du plus grand nombre, des opportunités. Mmh. Voilà.
1: Dans la course au présidentiel, les différentes tendances, enfin du moins ce qui se prépare en métropole, il y a des lignes qui apportent un peu plus de lumière ou d'autres beaucoup plus de
0: difficultés. La visite des représentants de la France Insoumise qui ont été très clairs. Qui ont le mérite au moins d'avoir une clarté, même si on n'est pas d'accord avec eux, qui sont extrêmement clairs, qui sont lisibles. Et donc, ça, c'est plutôt intéressant. Maintenant, les autres tendances, j'avoue que je n'ai pas beaucoup d'autres informations que vous. Je ne vois pas trop ce qui peut être fait, ni ce qui ne peut pas être fait. Voilà. Mmh. Voilà. Donc, il faudra attendre les élections, ou en tout cas les campagnes, pour qu'il y ait des promesses aujourd'hui. Et voilà.
1: Donc Joël, nous avons fait le tour du moins des questions pour pouvoir réagir par rapport à ce qui se fait. On dit, enfin du moins dans ce que le modèle que vous avez proposé, je retiens ce modèle-là, où vous parlez de dignité, les besoins primaires de chacun. C'est comment au niveau communal, au niveau des tribus, comment chacun il peut... Parce que c'est vrai, on s'adresse toujours aux institutions, mais comment chacun au niveau des associations, ils peuvent travailler dessus pour décliner déjà, terminer l'émission de cet après-midi.
0: Alors on a déjà fait beaucoup appel en fait à la solidarité, hein. Je ne sais pas si vous vous rappelez, mais les opérations de caddie à la sortie des supermarchés, les gens, bon, on est souvent arrêtés pour demander, pour avoir une pièce, etc. La solidarité, elle est toujours active. Alors après, les gens ne peuvent de moins en moins parce que ben il y a moins en moins de ressources, ou alors vous avez plus de gens à aider au quotidien dans votre famille ou dans les gens qui sont un peu plus éloignés de vous, mais vous voulez quand même les aider. Donc en fait, ça a une limite. Et on l'a déjà, cette limite. C'est pour ça qu'en fait, il faut que la puissance publique puisse prendre le relais. Et aujourd'hui, là, il y a très peu de redistribution. Très peu de redistribution. Et donc, elle est mal faite. C'est en ça qu'il faut avoir une réforme structurelle et systémique. Donc, c'est très important de ne pas avoir de découplage dans la société entre des gens qui gagneraient de l'argent et des gens qui n'auraient pas d'argent. Et c'est ça qui est le pire qu'on peut avoir d'une société qui n'a plus de cohésion sociale. Et donc, aujourd'hui, ce qui est attendu, c'est de redonner de la cohésion sociale avec une justice au niveau fiscal, au niveau redistributif, sans avoir pour autant à bouger les leviers institutionnels. On peut très bien avoir quelque chose qui soit équilibré, qui soit soutenable, sans qu'on puisse faire appel à Paris. Après, l'idée, c'est comment est-ce qu'on redistribue est-ce que, par exemple, je vous donne l'exemple des 50 milliards qui sont faits sur du goudronnage, sur des infrastructures, sur des bâtiments, et puis 50 milliards qui seraient disponibles pour faire redonner une allocation à des gens pour vivre dignement. Parce qu'aujourd'hui, quelqu'un qui a tout perdu, il est à la fois à la rue, il n'a pas de quoi manger, s'il n'a pas de famille. Donc on est dans un état, enfin dans une situation, dans une société dans laquelle on se dit, mais pourquoi finalement on paye des impôts si finalement ça ne sert pas au plus grand nombre ? Hein, si c'est juste pour aller goudronner, c'est très bien pour les voitures, mais pour les gens qui vivent, s'il n'y a personne pour être dans les voitures ou dans les bus, ça ne sert à rien, quoi.

0: Voilà, donc aujourd'hui, il y a vraiment un choix de société qui est fait. Est-ce qu'on veut plutôt des infrastructures rutilantes avec des hôtels qui sont flambant neufs, qui sont vides et qui ont coûté des milliards, des avions qui sont flambant neufs mais qui sont vides, ou est-ce qu'on veut redonner... Il y a vraiment un choix à faire. Est-ce qu'on veut redonner, en fait, de la dignité aux gens? Ben, le choix, il est simple, hein. Il est très simple. C'est même pas indépendance par indépendance. C'est est-ce qu'on veut redonner à la population de la dignité, hein, de pouvoir avoir au moins ce que vous appelez, vous, la base élémentaire, hein, physiologique, se manger, manger, pardon, pardon, se manger, se loger, s'alimenter, se soigner, et puis aller à l'école, hein, voilà, et se déplacer, voilà.
1: Les coutumiers, la terre.
0: Oui, là c'est, moi je pense que là-dessus, c'est le rôle de la dignité. Il doit aussi être interrogé du côté des coutumiers, hein. Quand on met quelqu'un dehors de la tribu, faut savoir les conséquences qu'il va y avoir. Faut pas le dire, bah, il nous embête, on le met, et puis ça va être il se débrouillera ailleurs. Non, il se débrouille pas ailleurs. Donc ça aussi, il y a une responsabilité, mais qui ont, enfin, avec les discussions qu'on a eues, ils sont tous conscients de ça, hein. Donc aujourd'hui, c'est de se dire, mais qu'est-ce que moi je peux apporter à la société? Voilà. Et dans la responsabilité que j'ai, dans mon mandat que j'ai, qu'il soit associatif, qu'il soit coutumier, qu'il soit politique, et la question de la dignité, elle est là, on en est là aujourd'hui.
1: C'est renvoyé presque à chacun, là où nous sommes, au niveau de l'organisation traditionnelle, en parlant des autorités coutumières.
0: Oui, mais il n'y a pas que... Je pense qu'il n'y a pas que, hein. C'est vraiment une responsabilité collective. Là, le choix nous est donné, nous a été donné en tout cas au niveau politique de pouvoir changer la donne. Il n'en est rien. On reprend peu ou prou les mêmes. Et ce qui nous est donné maintenant comme choix, c'est de dire, est-ce que on a plusieurs scénarios qui vont se développer? Est-ce qu'on se laisse couler, on continue à couler avec pendant peut-être 6, 8 ans? Peut-être même plus. Est-ce qu'on essaye d'inverser la tendance en essayant de redonner en fait un espoir et une survie à pas mal d'entreprises et surtout à pas mal de gens, puisque c'est les emplois qu'il y a derrière, hein. Quand je parle d'entreprise, c'est pas pour l'entreprise, c'est pour les emplois qu'il y a derrière. Et ça, il faut se redonner et changer avec une réforme systémique et une réallocation des ressources. Et autrement, est-ce qu'on attend divinement la bouche bée qu'il y a un nouveau président qui va nous donner des milliards qu'on n'aura jamais parce que c'est des promesses électorales et on se laisse encore plus vite couler ou alors là, il faut 15 ans, pendant 15 ans, ce sera la misère pour tout le monde. C'est-à-dire ce qu'on appelle un ajustement par le bas et pas un ajustement par le haut. Voilà.
1: La décision du Sénat en métropole concernant l'appel à Paul Néotide par rapport à la doctrine nickel.
0: Alors, voilà. Alors, après, moi, ce que je pense, c'est que on ne peut pas gouverner toujours en cherchant des oppositions, des comptes. Il faut, le pays, il veut, et la tradition, elle veut, c'est qu'on essaye de toujours de discuter, de dialoguer pour trouver, en fait, quel serait l'avantage au niveau général. Et on ne peut pas dire, ben là, on a eu un arbitrage par le Conseil d'État, et finalement, je crois que c'est le Conseil d'État, ou je ne sais pas, c'est ça. Eh bien, finalement, la doctrine nickel, vous pouvez vous la mettre à la poubelle. Et vous pouvez. On peut pas faire ça. Il faut tenir compte de l'histoire du pays, de la dynamique, et puis de dire qu'est-ce qu'on veut en faire, à quoi elle sert. Effectivement, si c'est pour le bien de tout le monde, ça peut valoir le coup, mais il faut dialoguer avant. C'est pas en imposant quelque chose. Et c'est ça, à mon avis, où on va. Si il y a un autre scénario possible, c'est un scénario où on va encore dans quelque chose de d'autres types d'affrontements beaucoup plus durs, ben ça va être parce qu'on n'a pas su en fait parler. On fait des réformes que si on arrive à parler aux gens, on les implique, ils voient l'utilité, ils voient la fin, le sens qu'on peut donner aux choses. Si on n'a pas de sens, si c'est juste pour faire une réforme, ça ne servira à rien et il y aura des oppositions et les gens auront raison de s'opposer si l'on ne donne pas du sens à ce qu'on fait. Mais là, il faut encore parler aux gens, il faut discuter. Et c'est vrai, aujourd'hui, on ne change pas la doctrine comme ça du jour au lendemain, sans se rendre compte qu'elle remet en cause beaucoup de choses et que on ne peut pas dire depuis Paris qu'on va changer des choses si aujourd'hui, sur les mines, les gens ne sont pas d'accord. C'est évident. On va se retrouver encore avec un 13 mai d'une manière différente. Mais c'est un passage en force aussi, quelque part.
1: Faut-il attendre les élections présidentielles où on peut déjà organiser des espaces, des rencontres avant d'aller à Paris?
0: Nous, c'est ce qu'on avait proposé bien avant, hein, en disant n'attendez pas un énième accord qui n'aura jamais lieu. On a eu raison, malheureusement, avant tout le monde. Mais on ne pensait pas à ce qu'il puisse y avoir un accord sans qu'il y ait les Calédoniens qui soient dans la partie. Il se trouve que la méthode, aujourd'hui, elle est pas bonne. C'est-à-dire que de mettre des parties, de discuter, et après de le faire valider, ça ne marche pas. Donc il faut partir sur autre chose. Et donc cette autre chose, c'est probablement aussi d'avoir, ça peut être des assemblées citoyennes, ça peut être d'autres choses de la part de la société civile. Mais on a vu que la société civile a du mal à être écoutée au niveau politique, et même au niveau en métropole aussi. Donc en fait, il y a un vrai sujet. Alors est-ce que la nouvelle présidence saura l'écouter? Ça, c'est une autre chose. Mais d'ici là, on a quand même plus d'un an, un an et demi à attendre. En tout cas, ne pas avoir d'autres modes de fonctionnement, de gouvernance, que celles qu'on a eues jusqu'ici. Donc, c'est ça la question aujourd'hui.
1: Mm-hmm. En tout cas, merci Joël. On arrive à la fin de notre entretien dans la case de l'économie. Le dernier mot que vous voulez partager avec tous ceux qui nous écoutent et tous ceux qui nous suivent?
0: Je dirais que j'espère que c'est de l'espoir, en fait, ouais. de l'engagement de ceux qui ont reçu un mandat et de l'espoir pour ceux qui attendent, en fait, que les choses bougent. Et voilà, c'est un petit peu ce que peut résumer ça. Voilà, un espoir pour demain, je dirais.
1: Un espoir pour demain, effectivement. En tous les cas, merci Joël d'être
0: merci
1: passé partager avec nous. Quoi.
0: Merci à vous.
1: Dans la case de l'économie, c'est ce rendez-vous que nous vous proposons tous les lundis après-midi. Merci beaucoup et puis bon après-midi à tous.

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Prochain rendez-vous pour nos émissions demain après-midi à la même heure. 14h47 minutes, un autre rendez-vous à ne pas manquer cet après-midi sur les ondes. C'est à 15h pour le journal du Pacifique.

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Eh bien, vous écoutez Radio Tido, c'est bien sûr l'indicatif de notre journal sur les ondes. L'opposition pacifique s'intensifie. Tuvalu, Palau et Vanuatu condamnent l'essai de missiles chinois. Trois autres gouvernements du Pacifique ont condamné le récent essai de missiles balistiques effectué par la Chine au-dessus du Pacifique, accentuant la pression régionale croissante sur les grandes puissances pour qu'elles respectent l'engagement du continent bleu en faveur de la paix. Les dirigeants de Tuvalu, de Vanuatu et de Palau ont tous publié des déclarations fermes concernant ce lancement, rejoignant ainsi le ministre de la Défense fidjien Pio Tiku Doadoa et d'autres dirigeants du Pacifique pour mettre en garde contre la militarisation croissante dans la région. Ces dernières réactions interviennent alors que les dirigeants du Forum des îles du Pacifique, FIP, s'apprêtent à publier une déclaration commune sur l'essai de missiles à la suite des réunions qui s'en sont tenues donc à Brisbane un mercredi et d'autres dirigeants du Pacifique pour mettre en garde contre la militarisation croissante dans la région. Ces dernières réactions interviennent alors

vive et profonde inquiétude ainsi que la même déception que les autres dirigeants du Pacifique face au récent lancement par la Chine d'un missile balistique à capacité nucléaire dans l'océan Pacifique, a déclaré Tiouf. La région Pacifique plaide depuis longtemps pour la paix, la sécurité et l'absence de menaces nucléaires. Il a déclaré que le lancement de missiles allait à l'encontre de la déclaration océan de paix du PIF approuvée par les dirigeants Honiara l'année dernière et était en conflit avec l'engagement de la région en vertu du traité de Rarotonga. En tant que dirigeant d'un des plus petits pays insulaires du Pacifique, je me joins à l'appel des autres dirigeants du Pacifique demandant à tous les pays dotés de capacités militaires de respecter notre détermination collective à ce que le continent bleu du Pacifique soit défini par la paix, la coopération et la gestion responsable et non par la militarisation et la compétition stratégique entre les grandes puissances et que ces superpuissances s'abstiennent d'utiliser l'océan Pacifique comme terrain d'essai pour leur arsenaux militaires, a déclaré Tiouf. Le Vanuatu a également exprimé sa vive inquiétude concernant le tir de missile, affirmant qu'il était incompatible avec la vision de paix de la région. Le Pacifique doit rester une zone de paix exempte d'armes nucléaires et de militarisation, a déclaré le cabinet du Premier ministre de Vanuatu. Tout en réaffirmant l'importance de la Chine comme un partenaire de développement, le gouvernement de Port-Vila a déclaré que tous les pays devaient respecter les décisions prises par les dirigeants du Pacifique. Nous sommes également préoccupés par le manque de consultation préalable et de transparence entourant ce lancement. De telles actions soulèvent des questions quant aux engagements pris en faveur de la paix, de la sécurité et de la stabilité dans le Pacifique bleu. Le Vanuatu a appelé la Chine à cesser immédiatement ses essais de missiles balistiques dans le Pacifique et a insisté sur la nécessité d'une plus grande transparence concernant les activités susceptibles d'affecter la région. Les Palaos ont également condamné ce lancement, le qualifiant de menace pour la paix et la sécurité régionale. Les nations du Pacifique œuvrent depuis des décennies pour que notre région demeure un lieu de paix. Les actions qui exacerbent les tensions militaires n'ont pas leur place dans notre Pacifique bleu, a déclaré le président Sorongel Whip. Plus tôt cette semaine, le ministre fidjien de la Défense, Pio Diko Dwadwa, a révélé avoir personnellement exhorté l'ambassade de Chine à Suva à ne pas procéder au lancement avant qu'il n'ait lieu. La Chine est une grande puissance, nous ne sommes qu'une petite nation, a déclaré Diko Dwadwa. Si nous nous respectons tous dans notre quête de paix, je suis certain que des incidents comme celui-ci peuvent être évités. Le groupe des sages du Pacifique, un groupe indépendant d'anciens présidents, de premiers ministres et de dirigeants éminents de toute la région, a également averti que la concurrence géopolitique croissante risque de saper la souveraineté du Pacifique. Le groupe a déclaré que les décisions en matière de sécurité régionale doivent rester fermement entre les mains des dirigeants du Pacifique. Le concert de voix de plus en plus nombreux des pays du Pacifique envoie un message clair. Si ces pays valorisent les partenariats avec les grandes puissances, ils ne veulent pas que leur océan soit pris dans une rivalité stratégique ou utilisé comme terrain d'essai pour la compétition militaire. Marape, premier ministre de Papouasie-Nouvelle-Guinée, quant à lui, appelle donc à ce que le Pacifique demeure un océan de paix. Le premier ministre de Papouasie-Nouvelle-Guinée, James Marape, a exhorté les grandes puissances à ne pas s'impliquer militairement dans le Pacifique après que la Chine a tiré un missile balistique à capacité nucléaire dans les eaux proches de Tuvalu. Marape a appelé les puissances mondiales à considérer la région comme un océan de paix. Il a déclaré que la Papouasie-Nouvelle-Guinée respectait la souveraineté de tous les pays et leurs droits en vertu du droit international, mais que le Pacifique ne devait pas servir aux essais d'armes ni aux préparatifs de guerre. Notre Pacifique est un océan de paix, a-t-il déclaré, ajoutant que ce concept reflétait l'aspiration constante des dirigeants du Forum des îles du Pacifique et la vision du Pacifique bleu de la région, a déclaré Marape. Nous voulons que notre océan reste propre, paisible et dédié au maintien de la vie et non à la rivalité.

quartier militaire ou aux préparatifs de guerre. Il a déclaré que le Pacifique portait encore les stigmates des guerres et des essais nucléaires imposés par des puissances extérieures. Notre région a subi la guerre, les essais nucléaires et les activités militaires qui nous ont été imposées par des puissances plus grandes. Nous ne voulons pas que l'histoire se répète. Marapia a précisé que cet appel ne visait pas uniquement la Chine, mais toutes les puissances militaires. Cela s'implique de la même manière aux États-Unis, à la France, au Japon, au Royaume-Uni et à toutes les nations dotées de capacités militaires, a-t-il déclaré. Il a déclaré que les eaux du Pacifique ne devraient pas être utilisées pour des essais de missiles ou des essais militaires de quelque nature que ce soit. Si vous respectez le Pacifique et ses habitants, alors respectez notre océan, a déclaré Marapé. Nous demandons à toutes les grandes puissances de s'abstenir d'utiliser les eaux du Pacifique pour des essais de missiles, des essais d'armes militaires ou toute activité contribuant au conflit ou à la militarisation. Marapé a déclaré qu'il soulèverait directement les préoccupations de la population guinéenne auprès des dirigeants chinois par la voie diplomatique, tout en continuant à défendre la même position auprès des autres partenaires. La population guinéenne a établi des relations diplomatiques avec la Chine en 1976 et cette année marque le 50e anniversaire de ces liens, a déclaré Marapé, décrivant la relation comme ancienne, authentique et fondée sur le respect mutuel. De son côté, le Premier ministre des îles Salomon Well condamne également l'essai de missiles dans la région Pacifique. Le Premier ministre Matthew Well a fermement condamné un récent essai de missiles qui a survolé certaines parties de la région Pacifique, le qualifiant d'inapproprié et préoccupant pour la paix et la sécurité régionale. Le Premier ministre a souligné ce point lors d'une conférence de presse conjointe avec le Premier ministre australien Anthony Albanese à Honiara mercredi. Selon les informations disponibles, le missile qui transportait une ogive factice a survolé les zones économiques exclusives ZEE de plusieurs pays insulaires du Pacifique, notamment les États fédérés de Micronésie, Nauru et Kiribati. Il semblerait qu'il ait atterri près, voire à l'intérieur de la ZEE de Tuvalu, à environ 1000 km nord-est des îles Salomon. Le Premier ministre Well a exprimé sa profonde préoccupation quant aux conséquences de tels actes pour la région, soulignant la position de longue date du Pacifique en tant que zone de paix. La Chine est d'une bonne amie des îles Salomon, mais ce n'est pas le comportement d'une amie. Ce n'est pas bon pour notre région, a déclaré le Premier ministre. En sa qualité de président du Forum des îles du Pacifique, le Premier ministre Well a déclaré avoir également officiellement protesté contre cet incident. J'ai fait part de notre vive protestation à l'ambassade. Et les îles Salomon ont également déposé une note de protestation officielle, a-t-il déclaré. Le Premier ministre a réaffirmé la position ferme du Pacifique contre tout essai militaire dans la région, quel que soit le pays. Nous ne pouvons pas voir de pays comme la Chine, les États-Unis ou qui que ce soit d'autre procéder à des essais de missiles balistiques intercontinentaux dans la région des îles du Pacifique. C'est la condition sine qua non. Soyez nos amis, mais ne nous menacez pas, ajoutait le Premier ministre Well, Premier ministre des îles Salomon. Le Premier ministre Well appelle donc tous les partenaires à respecter la sécurité, la souveraineté et l'engagement commun de la région en faveur de la paix et de la stabilité. Des aînés du Pacifique mettent en garde contre les influences extérieures en matière de sécurité régionale. Des personnalités du Pacifique ont averti que la concurrence géopolitique croissante redessine le paysage régional et ont appelé à ce que la sécurité du Pacifique reste fermement sous le contrôle des dirigeants du Pacifique, affirmant que les institutions régionales doivent protéger la souveraineté, la transparence et l'égalité dans la prise de
deux décisions. Les aînés du Pacifique ont déclaré que la paix dans la région a une portée plus large que la simple absence de conflit. La paix dans le Pacifique n'a jamais signifié simplement l'absence de conflit. Elle est la présence de la justice, de la dignité, du respect et de l'équilibre. Elle est la protection de nos peuples, de nos océans, de nos cultures et de l'héritage que nous laissons aux générations futures. Pour les peuples du Pacifique, la paix est indissociable de la souveraineté, de la gestion responsable, de la justice climatique et de notre responsabilité collective, les uns envers les autres, ont déclaré les aînés dans un communiqué. Les sages ont déclaré que le régionalisme pacifique a toujours reposé sur la coopération entre nations souveraines. En tant qu'aînés du Pacifique, nous avons été témoins de l'évolution du régionalisme pacifique au fil des décennies. Nous avons constaté la force de nos institutions lorsqu'elles ont défendu l'égale souveraineté et l'autodétermination de chaque nation du Pacifique, renforcé le consensus et placé les intérêts collectifs de notre Pacifique bleu au-dessus des intérêts concurrents des puissances extérieures. Le régionalisme pacifique n'a jamais signifié renoncer à sa souveraineté. Il a toujours consisté pour des nations souveraines à choisir d'agir ensemble à la poursuite d'un objectif commun. Le communiqué indique que le Pacifique se trouve désormais à un tournant important. Nous pensons qu'aujourd'hui la région se trouve à un tournant décisif. Les aînés ont déclaré qu'ils s'inquiétaient du fait que les vulnérabilités de la région soient de plus en plus perçues comme des opportunités d'influence extérieure. L'intensification de la compétition géopolitique redessine le paysage du Pacifique et exige une réflexion approfondie. Nous sommes préoccupés par le fait que les vulnérabilités de nos populations, notre exposition au changement climatique, notre dépendance économique, notre isolement géographique et les défis sécuritaires soient de plus en plus exploités comme autant de leviers d'influence extérieure présentés comme des opportunités stratégiques plutôt que comme des injustices nécessitant une action collective. Au lieu de s'attaquer à leurs causes structurelles, ces vulnérabilités servent trop souvent à justifier de nouvelles formes d'intervention et de coopération en matière de sécurité. Ils ont averti qu'une telle approche affaiblissait la souveraineté du Pacifique. Lorsque la vulnérabilité devient un vecteur d'influence extérieure, la souveraineté elle-même s'en trouve amoindrie. Ce n'est pas sur cette vision que le régionalisme pacifique a été fondé. Nos institutions régionales ont été créées pour renforcer l'égalité de souveraineté et l'autodétermination de chaque nation du Pacifique par la coopération et un objectif commun et non pour créer de nouvelles voies de concentration du pouvoir ou d'exercice d'une influence sur les plus vulnérables. Les sages ont réaffirmé que le Forum des îles du Pacifique était le principal organe décisionnel de la région, mais ont déclaré qu'il devait continuer à évoluer. Le Forum des îles du Pacifique demeure le lieu approprié pour la prise de décision collective régionale, mais sa légitimité doit être constamment renouvelée. À l'instar de toute institution, le Forum doit continuer d'évoluer afin de garantir un partage plus équitable du pouvoir dans la région, la transparence des processus décisionnels et la participation de tous les membres indépendamment de leur taille ou de leur influence géopolitique sur un pied d'égalité. L'avenir du régionalisme pacifique ne peut être déterminé par l'Australie, la Nouvelle-Zélande ou les grands États du Pacifique à eux seuls. Chaque membre de notre famille pacifique doit avoir voix au chapitre dans la construction de notre avenir commun. Ils ont affirmé que la gouvernance de la sécurité régionale devait rester sous l'autorité des dirigeants politiques du Pacifique. La gouvernance en matière de sécurité doit rester fermement sous l'autorité des dirigeants et ministres du Pacifique. Les experts techniques apportent une expertise essentielle, mais ils ne doivent se substituer au leadership politique ni anticiper les décisions des gouvernements souverains. Chaque déclaration a soulevé des inquiétudes quant au rôle des chefs conjoints de la sécurité du Pacifique. Nous craignons donc que des organismes tels que les chefs conjoints de la sécurité du Pacifique, composés de fonctionnaires non élus et opérant en dehors de la structure de
gouvernance officielle du forum ne devienne un centre parallèle de prise de décision en matière de sécurité régionale. La sécurité du Pacifique doit demeurer véritablement pilotée par les acteurs du Pacifique et responsables devant les gouvernements et les peuples du Pacifique par le biais d'institutions créées par les dirigeants du Pacifique. Ce principe devrait guider l'élaboration de nouvelles initiatives régionales en matière de sécurité. Les sages ont déclaré que toute future architecture de sécurité régionale devrait fonctionner par le biais du Forum des îles du Pacifique. Si l'architecture de sécurité régionale doit être renforcée, elle devrait être par le biais du Forum des îles du Pacifique lui-même. De même que la gouvernance économique du Forum repose sur les dirigeants, les ministres, les fonctionnaires et les sous-comités officiels, la sécurité régionale devrait suivre le même principe constitutionnel. Tout mécanisme de sécurité régionale devrait s'inscrire formellement dans le cadre des processus convenus par le Forum, bénéficier du soutien du secrétariat du Forum des îles du Pacifique et rendre des comptes aux dirigeants et ministres. Il ne devrait pas se développer en une structure de sécurité autonome dont l'autorité serait floue ou dont l'orientation serait définie en dehors de tout contrôle politique collectif du Pacifique. Des organismes tels que le comité des chefs conjoints de la sécurité du Pacifique devraient demeurer des mécanismes consultatifs techniques et non des piliers permanents de la gouvernance du forum. La déclaration remettait également en question les propositions relatives à un cadre de déploiement des opérations régionales. Nous sommes préoccupés par les propositions relatives à un cadre de déploiement des opérations régionales présentées sous l'égide de l'aide humanitaire et des secours en cas de catastrophe, mais qui s'étendent aux opérations de stabilisation, au soutien aux élections et à la sécurité des événements. Bien que tout cadre régional doive en définitive être approuvé par les gouvernements du Pacifique dans le cadre des processus de forum, nous sommes préoccupés par le fait que des éléments clés et des instructions de rédaction soient élaborées avant même que les dirigeants aient déterminé l'objectif, la gouvernance et les responsabilités de ce cadre. La déclaration de Boé appelle à une architecture régionale flexible et réactive. Elle ne saurait être interprétée comme un mandat en faveur d'un mécanisme de déploiement permanent unique, ni comme une prérogative des processus techniques au détriment d'un contrôle politique collectif. Les sages ont également exprimé leur inquiétude quant aux propositions visant à centraliser davantage la sécurité maritime. Nous sommes tout aussi préoccupés par les propositions visant à centraliser, à militariser et à renforcer les approches de la sécurité maritime régionale, notamment le projet Waka Moana. La coopération pacifique contre la criminalité transnationale est essentielle, mais les nouvelles initiatives doivent compléter et non dupliquer ou remplacer les décennies de coopération régionale menées par des civils établis par le biais de l'accord subsidiaire du traité de Niue, de l'agence des pêches du forum, du centre régional de surveillance des pêches et du travail de pointe mené dans la région en matière de connaissance du domaine maritime et de lutte contre la pêche illicite non déclarée et non réglementée. Ces réalisations doivent être renforcées et non éclipsées par des approches qui centralisent l'autorité, dupliquent les systèmes existants, brouillent la distinction entre coopération civile et militaire ou transfèrent le contrôle des institutions appartenant au pays du Pacifique, indique le communiqué. Ils ont également appelé à la prudence concernant les propositions de traité de sécurité régionale. Enfin, nous encourageons une réflexion approfondie sur les propositions visant à institutionnaliser ou à codifier davantage l'architecture de sécurité émergente
de la région, notamment par le biais d'un traité de sécurité régionale. Ces propositions doivent être comprises dans le contexte de l'agenda de sécurité plus large qui se développe actuellement dans toute la région et en parallèle avec notre cadre juridique existant. Les anciens ont déclaré que le traité de Rarotonga devait rester une pierre angulaire de la paix dans le Pacifique. Le traité de Rarotonga était chèrement acquis. Il ne constitue pas simplement un instrument juridique, ni une base sur laquelle de nouveaux accords de sécurité peuvent automatiquement s'appuyer, mais une expression durable des valeurs du Pacifique et de notre engagement collectif en faveur de la paix. Il convient de le renforcer et non de le réorienter ou de l'affaiblir par des processus qui, par inadvertance, restreignent la souveraineté du Pacifique ou intègrent des dispositifs de sécurité avant que leur implication plus large n'ait été pleinement prise en compte. Le communiqué indique que la paix régionale doit s'attaquer aux causes profondes de l'insécurité. On ne peut pas bâtir un océan de paix sur la base d'un programme de sécurité étroit. La paix est indissociable de la justice climatique et des forces qui engendrent l'insécurité dans le Pacifique. Le changement climatique, la dépendance aux énergies fossiles, les industries extractives, la militarisation, l'héritage nucléaire, les violences sexistes et le déni du droit à l'autodétermination. Ce sont là les défis auxquels tout véritable programme de paix dans le Pacifique doit faire face, indique le communiqué. La Chine procède à des essais de missiles à longue portée dans le Pacifique Sud, une initiative que l'Australie condamne comme étant déstabilisatrice pour la région. La Chine a procédé à un essai de missiles à longue portée dans le Pacifique Sud quelques heures seulement après la signature d'un accord défense entre l'Australie et les Fidji, provoquant la condamnation de Canberra et des dirigeants régionaux. La ministre australienne des Affaires étrangères, Penny Wong, a déclaré que l'essai de missiles est déstabilisant pour la région, tandis que son homologue néo-zélandais, Winston Peters, l'a qualifié de profondément préoccupant. Un communiqué de la marine chinoise indique qu'un sous-marin nucléaire a lancé lundi un missile stratégique transportant une ogive de simulation d'entraînement, ajoutant qu'il avait atterri avec précision dans la zone maritime désignée. Ce tir d'essai de missiles s'inscrit dans le cadre de l'entraînement militaire annuel de la Chine et les pays concernés ont été informés à l'avance, a déclaré le porte-parole Wang Xiaomeng dans un communiqué publié sur WeChat. Le ministère chinois de la Défense n'a pas confirmé si un missile balistique intercontinental ICBM avait été utilisé lors de l'essai de lundi. Le lieu exact de l'essai était inconnu. Le gouvernement néo-zélandais a déclaré avoir été informé du lancement prévu plusieurs heures à l'avance et a précisé que le tir avait eu lieu dans la zone exempte d'armes nucléaires du Pacifique Sud. Ce test est intervenu quelques heures seulement après la signature par l'Australie et les Fidji d'une importante alliance de défense engageant chaque pays à venir en aide à l'autre en cas d'attaque. L'alliance dite Océan de Paix est ouverte à d'autres pays à l'avenir s'inscrit dans le cadre des efforts déployés par l'Australie pour approfondir ses liens dans le Pacifique et contrer les tentatives de Pékin d'étendre son influence dans la région. Malcolm Davis, analyste principal en matière de défense à l'Institut australien de politique stratégique, était certain que le moment choisi pour cet essai n'était pas une coïncidence. Ce test indique clairement que la Chine utilisera la force militaire ou la menace de la force militaire pour tenter d'intimider et de contraindre les petits États du Pacifique à ne pas rechercher de relations plus étroites avec l'Australie, a-t-il déclaré. Le ministre adjoint australien des Affaires étrangères, Matt Tittlewaite, a déclaré à l'ABC que le gouvernement ne croyait pas qu'il y ait un lien entre l'annonce de l'alliance et l'essai. Mais une autre source au sein du gouvernement
gouvernement fédéral a déclaré aux gardiens qu'elle pensait que ces événements étaient liés. Le ministère chinois des Affaires étrangères a déclaré que le lancement n'était dirigé contre aucun pays ou cible spécifique. Les opérations de lancement concernées se sont déroulées en toute sécurité, de manière standardisée et professionnelle. Il est à espérer que les pays concernés n'interpréteront pas cela de façon excessive, a déclaré le porte-parole Mao Ning aux journalistes. L'ambassade de Chine en Australie n'a pas répondu aux commentaires. Le premier ministre australien par intérim, Richard Marles, a déclaré que la Chine n'avait informé son pays que lundi de son intention de procéder à un essai de missiles à longue portée dans la région Pacifique et que, selon certaines informations, il s'agissait d'un engin à capacité nucléaire doté d'un ogive factice. La Chine nous informe de son intention de procéder à cet essai, a déclaré Marles lors d'une conférence de presse lundi après-midi. Il s'agit d'un essai de missiles à longue portée et nous sommes très préoccupés par toute action qui est compromet la stabilité, la paix et la sécurité du Pacifique, a-t-il déclaré. Titian White a déclaré que l'Australie était profondément préoccupée et avait déjà fait part de ses préoccupations au gouvernement chinois, tant à Pékin qu'à Canberra. À mon avis, les motivations qui sous-tendent cette action relèvent de la compétence du gouvernement chinois. Je pense que le peuple australien et d'ailleurs les peuples du Pacifique aimeraient connaître ses motivations, a déclaré Titian White. Dans un communiqué, le gouvernement japonais a déclaré avoir tenté de convaincre la Chine de ne pas procéder au tir de missiles d'essai et avoir exprimé de vives inquiétudes face à l'activité militaire croissante de la Chine. Wang a déclaré qu'elle laissait à la Chine le soin de s'exprimer sur ses intentions, mais que l'Australie était au courant de la présence d'un groupe de travail chinois dans la région depuis un certain temps. L'Australie a clairement fait savoir à la Chine que nous considérons cela comme un facteur de déstabilisation pour la région, a déclaré Mme Wang depuis les Fidji où elle voyageait avec le Premier ministre Anthony Albanese. L'Australie a clairement indiqué que cette proposition, cet essai proposé, s'inscrit dans le contexte d'un renforcement militaire rapide de la Chine qui marque de transparence et de garantie et quant à ses intentions, contrairement aux attentes de la région. Les dirigeants du Forum des îles du Pacifique ont clairement indiqué et qu'ils souhaitent que le Pacifique soit un océan de paix. Nous étions compatibles avec cet objectif. Wang n'a pas confirmé si l'Australie avait été informée de la capacité nucléaire potentielle de missiles. Lundi après-midi, elle a déclaré que l'Australie avait été informée que l'essai aurait lieu dans les prochaines 24 heures. Le test aurait eu lieu à peu près au même moment. S'exprimant lundi soir sur les ondes d'ABC, Mme Wang a indiqué que les attachés de défense australiens à Pékin et les responsables à Canberra avaient été informés par leurs homologues chinois plus tôt dans la journée. Les autorités australiennes ont transmis la position du gouvernement, a-t-elle précisé. Wang a déclaré qu'elle comptait aborder la question de cet essai lors de ses prochaines rencontres officielles avec les représentants chinois. À une époque marquée par la compétition et les affrontements, les actes déstabilisateurs peuvent mener à des erreurs d'appréciation, à des conséquences que nous ne souhaitons pas, a-t-elle déclaré. La Chine a procédé pour la dernière fois à un essai de missiles balistiques intercontinentaux en 2024, un événement rare qui a mis en évidence les capacités militaires croissantes du pays. Les données de Starboard Maritime Intelligence, une société néo-zélandaise de suivi des navires, ont révélé la présence de 3 navires chinois de suivi par satellite positionnés dans tout le Pacifique. 2 navires ont quitté la Chine vers le 25 juin et se trouvent actuellement près des États fédérés de Micronésie. Le 3e a quitté la Chine début mai et a quitté à Suva, la capitale des Fidji.
Ces navires transportent de grandes antennes paraboliques utilisées pour suivre les lancements de missiles et autres activités spatiales et se trouvent probablement dans le Pacifique pour collecter des données sur l'essai de missiles que la Chine aurait notifié au gouvernement de la région de prévoir dans les prochaines 24 heures, a déclaré Mark Douglas, analyste chez Starboard. Remarquant les horaires de départ des navires chinois, il a ajouté ce test a été planifié de longue date. Cela dit, le fait que cette notification ait été faite le lendemain de la signature de l'alliance pour un océan de paix entre l'Australie et les Fidji est pour le moins intéressant. Excellent après-midi à tous et à toutes. Il est donc 15h30. C'est donc la fin de notre journal du Pacifique. Prochain rendez-vous, eh bien, c'est mercredi à la même heure, à partir de 15h. Pour ceux et toutes celles qui sont donc intéressés par les infos de la région Pacifique, eh bien, c'est tous les jours à partir de 15h. Dans quelques instants, c'est Hélène qui sera donc avec vous pour la suite et puis la dernière partie de nos programmes. On se lundi 13 juillet 2026. Je vous souhaite à tous et toutes de passer quand même un excellent après-midi. Midi et puis on se retrouve demain, oui, demain matin, donc à partir de 5h-6h pour le 14 juillet.

Easy Vice, Pédale et Compas. Bonjour mon beau pays et bonjour à tous, vous êtes avec Hélène. Et il est 15h passé de 36 minutes sur Jido Radio, on retrouve tout de suite la lecture des grands titres du journal du soir.

Voici chez les grands titres, Jacques Lallier dépose plusieurs recours et réclame l'attribution d'un siège à sa liste, estimant que ses 9% des suffrages dépassent le seuil légal. Violence faite aux femmes, une mobilisation ce week-end pour briser le silence. Une mobilisation le week-end pour briser le silence ensemble contre toutes les formes de violence. Les femmes unissent leur voix. Canala, le marché des fruits et légumes fait le plein et prépare les 40 ans du Caneca. Enfin, en Papouasie-Nouvelle-Guinée, 3 détenus abattus lors d'une évasion à la prison de Baïssou. À l'instant, c'était les grands titres qui vous seront développés pour le journal du soir.

Bonjour Kanakichi, bonjour mon beau pays et bonjour à tous branchés sur le 97.4. C'est Hélène qui vient de prendre l'antenne, qui vient de prendre la barre. J'espère que vous vous portez bien en ce premier jour de la semaine, ce lundi 13 juillet 2022.

En tout cas, c'est un joli temps qui nous accompagne pour ce début de la semaine. En ce jour, ce 13 juillet, nous fêtons les Henri, en l'honneur de la Sainte Henri. Messieurs, beau prénom. Bien de l'étymologie germanique qui renvoie à la maison, au foyer et par extension à la nation. Ce qui en fait un prénom idéal pour un souverain. Belle fête à vous, les Henri du pays. Aussi au natif de ce jour, on vous souhaite un bel anniversaire. Longue vie et profitez bien de votre jour, un jour ensoleillé.

comme toujours, je vous annonce la couleur pour cette fin de journée sur le 97.4 à 15h45. Dans quelques minutes, on retrouvera la voix des jeunes avec l'écho de la nature. Pour ce premier jour de la semaine, nous parlerons du maquis minier. À 16h, on s'envole pour le pays Païti. Et l'émission Rompi Ubahara avec la chronique en langue préparée par l'Académie des langues kanak. Pour ce premier jour de la semaine, nous serons avec la présentation générale sur le cocotier, son histoire et son origine. À 16h20, on retrouvera le point météo établi par Météo France. À 16h30, ça sera en information avec le journal du soir. Voilà une partie de la programmation pour cette fin de journée sur le 97.4. Allez, nous avons de retrouver la voix des jeunes avec l'écho de la nature. On écoute Timiki Gascolé.

0: Gasconish de Timiki. 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On retrouve tout de suite la voix des jeunes avec l'écho des émotions de la nature. Aujourd'hui, nous parlons du maquis minier. Belle écoute à tous.
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3: 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Observez notre maquis, c'est le roi de la récup et de la survie. Prenez soin de notre nature unique et apprenez de ses secrets.
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0: Merci, la voix des jeunes. On se retrouve avec la voix des jeunes et le prochain écho de la nature, des émotions, demain matin sur la fréquence à partir de 6h30. Nous, on poursuit en musique pour la suite. C'est à 16h en pays Tahiti avec l'émission Ranfi ou Vahara et la chronique en langue préparée par l'Académie des langues Kanak. Nous, on écoute Taïta Maraga et le titre Emu Emu.

Il est 15h56 minutes sur Jido Radio. J'espère que votre après-midi se passe bien. Nous, avant de s'envoler pour le pays Haïti, Tchemouki et l'émission Rompi au Bahara avec la chronique en langue. On écoute Harrison Hemin Tio. Belle écoute.

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1: Pour la chronique de ce jour en pays Païti Tchemouki, nous rencontrons la présentation générale sur le cocotier, son histoire et son origine. Une chronique en langue préparée par l'Académie des langues Kanak. Tout en vous souhaitant une excellente écoute.

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1: 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Chers auditeurs, bonjour et bienvenue de Kofi Uvagara sur Radio Jido, un partenariat avec l'Académie des langues kanak. Cette semaine sera dédiée aux quatre langues kanak du pays Chimachamuki. Elles vous présenteront le kokoté, nous, au travers de ses mille facettes. Vous entendrez du païti dans la rubrique d'aujourd'hui qui vous communique des informations générales sur le kokoté, notamment son histoire et son origine, des informations émanant d'Internet. Nous, nawane naratna tabayamungo na kokos nous sifera, bajada oubra, vinjabai pwangote na tune arik. Le kokoté nu, de son nom scientifique Cocos nucifera, est une espèce de palmier de la famille des Aricaceae et un arbre, mais une plante monocotylédone. 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Son fruit est la noix de coco. Ce gros fruit, ovale et dur, vert ou jaune, mesure entre 10 et 40 cm de long et 10 et 16 cm de large. Pèse jusqu'à 1,5 kg et apparaît sur une spathe entre les longues feuilles pennées. Sa graine a une enveloppe brune et fibreuse. Sa chair blanche, albumène, fraîche ou séchée pour le copra est comestible, ainsi que l'eau de coco et l'embryon. 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L'ère de la répartition d'origine du cocotier a donné lieu à des controverses. On considère généralement que le cocotier est originaire de la Malaisie ou de la Mélanésie. Mais son centre primaire n'a pu être déterminé avec précision, car Nucifera est la seule espèce de genre de coco fossile ont été découvertes dans des endroits aussi éloignés que l'Inde et la Nouvelle-Zélande. 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

0: Dans le 9e siècle, en Afrique, dans le 10e siècle. 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Le cocotier est connu en Inde depuis le 6e siècle, en Chine depuis le 9e siècle et sur les côtes de l'Afrique de l'Est depuis le 10e siècle. Il était également présent au Panama et en Amérique du Sud avant la conquête espagnole de l'Amérique, ce qui fait une des rares plantes à avoir été commune à l'Ancien et au Nouveau Monde avant l'échange colombien. 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vitiri ede kana tropique ba ede auti le cocotier de ne devient pas tropical qu'au 16e siècle à la suite de son introduction en Afrique de l'Ouest, aux Caraïbes et sur la côte atlantique de l'Amérique tropicale par les explorateurs espagnols et portugais. Il est aujourd'hui présent dans toute la zone intertropicale humide. 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Nocifera est un terme latin de botanique signifiant qui porte des noix. On retrouve plusieurs dénominations désignant le coco dans ses langues autochtones du Pacifique mélanésien, micronésien et polynésien. Ni à Eniwetok et Pon Pei, ni à Nukuoro, nou ou ni ou en Nouvelle-Calédonie, ni ou en Papouasie-Nouvelle-Guinée, au Fidji, au Tonga et à Hawaï, ni sur les îles Guam, nou dans les îles Banyak en Nouvelle-Guinée occidentale, te ni aux îles Kiribati, ni dans les îles Truk, lou sur l'île Kosrae et Iru et Yap dans les îles Palau. 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Banimeto Tiangro 30 mètres par minute. Wangoro Jabandorunu, Najambenge Waimajo, Nawana Imonunu. Aye Matobo Yaya, Nejibai Puranu. Doronu Nandaungo Mamu. Le cocotier est formé d'un stipe ou feutron surmonté d'une large couronne de feuilles. Il mesure jusqu'à 30 mètres de haut. À l'aisselle de chaque feuille se trouve généralement une inflorescence qui se développe en un régime chargé de noix de coco. Le feuillage du cocotier est persistant. 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Tiamo kanani mabaita kanai punu una poi pau. Nyajaro amapwe lava na baita we ajona nyatachi baita kanambu. Banja vandurunu na nyatacha mukana manja uwe nangoi irinu. Le stipe s'élargit quelquefois à la base et forme un bulbe qui augmente sa résistance, notamment aux cyclones tropicaux. D'aspect relativement lisse et de couleur claire, le stipe porte des marques régulières. Chaque feuille produite par la plante laisse une cicatrice en forme de croissant. 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Nango bambounou namena, nateva ango 5 cm tiamou kanandouambo. Nango inu na unge na to tiango 2,5 cm. L'écart entre types permet de distinguer les deux types de cocotiers, les grands et les nains. Chez les grands, l'écart entre deux cicatrices foliaires est supérieur à 5 cm. Chez les nains, il ne dépasse pas 2,5 cm. À présent, j'aimerais partager avec vous le lexique du cocotier en païti. Nous, cocotier. Irinu, tronc de cocotier. Mandjoronu, pied du cocotier. Waranu, racine de cocotier. Doronu, feuille de cocotier. Naunumananu, flèche bourgeon terminal du cocotier. Mununu, fleur de cocotier. Birenu, base du pétiole de la palme. Durundurunu, nervure centrale des folioles. Poilanu, fibre prise de la nervure centrale pour faire du lien. Unyananu, bourre de coco. Unyananu, fibre sur la coque du coco. Natanu, grappe de coco. Poum, germe du coco. Pierabranu, chair de coco. Prinu, coquille vide du coco. Pananu, coco. Matu, gaine de florescence. Nani pranu, jeune coco à peine formé. Nukoru, coco vert, bon à boire, albumène liquide. Nukoru, yango yane, coco bon à boire, amande dure ou piquante. Nani pranu, coco vert tombé prématurément. Nupum, coco germé. Nutranajami, coco germé arbustif bon à planter. Ti pranu, arracher la fibre de la nervure centrale. Tornu, enlever la coque sur un épieu pour sortir la noix. Tibuanu, ouvrir un coco en deux à la hache. Pour faire du copra, par exemple. Tinu, ouvrir la noix en deux en tapant sur la coquille. Tangatu yananu, décortiquer l'amande pour faire du copra. Poininu, râper le coco. Nupanu, coco râpé. Prinu, coco évidé, serre de gourde. Erenu, la moitié de la noix cassée en deux. Irinuai, tronc de cocotier pourri. Nanu, des rangées de cocotiers. Nanu, une cocoterie. Nanu mananu, le cœur du cocotier. Berepindu, cocotier à plusieurs têtes. Dronumbu, feuille verte. Dronumari, feuille morte ou feuille sèche. Dronumari, dronumi, feuille rouge. Ronukari, ronukoru, feuille jaune. Vandawengrunu, puis creuser sur le pied de cocotier pour servir de réserve d'eau. Uranrunu, le bout de la feuille de cocotier. Nunangari bandui, cocotier avec de longues feuilles. Nungeni momaui, cocotier de la grande terre. Nungi, cocotier court de taille. Nuendi, cocotier nain. Tawari irinu. Vous venez d'entendre quelques informations sur le cocotier en païti. Notre rubrique d'aujourd'hui touche à sa fin. Demain, vous aurez le plaisir de découvrir une langue qui traitera d'une partie du cocotier. Avez-vous une idée de quelle langue s'agit-il? Non? Suspense. Restez branchés sur Dido Radio. Merci beaucoup à vous, chers auditeurs, de votre fidélité et à bientôt dans Rofi Uvahara sur Jido Radio. 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

Il est 16h16 sur Jido Radio. À l'instant, vous avez suivi l'émission Renfi Ouvahara en pays Païti. On se donne rendez-vous pour la prochaine chronique en langue en pays Païti demain à partir de 6h sur les ondes de la radio de Jido Radio. Non, on poursuit en musique pour la suite. C'est juste après à 16h20, on retrouve les bulletins météo établis par Météo France. En attendant, nous on repart avec Holiday et le titre Choda. Belle écoute.

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1: On retrouve le bulletin établi en ce jour, ce 13 juillet 2026, par Météo France. Un bulletin établi à 15h43. Pas de vigilance particulière voyant cette nuit. Le ciel est

bien étoilé, avec les derniers nuages et averses qui se décalent vers la pointe nord-est et Belep. Des paquets nuageux inoffensifs remontent en cours de nuit sur l'extrême sud, le sud-est et les Loyautés. Le vent d'est-sud-est soufflera entre 15 à 20 nœuds, puis faiblira jusqu'à 10 nœuds sur l'ouest, sauf en sortie de certaines vallées. Sur l'extrême nord, il dépasse les 20 nœuds, avec des rafales à 30 nœuds. Peu d'évolution des températures minimales, souvent comprises entre 17 et 21 degrés, mais descendant jusque 10 à 13 degrés dans les terres.

À l'instant, c'était chez le bulletin météo établi par Météo France. Nous, on poursuit en musique. Le prochain bulletin météo, on se donne rendez-vous à partir de 17h30 avec les bulletins de la météo marine. Nous, on poursuit en musique. Pour la suite, c'est en information. À 16h30, on se retrouve autour du point en information de cette soirée. Nous, on continue avec Soja, True Love.

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3: Bonsoir à tous, voici donc le journal de 16h30 et tout d'abord la présentation des titres. Jacques Lallier dépose plusieurs recours et réclame l'attribution d'un siège à sa liste, estimant que ses 9% des suffrages dépassent le seuil légal. Violence faite aux femmes, une mobilisation le week-end pour briser le silence. Ensemble contre toutes les formes de violence, les femmes unissent leur voix. Du côté de Canala, le marché des fruits et légumes fait le plein et prépare les 40 ans du Caneca. Et dans la région Papouasie-Nouvelle-Guinée, 3 détenus abattus lors d'une évasion à la prison de Baïssou. Bonsoir à tous, bienvenue dans ce journal de 16h30. Aux îles Loyauté, Jacques Lallier a déposé plusieurs recours électoraux contestant à la fois l'attribution des sièges, la régularité des procurations et le respect des règles d'affichage, estimant que ces irrégularités ont pu fausser les résultats alors que sa liste a obtenu près de 9% des suffrages. Je vous propose de l'écouter, Jacques Lallier.
4: Oui, c'est ça. En fait, j'ai eu 9,73. Ma liste a récolté 9,73%. J'ai pas pu faire la propagande parce qu'il y avait les mariages, les deuils et problèmes de transport. Mais en tout cas, avec 9,73, le problème ne s'est jamais posé avant, puisque soit que les listes sont toutes 5%, soit elles sont juste à 5%, et qui fait que même si on utilisait l'autre manière de répartir, ils pouvaient pas avoir un élu. Donc, la problématique ne s'est jamais posée. En tout cas, c'est une question de dire, il n'y a qu'une seule élection. Si on répartit les premiers pour le Congrès, normalement, on doit continuer avec des chiffres qui sont un peu plus bas pour les autres listes qui ont déjà eu le partage. Et donc, c'est pour ça que ma liste aurait dû au moins avoir un élu. Ceci étant, si jamais mon recours repasse, chaque province devra reconsidérer la répartition, mais je pense que ça ne changera pas grand-chose dans les deux autres provinces. Nous, on a la spécificité qu'on n'a que 14, donc c'est toujours un petit peu, depuis avant, ça se partage comme ça, et puis il n'y a jamais de liste qui était entre 5 et 10%. Nous, on a eu 73. Donc, moi, j'ai fait le recours sur plusieurs choses sur cette répartition. Parce que j'estimais qu'on n'a pas été pris en compte. Deuxièmement, j'ai fait, pour valoriser ça, j'ai demandé à QPC sur l'article 190-12 sur lequel est basée la répartition, qui dit simplement qu'il faut. Il faut départager les lieux à la province de la même manière, mais ils disent pas que c'est avec le même conseil électoral. Et je crois que l'État ici s'est appuyé sur le code électoral, mais nous, la loi de 99, ça concerne la Calédonie. Et c'est comme la Polynésie, il y a aussi une loi qui concerne la Polynésie. Et donc, moi, je conteste cet article dans le Conseil constitutionnel, parce qu'à l'article 3 de la Constitution, c'est l'article 3 qui sécurise la liberté d'expression et surtout le respect des électeurs des tendances politiques à travers une élection. Deuxièmement, j'ai dû faire un petit recours sur des affichages un peu exagérés, notamment sur sur une des îles. Et il y a aussi une problématique des populations qu'on n'a pas reçues, sans compter que les listes n'ont pas été toilettées. Il y a encore des décès dedans, des gens qui sont décédés, et donc le quotient électoral est forcément fausse. À partir du moment où on n'a pas toiletté les listes, et tout ça parce qu'on a convoqué urgentement, donc on n'a pas eu suffisamment le temps de faire la propagande de l'administration, de considérer ces situations en plus de l'ouverture de la liste provinciale, quoi. Mais en tout cas, voilà, mon recours est fait. Et si ça passe, on aura un élu à la province, et puis je pense qu'il y aura des groupes qui vont diminuer un peu, et il y aura en tout cas des effets induits. Donc voilà, je fais le recours parce que j'estime que l'État, à travers les décisions de ces différentes organismes, que ce soit le commissaire, à travers la compétence liée, que ce soit la cour tribunal administratif qui n'a pas suspendu la démarche, que ce soit le Conseil d'État qui n'a pas considéré ma condition de ma présomption d'innocence, puisque je suis en recours parce que ils jugent par rapport à une compétence liée. Et donc moi j'étais en démarche auprès de la Cour de cassation, et aujourd'hui la Cour de cassation fait tomber tout le, et donc renvoie pour étudier à la Cour d'appel. J'aurais voulu envoyer à l'extérieur la Cour d'appel, mais la Cour de cassation a dit qu'on aille sur Nouméa, et donc là je fais confiance à un nouvel esprit qui anime cette Cour d'appel pour rester dans la vraie justice et non pas un peu politique.
3: Événement ce week-end, nous revenons sur la marche qui s'est déroulée à La Foy, donc à des tours sur la mobilisation des femmes de La Foy, Moindou, Saraméa, Farino, Bouloupari, Nouméa, où mamans, jeunes et hommes se sont réunis à l'occasion de la journée ensemble contre toutes les formes de violence initiées par l'association Cris et Pleurs de Femmes. Cette journée a rassemblé une quarantaine de participants venus exprimer leur indignation face au manque de dispositifs d'accompagnement dans les communes. Les échanges ont permis de porter plusieurs doléances avec l'espoir de voir se créer dans chaque commune de l'agglomération des structures d'accueil et de soutien destiné aux femmes et aux enfants victimes de violences conjugales, familiales ou toute autre forme de violence. On écoute la référente de cette association et se présente avant.
5: Alors, je m'appelle Sylvette Wamoué, je suis la référente de l'association Cris et Pleurs de Femmes sur La Foy, Saraméa, Farino, Moindou et Bouloupari.
6: Aujourd'hui, vous avez initié une journée.
5: Alors, c'est ensemble contre toutes les formes de violence.
6: Ici, sur La Foy.
5: Sur La Foy. Suite à un événement qui a eu il n'y a pas longtemps de ça, un drame tragique, un jeune qui s'est fait assassiner. Du coup, on a voulu faire cette marche, organiser cette marche. Voilà, où on a rencontré le maire de La Foy, de Farino, de Moindou, Saraméa, pour avoir un abri d'urgence pour les mamans dès que ça arrive.
6: Et justement, pourquoi avoir cet abri?
5: C'est le soir même pour les mettre en sécurité. Parce que ces mamans ne savent pas où aller une fois que ça arrive. Et puis avec les enfants en bas âge, du coup, on voulait avoir un abri de secours.
6: Donc, in fine, le projet sur le long terme, c'est d'avoir quoi?
5: C'est d'avoir un local d'urgence pour ces mamans. Un foyer ou... Voilà, encore avec tout, en partenariat avec toutes les mairies, quoi.
6: Donc là, vous rayonnez sur quelle commune?
5: Sur La Foy, Saraméa, Moindou et Farino.
6: Donc, si vous pouvez m'expliquer un peu le début de la journée, tout au long de la journée, qu'est-ce qui...
5: Alors, au début de la journée, c'est le rassemblement à 8h au centre socio-culturel. On a attendu pour faire un geste coutumier au propriétaire terrien. De là, on a eu des échanges coutumiers, puis après un discours d'accueil d'une des filles de l'association. Ensuite, à 9h, nous sommes partis du centre sociaux avec un animateur toujours contre toutes les formes de violence. et 9h30 au parc Souris Lavergne. Ensuite, on a un chanteur qui est venu animer de midi et demi à 1h. Et ensuite, on aura les témoignages à partir de 1h. C'est la fin à 16h. Où il y avait à 11h30 le repas partage.
6: Là, aujourd'hui, combien de personnes sont venues pour...
5: Environ une quarantaine de personnes. Avec notre jeunesse qui faisait la sécurité.
6: Ensuite, après cette journée, qu'est-ce qui va se passer après? Pour l'association notamment?
5: On attend au niveau des institutions. On a eu aussi un échange avec le Sénat coutumier. Et le 25 novembre, le maire organise une grande journée aussi contre toutes les violences faites aux femmes. Et le Sénat aussi a un projet qu'ils nous ont pas encore dévoilé, mais qu'ils veulent travailler avec l'association aussi.
3: Des représentants des institutions avaient également fait le déplacement, parmi lesquels des élus municipaux, des représentants du Sénat coutumier et de la gendarmerie, afin de recueillir les doléances des participantes. Tous ont donc réaffirmé leur volonté d'accompagner l'association dans ses démarches et de soutenir les actions en faveur des femmes victimes de violences. Pour permettre au plus grand nombre de participer à cette mobilisation, des navettes avaient été mises en place afin d'assurer le transport des mamans venues des communes environnantes. On écoute Amandine Darras, adjointe au maire de la commune de Moindou.
7: Oui, on avait mis ce matin à disposition des navettes pour pouvoir rejoindre le mouvement. On a eu des dames qui ont participé, beaucoup d'inscriptions et désistements malheureusement au dernier moment parce que c'est encore difficile avec les problèmes familiaux pour les femmes de pouvoir venir assister ici. Donc on espère que c'est que le début de quelque chose et qu'il y aura d'autres démarches pour pouvoir permettre aux femmes de participer et puis au final de s'émanciper.
6: Donc à Moindou aussi, il y a des cas comme ça, des mamans qui se...
7: Oui, il y a de nombreux cas, beaucoup chez les jeunes. On a eu aussi des cas de suicide, parce que ça débouche, voilà, les femmes meurent sous les coups, mais aussi des fois, peuvent plus porter le poids de tout ce qu'elles vivent au quotidien ou de ce qu'elles ont vécu plus jeunes. Donc c'est important de libérer la parole et puis de pouvoir trouver ensemble des solutions. Aujourd'hui, c'est très compliqué, pour ça que ça débouche beaucoup sur des suicides chez nous, parce que c'est comme sont les non-dits, malheureusement pas suffisamment d'accompagnement au sein même du tissu familial et même au sein des clans. Donc on compte aussi beaucoup sur les autorités coutumières pour s'investir dans la démarche. Il y a vraiment besoin d'un accompagnement de gens qui s'investissent parce que malheureusement on voit que ces mamans, ces jeunes femmes ne peuvent pas compter sur leur entourage proche, alors il faut qu'on soit là.
6: Et pourtant un dispositif est présent sur Bourail.
7: Oui, comme je disais, il y avait une maison d'accueil pour les femmes victimes de violences. Il y a aussi la maison de la famille sur Bourail. Donc sur le foyer, c'est vrai que il y a des problématiques de sécurité, donc on ne peut pas héberger les femmes victimes de violences au sein du foyer, ça reste des petits villages, donc les personnes vont savoir où les trouver, donc c'est assez risqué pour elles et pour le personnel. Donc voilà, c'est un autre état d'esprit, une autre problématique par rapport à l'aglo, avec le foyer d'accueil du Mont d'Or qui fonctionne bien, lui. Et malgré tout, sur Bourail, il y a la maison de la famille où les femmes victimes de violences se rencontrent, peuvent échanger. Il y a une solidarité qui s'est créée entre elles accès aux services sociaux, assistantes sociales, les conseils juridiques. Donc ça serait bien de créer aussi la même dynamique au fait dans l'ensemble des communes.
3: Au programme de cette journée est figurée également une prestation musicale du jeune artiste de la foi Vincent Si. À travers ses chansons, il a souhaité adressé un message de soutien et d'espoir aux femmes victimes de violences. Pour lui, la musique est un puissant vecteur de sensibilisation. Elle permet de transmettre des messages forts, de faire évoluer les mentalités et de rappeler la place essentielle de la maman au sein de la famille et de la société. On écoute cet artiste, Vincent C. Artiste.
8: Oui, ben c'est important. Moi, j'ai toujours écrit des chansons qui portent des messages. Je pense que les artistes, on est là aussi pour servir les causes qui nous tiennent à cœur. Et puis, tout le rapport au féminisme, c'est quelque chose qui me tient beaucoup à cœur. J'ai beaucoup écrit dessus, parce que surtout dans notre pays, où en fait la place de la femme, je trouve que c'est une place assez paradoxale, parce qu'en fait on a un grand respect pour les mamans et pour les femmes dans les familles, dans les tribus, dans toute notre façon de fonctionner, et en fait dans notre système, et en fait à côté de ça, c'est là où il y a le plus de femmes battues et de féminicides et de trucs comme ça, de violences même sexuelles et tout ça, et du coup bien sûr que c'est important d'essayer de faire avancer la cause, quoi.
6: Une composition aussi pour les mamans, aussi pour toutes les femmes.
8: C'est pour toutes les femmes, bien sûr. Après, voilà, comme moi, je suis un homme, j'ai une mère, j'ai une sœur, et j'ai des amis, et voilà, je vois la place que la complexité que on peut avoir dans le monde, et encore plus en Nouvelle-Calédonie par rapport à cette situation. Et donc, voilà, je pense qu'il faut se battre pour faire évoluer les choses, quoi.
3: Pour conclure cette journée de sensibilisation, nous donnons la parole à Yvette Danguini, l'une des membres fondateurs de l'association Cris et Pleurs de Femmes. Elle adresse un message de paix et de responsabilité à tous les pères de famille. Selon elle, les violences faites aux femmes ne touchent pas seulement les victimes d'aujourd'hui, elles marquent aussi les enfants qui en sont témoins. En grandissant, ces derniers peuvent considérer ces comportements comme normaux et les reproduire à leur tour, perpétuant ainsi le cycle de la violence de génération en génération. Yvette Danguini.
9: La question de la violence, elle laisse des traces dans les cœurs. Et ce que nous, on a besoin pour notre pays, c'est la paix, la sérénité, la persévérance dans l'amour, continuer à entretenir l'amour, continuer à s'aimer surtout, parce que quand nos familles sont brisées par la violence, c'est tout le pays, on va dire, la famille, après on monte au clan, après on monte à la chefferie, après on monte à la commune, après on monte à la province, après on parle du pays, du national. Moi, ce que j'ai envie de dire cet après-midi, c'est que à vous les papas, à vous les hommes, à vous les coutumiers, trouvez des solutions pour parler des violences faites aux femmes. Parce qu'on dit violence faite aux femmes, mais c'est la violence faite aux familles, dans nos familles, au cœur de nos familles, la violence, elle fait du mal. Et après, on voit nos enfants qui reproduisent. Quand on va aller regarder le problème de l'alcool, le problème de la violence routière, le problème des insultes, mais ces enfants-là viennent des familles, mais les familles brisées, les familles qui, comme j'ai dit tout à l'heure, qui accumulent beaucoup de mal, beaucoup d'agressions, les enfants répercutent. Et ce qu'on a dit ce matin aux coutumiers, prenez vos responsabilités, parce que c'est vous les hommes qui êtes l'autorité. L'autorité de nos familles, l'autorité de nos clans, l'autorité coutumière. Vous êtes dans les institutions, vous êtes, c'est vous qui dirigez, c'est vous qui donnez les accords ou pas. C'est-à-dire que vous êtes l'autorité. Et il faudrait que vous trouviez des solutions ensemble avec nous. Mais vous prenez vos responsabilités, vous les papas, vous les coutumiers, vous les élus hommes, vous les religieux, vous les pasteurs, vous les prêtres, vous les diacres. Prenez vos responsabilités pour qu'on puisse trouver des solutions pour permettre qu'il y ait de l'amour dans nos familles, que les mamans donnent de l'attention et de la tendresse à leurs enfants, parce que souvent ce sont ces enfants-là qui sont violents parce qu'ils n'ont pas reçu de l'amour en retour dans leur famille, et ils vont rechercher ça ailleurs, et ils vont mettre ça, ils vont pour attirer l'attention. C'est ce qu'on voit aujourd'hui, que l'on ressent dans les enfants qui sont violents. C'est que les violences, ils les amènent, ils l'ont cultivé dans les familles. On ne va pas aller chercher loin et dire que c'est ceci, que c'est cela. Non, c'est nous, dans nos familles, les papas et les mamans. prenez votre responsabilité, mettez de l'amour, aimez vos enfants, les mamans, aimez vos enfants d'abord. Quand les enfants naissent, donnez-leur de l'amour et de l'affection pour ne pas qu'ils aillent chercher ailleurs l'amour et l'affection. Voilà, c'est cela que j'ai envie de dire en parlant au papa, mais en parlant aussi aux mamans. Puisque aujourd'hui, on va encore dire les enfants, mais ces enfants-là sont éduqués par des femmes, par nous qui aujourd'hui nous nous levons pour dénoncer les violences. Aidez-nous à trouver des solutions pour enrayer la violence de nos familles.
3: Et toujours dans la région Kharachu, eh bien, retour sur le marché des fruits et légumes de Canala, qui connaît cette année un véritable succès. Plus de 1000 visiteurs sont donc venus ce week-end découvrir les richesses de la commune à travers plus de 80 stands au programme mandarines, fruits et légumes locaux, sculpture, vannerie, restauration, activités nautiques, ateliers de compte, couture et bien d'autres animations mettant à l'honneur les savoir-faire et les productions locales organisées par l'association Topoué Tiwi. Cet événement a pour ambition de valoriser le patrimoine, les talents et les produits de Canala tout en dynamisant l'économie locale. Micheline Touyénon, présidente de l'association Topoué Tiwi.
10: Aujourd'hui, pour le marché des fruits et légumes là, oui, de Canala, mm-hmm, il y a combien de stands à peu près?
11: En tout, les stands d'hiver, il y a 64. Et en tout, on a eu pour 88 stands en tout. Les stands d'hiver avec les brochettes, les pas emportées, les cafetés et puis la restauration.
10: Ce sont d'abord des stands de la commune. Et il y a aussi ceux qui sont arrivés d'ailleurs.
11: Bon, on va dire, il n'y a pas beaucoup de gens qui sont venus d'ailleurs. Mais à part, c'est les gens de la commune de Canala qui sont, voilà, c'est sur le site, voilà.
10: Et par rapport à cette journée, peut-être d'autres perspectives aussi pour l'association. C'est quoi en gros l'objectif de l'association?
11: L'objectif de l'association, c'est de ramener les gens vers sur la commune de Canala pour montrer le savoir-faire des gens de Canala. Voilà, c'est ça le but du comité de Topoué Tiwi. Oui, voilà, on accueille les gens de l'extérieur qui viennent pour échanger, partager avec la population de Canala sous forme des activités, des ateliers, tout ça. Voilà.
10: C'est vrai que depuis tout à l'heure, tu nous parles de Topoué Tiwi, mais Topoué Tiwi, ça veut dire quoi en français?
11: Topoué Tiwi, ben, Topoué, c'est tu reçois et tu aides. Hein. Topoué, c'est recevoir et Tiwi, c'est aider. Voilà, à la langue Topoué Tiwi, tu reçois et tu l'aides. Voilà, c'est ça.
10: Aujourd'hui, on a une bonne nouvelle parce que il y a une chose qu'on ne contrôle pas, c'est le temps. Aujourd'hui, il a fait beau. Et espérons que demain encore.
11: Ah oui, on espère que demain. Mais voilà, on espère que demain, ça va faire un beau temps aussi. Mais on croit à lui, là, qui est au-dessus de nous. Voilà. Toujours le remettre dans les mains de Dieu pour que cette journée se passe bien. Qu'il n'y ait pas de blessures, tout ça, là. Mais ce qui est bien, voilà. On encourage les gens de revenir encore. Voilà.
10: Et fin de compte, le nombre de visiteurs qui sont venus pour le marché, vous avez un peu comptabilisé?
11: Je vais estimer 1000, hein. Wow, je vais estimer 1000. Parce qu'on a vu les gens arriver, il y a d'autres qui arrivent et qui repartent. Voilà. Mais sinon, on voit au niveau les gens, le regard, la vision des gens, ben, ils sont contents parce qu'ils sont arrivés, ils voient de tout. Et puis c'est le fait aussi que nous, surtout nous, les gens, la commune de Canala, il faut qu'on soit ouvert aux gens, voilà. Toujours ouvert aux gens, que les gens ils aiment bien venir ici à la commune de Canala.
10: Il y a quand même un produit qui est réputé de Canala, c'est la mandarine. Donc elle est aussi présente aussi sur le site.
11: Oui, elle est présente aussi sur le site. Et merci parce que voilà, en ce moment il fait froid, mais voilà, les gens ils ont quand même assuré pour amener aussi des mandarines sur le site. Merci parce que j'ai vu que il y a des gens qui sont partis avec des mandarines, des oranges aussi. Oui. Et voilà, ils sont félicités, ils sont bien, voilà.
10: On remercie aussi parce que sur la route, on a pu voir aussi différentes personnes qui vendent aussi sur la route. Donc voilà, c'est une initiative aussi qui prend un peu partout.
11: Qui prend un peu partout, ben, c'est très bien parce qu'on a eu un peu, j'ai eu un peu des échos là qu'il y a des gens de la commune de Canala, mais ils sont sur la route, ils vendent aussi des. Mais c'est très bien parce que les gens ils passent, ils prennent des mandarines, après ils viennent sur le site pour découvrir aussi le site. C'est très bien, merci.
3: Partenaire majeur de l'événement, la mairie de Canala a cette année fait le choix de revoir le format de la manifestation habituellement organisée autour de la fête de la mandarine. Celle-ci a été transformée en un grand marché des fruits et légumes en raison d'une production insuffisante cette saison. Au-delà de cette adaptation, ce rendez-vous a également permis de lancer la dynamique d'un événement d'envergure qui se tiendra dans 3 semaines à Canala. Pendant une semaine, la commune accueillera des artistes de toutes disciplines en résidence, une grande exposition ainsi que plusieurs concerts à l'occasion de la célébration des 40 ans du Caneca. Jean-Michel Maillet, 3e adjoint au maire de Canala.
12: Je suis un peu l'organisateur de cet événement-là. Du coup, on a voulu faire la fête du marché des fruits pour pas appeler ça la fête de la mandarine parce que cette année, ben, la mandarine, la production n'est pas bonne. On a maintenu quand même les vêtements en l'appelant marché des fruits pour faire pour promouvoir un peu le savoir-faire de nos arboriculteurs et puis surtout mettre l'agrume en avant et puis aussi montrer le savoir-faire culturel. Avec aussi tout le marché qui se déroule, il y a des plantes ornementales, il y a des sculptures, il y a le savoir-faire traditionnel. Et là-haut, au centre culturel de la région Khanatieu, il y a aussi des ateliers de tressage, ateliers sculpture, un peu les artistes qui présentent un peu leur artisanat. Et puis voilà, bon, on a misé sur un petit format cette année, tout en sachant que dans 3 semaines, il y aura les 40 ans du Caneca, du coup ça va être une grande fête pays et on a tout misé sur cette fête-là pour faire le forum des artistes et tout au long de la semaine il y aura les artistes, les délégations qui vont venir de tout le territoire. C'est pour ça que cette édition de la fête de la mandarine, on l'a fait à format réduit justement pour tout miser pour les 40 ans du Caneca. Voilà un peu quoi.
3: Des nouvelles de la région au Vanuatu, le Forum d'innovation climatique et environnementale du Pacifique a mis en avant ce week-end une approche résolument régionale de la mobilité climatique. L'Organisation internationale pour les migrations y a animé une session consacrée aux relocalisations planifiées, un enjeu majeur pour les communautés confrontées aux impacts du changement climatique. Sous le thème « Transformer les pertes et dommages en action », les intervenants ont défendu une méthode décolonisée fondée sur les valeurs du Pacifique, le Vanua, les liens de parenté, la décision collective et le respect des terres coutumières. Experts et représentants communautaires de Fidji, des Salomon et du Vanuatu ont donc rappelé que la relocalisation ne consiste pas seulement à déplacer des familles, mais à protéger la culture, l'identité et les connexions sociales. Le premier ministre Vanuaté, Jotam Napat, a appelé à passer des discussions aux solutions concrètes pour faire du Pacifique un leader de l'innovation climatique. La session s'est conclue sur la nécessité d'un soutien durable aux communautés déplacées et d'approches inclusives et dignes face aux impacts climatiques lents mais irréversible. En marge de l'événement, l'IOM a présenté des outils interactifs de sensibilisation dans des activités sur la mobilité climatique et un jeu de préparation aux catastrophes. Vanuatu n'est pas encore un carrefour majeur du trafic de drogue dans le Pacifique, mais le pays est de plus en plus exposé. C'est l'avertissement lancé par une chercheuse de l'Australian National University, Henrietta McNeil-Stowers, spécialiste des affaires pacifiques. Selon elle, les réseaux criminels transnationaux entendent leur présence dans la région et perfectionnent leur méthode. Ils utilisent désormais des bateaux de pêche, des yachts privés et même des narcosubs, ces petits sous-marins artisanaux capables de transporter des cargaisons de stupéfiants en toute discrétion. Pour l'instant, Vanuatu reste en marge des grandes routes du trafic, mais la chercheuse estime que la pression va s'intensifier avec un risque accru de transit, de corruption et d'infiltration des réseaux criminels. Elle appelle les autorités à renforcer leur capacité de surveillance maritime et leur fort dispositif de coopération régionale afin d'éviter que l'archipel ne devienne une nouvelle porte d'entrée pour les trafiquants opérant dans le Pacifique. Un enjeu stratégique alors que plusieurs États insulaires sont déjà confrontés à une explosion de saisie de méthamphétamine et de cocaïne ces dernières années. Et enfin, je vous lisais en titre, 3 détenus ont été abattus et 5 autres grièvement blessés lors d'une évasion à la prison de Baïssou dans la province des Highlands de l'Ouest en Papouasie-Nouvelle-Guinée. Selon le poste courrier dit Romandie, ce sont donc échappés dimanche du confinement principal de l'établissement pendant les heures de visite. Les agents des services correctionnels ont donc ouvert le feu lors de la poursuite, tuant 3 fugitifs et capturant 5 autres, tous blessés. 2 détenus restés en fuite dimanche soir. La police a ouvert une enquête sur les circonstances de l'évasion ainsi que sur la faille de sécurité ayant permis aux prisonniers de s'échapper. Ce nouvel incident survient alors que les autorités annoncent vouloir intensifier la lutte contre les armes illégales malgré des accusations récurrentes mettant en cause certains policiers dans la circulation de ces armes.
2: Le rappel des titres.
3: Voilà donc, c'est la fin de ce journal. Le rappel des titres, Jacques Lallier dépose plusieurs recours et réclame l'attribution d'un siège à sa liste, estimant que ses 9% des suffrages dépassent le seuil légal des 5%. Violence faite aux femmes, nous sommes revenus sur la mobilisation ce week-end. Une mobilisation pour briser le silence. Ensemble contre toutes les formes de violence, les femmes unissent leur voix. C'était du côté de la foi. Et toujours dans la région de Kharatu, Kanala, toujours ce week-end, le marché des fruits et légumes a fait le plein. Nous sommes revenus sur la mobilisation ce week-end. Une mobilisation pour briser le silence. Ensemble contre toutes les formes de violence, les femmes unissent leur voix. C'était du côté de la foi. Et toujours dans la région de Kharatu, Kanala, toujours ce week-end, le marché des fruits et légumes a fait le plein et la commune prépare les 40 ans du

0: à vous de l'avoir suivi. Bonne fin de journée, bon début de soirée à toutes et à tous. Un bon long week-end pour certains d'entre vous et restez bien calés sur la meilleure des fréquences, Radio Kanaky.
1: Merci, Naneige. On retrouvera Naneige Wamaï avec ses éditions que vous venez de suivre à l'instant. À partir de 21h, il y aura une rediffusion du journal du soir et un peu plus tard dans la soirée, à partir de 2h du matin. Nous, on va poursuivre en musique pour la suite, c'est juste après. À 17h05, on ouvrira le radioservice avec la lecture des avis de décès. Nous, on repart avec JVDK, Karamena. Belle écoute.

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de Mérénémé Kanala, Madame Naochouesh Béatrice Sanérin Weilou, Madame Célé Martine, Madame Poinrich Roberta Poinbout, Madame Tepa Ao Aïch Taïparich Eliane, à Madame Aramoto Gésilia et Judicaëla Nenao Poindimier. À Madame Chaunian, Patrice et ses sœurs, Madame Monsieur Fadom, Raymond et ses frères et sœurs sur Koumak, à l'église de la Grâce à Caillou Bleu, on nous prie d'annoncer le décès de Madame Aramoto Julia, décès survenu ce 18 juin 2026 à Stratfield. La veillée se déroulera ce vendredi 17 juillet de 8h à 20h au centre funéraire de Nouméa. Elle se poursuivra le lendemain, samedi 18 juillet de 8h à 9h. Une cérémonie sera célébrée à 9h15 en la chapelle du centre avant l'inhumation prévue à partir de 10h. La famille s'excuse auprès des personnes des familles qui n'ont pas été prévenues ou citées.

0: à la famille Louiwachia, parents alliés et amis de la famille Onyari, à la profonde douleur d'annoncer le décès de monsieur. Onyari Neye Bernard, décès survenu ce 12 juillet au Médipôle dans sa 82e année. Son transfert du corps a été transféré à Canala. Une veillée se déroulera au domicile familial. L'inhumation est prévue ce mardi 14 juillet à 10h à la tribu de Mewe. La famille s'excuse auprès des personnes des familles qui n'auraient pas été prévenues ou citées et les prie de ne pas lui en tenir rigueur.
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0: Aux familles Kateko et Mendu. Reprenons aux familles Kateko et Mendu, Gonari et Montapo, Naperavoin, Nauchoué, Pouéa, Po, Moran Pouéa, M. Wangai Casimir et ses enfants, M. Kateko Waya Kone, Mme Gourou, Marie-Madeleine, Mme Gouraya Marie-Noël, Mme Diemene, Anna, Mme Cotin Antonia, Mme Trimari Célestine, Mme Pariou Alphonsine, Mesdames Poulawa Atanas, Atinoa, Solange, Watourou Julie, ont la profonde douleur d'annoncer le décès de Madame Kateko Félicité Negonari, décès survenu au Médipôle ce dimanche 12 juillet à partir de 7h. À 7h, excusez-moi. La veillée se tiendra au domicile familial ce mardi 14 juillet, suivi de son inhumation ce mercredi 15 juillet à partir de 9h. La famille remercie par avance toutes les personnes qui s'associeront à sa peine. Son époux, ses enfants, petits-enfants et arrière-petits-enfants, famille et alliés ont la douleur et la tristesse d'annoncer le décès de Madame Tama, épouse Maka Iris, nommée Marie-Louise Malia Taïsi, décès survenu ce 11 juillet dans sa 62e année. Une veillée aura lieu au centre funéraire de Nouméa ce jeudi 16 juillet de 8h à midi. La cérémonie religieuse aura lieu à la chapelle Saint-Pierre-Chanel de Dumbéa ce jeudi 16 juillet à partir de 13h, suivie de l'inhumation au cimetière de Katiramuna à 14h30.

aux familles Devat Pichou, Wedio Yebemouin, Pouandesh, Poiran, Bilou, Guionesh, Walua, Mariren, Boulawa, Landrich et ses frères et sœurs, Soloy et Wala Puebo, Enouméa, aux familles Teouvesh, Anouméa, Diobois, Kamouish, Porcheron, Payandish, Dein, Wamitan Simon, Wamitan Léon, Wakanengo, aux familles Duvivier Madeleine, Guionesh, Anouméa, Wamitan Tonia et Dou. On nous prie d'annoncer le décès de monsieur. Teouvesh Noël, décès survenu ce samedi 11 juillet dans sa 75e année. La veillée se tiendra au domicile familial à la Conception ce mercredi 15 juillet à partir de 14h. La cérémonie religieuse sera célébrée en l'église de la Conception ce jeudi 16 juillet, puis sera suivie de l'inhumation au cimetière de la Conception à 14h. Aux familles Ogusuku, Gerbe, Boulanger, Kazeres, Nakamura, Tilly, Atkinson, famille et alliés, ainsi que des amis, ont la douleur d'annoncer le décès de monsieur. Ogusuku Noël dit Nono, décès survenu ce jeudi 9 juillet 2026. Une veillée se déroulera au centre funéraire de Nouméa ce jeudi 16 juillet de 17h30 à 20h. La veillée reprend le lendemain vendredi 17 juillet à partir de 9h. La cérémonie religieuse sera célébrée ce vendredi 17 juillet à 13h15 en la chapelle du centre, suivi de l'inhumation au cimetière du 5e kilomètre. Dans le respect de ses volontés, il y aura la présence d'une corbeille à dents.

les familles Falemataggia, Tauota, Folitu, les familles parentes et alliées, ses frères, Petelo Sanelich, Peua, Fich, Filippo, ses sœurs Malia Vavai, Yvette Finelassi, Laurent, Trantoine, fils de la défunte sœur Sapolina, épouse Trantoine, Fakala Velave, Christina, New Kimwana, ses beaux-frères et belles-sœurs, ses oncles et tantes, ses cousins et cousines, neveux et nièces, sa fille Mademoiselle Lucie Soana, ainsi que sa maman, Madame Lucie Sylvia, en la profonde douleur d'annoncer le décès de Monsieur. Falemataggia Kelekolio, Osso Kalaga, décès survenu ce 28 juin dans sa 68e année à Toulouse en France. Le corps est arrivé de métropole ce lundi 13 juillet. Un recueillement privé en famille aura lieu ce vendredi 17 juillet de 8h30 à midi, suivi de la veillée publique de 13h à 19h30 dans le salon privé du centre funéraire de Nouméa. Ce samedi 18 juillet s'en suivra la veillée, qui reprendra au salon privé à partir de 8h30. Une messe sera dite dans le salon à 9h30, suivie de l'inhumation dans le caveau du cimetière du 5e kilomètre à partir d'11h.

Vous l'avez compris. On a achevé la première partie du radioservice et on enchaîne avec la deuxième partie et la lecture des communiqués. Pour cette deuxième partie, on a deux communiqués émanant de la DASPS signés par la directrice adjointe de la Direction des affaires sanitaires sociales de la prévention et de la solidarité, Madame Milenka Oudari.

La province Nord informe la population du Canada de l'absence médicale depuis ce 6 juillet jusqu'au 4 octobre inclus. Les dispensaires se réorganisent comme suite. 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Pour les soins infirmiers, en matinée, il y aura maintien des soins infirmiers. En après-midi, par contre, ce sera uniquement les soins programmés en rendez-vous. Les autres activités sont maintenues aux horaires habituels d'ouverture. Les urgences ne seront pas assurées en dehors des horaires d'ouverture en cas d'urgence. Veuillez contacter le SAMU chez le Centre 15, à savoir que le numéro est gratuit. Pour plus d'informations, contactez le CMS au 47 75 60. La province Nord appelle la population à la plus grande prudence et vigilance. La province Nord informe qu'en raison de la fête nationale du 14 juillet seront fermés les CMS de Poya, Ouégua, Pointe-Imier, Koné, Puebo, Ponériouin, Vaux, Yengen, Wailou, Kalagomen, Touo, Kanala, Poum et Belep. En cas d'urgence, veuillez contacter le SAMU chez le Centre 15. Les CMS reprendront leurs activités aux heures habituelles. Ce mercredi 15 juillet, à 7h30, la province Nord appelle la population à la prudence et à la vigilance.

Il est 17h20 sur Judo Radio. J'espère que votre début de soirée se passe bien. Nous, on va poursuivre avec la programmation de cette fin de journée de ce lundi 13 juillet. Nous, on va poursuivre en musique. Pour la suite, c'est à partir de 17h30, on retrouve les bulletins météo de la météo marine. Luta Nfaya, Bosman. Belle écoute.

Voici le bulletin établi en ce jour, ce lundi 13 juillet à 16h53, heure locale. C'est un anticyclone à 1028 hectopascales au nord-est de la Nouvelle-Zélande, prolongé par une dorsale s'étendant jusqu'à la Nouvelle-Calédonie. Kanaki, l'alizé d'est-sud-est modéré se renforce légèrement. Voyons les prévisions par zone valables pour cette nuit du lundi 13 juillet à demain mardi 14 juillet. Au Lagan Sud, au secteur est-sud-est, le vent soufflera autour des 15 nœuds. Localement près de la côte avec 10 à 15 nœuds. La houle longue de sud avoisinera les 1 mètre. Au Lagan Ouest, au secteur est, le vent mollira jusqu'à 5 à 10 nœuds. Localement autour des 15 nœuds. Au large, au sud de Ténia et au débouché des vallées. La houle longue de sud avoisinera les 1 mètre. En soirée, sur le nord, il y aura de rares averses. Continuons au secteur au Lagon Nord. Au secteur est, le vent soufflera autour des 20 nœuds. Localement, parage Malabou avec 5 à 10 nœuds. Sur l'ouest, la houle de sud sera inférieure au 1 mètre. Sur l'est, la houle sera non significative. Et au Lagon Nord, ce sera des averses éparses. Au Lagon Est, au secteur est-sud-est, le vent soufflera autour des 15 à 20 nœuds. La houle de sud-est sera inférieure au 1 mètre. Sur le nord, il y aura des averses isolées. On termine au Lagon des Loyautés, au secteur est-sud-est, le vent soufflera autour des 15 nœuds. Parage UVA fraîchissant autour des 20 nœuds. La houle de secteur sud-est sera inférieure au 1 mètre. En soirée, parage UVA, il y aura des averses rares.

À l'instant, les bulletins établis par Météo France, les bulletins de la météo marine. Nous, on va poursuivre en musique pour la suite de nos programmes. À partir de 18h, on retrouve l'ami John Natanga avec la rediffusion du journal du Pacifique. En attendant, nous, on repart tranquillement en musique et on repart avec Solaline en featuring avec Daouzi, ça ira.

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1: Il est 18h, passé d'une minute sur Jido Radio. J'espère que votre soirée se passe bien. Cette première journée de la semaine se déroule bien. Nous, on retrouve tout de suite la rediffusion du journal du Pacifique par l'ami Jonathan Ga. Belle écoute.
2: Eh bien, vous écoutez Radio Tido, c'est bien sûr l'indicatif de notre journal sur les ondes. L'opposition pacifique s'intensifie. Tuvalu, Palau et Vanuatu condamnent l'essai de missiles chinois. Trois autres gouvernements du Pacifique ont condamné le récent essai de missiles balistiques effectué par la Chine au-dessus du Pacifique, accentuant la Eh bien, vous écoutez Radio Tido, c'est bien sûr l'indicatif de notre journal sur les ondes. L'opposition pacifique s'intensifie. Tuvalu, Palau et Vanuatu condamne l'essai de missiles chinois. Trois autres gouvernements du Pacifique ont condamné le récent essai de missiles balistiques effectué par la Chine au-dessus du Pacifique, accentuant la pression régionale.

Rejoignons ainsi le ministre de la Défense fidjien, Pio Tiko Doadoa, et d'autres dirigeants du Pacifique pour mettre en garde contre la militarisation croissante dans la région. Ces dernières réactions interviennent alors que les dirigeants du Forum des îles du Pacifique, FIP, s'apprêtent à publier une déclaration commune sur l'essai de missiles à la suite des réunions qui s'en sont tenues donc à Brisbane mercredi. Le premier ministre de Tuvalu, Félétie Epenitala Ateo, a déclaré que ce lancement était contraire à l'engagement de longue date du Pacifique en faveur de la paix et d'une région exempte d'armes nucléaires. Je partage la même vive et profonde inquiétude ainsi que la même déception que les autres dirigeants du Pacifique face au récent lancement par la Chine d'un missile balistique à capacité nucléaire dans l'océan Pacifique, a déclaré Ateo. La région Pacifique plaide depuis longtemps pour la paix, la sécurité et l'absence de menaces nucléaires. Il a déclaré que le lancement de missiles allait à l'encontre de la déclaration Océan de paix du PIF, approuvée par les dirigeants à Honiara l'année dernière et était en conflit avec l'engagement de la région en vertu du traité de Rarotonga. En tant que dirigeant d'un des plus petits pays insulaires du Pacifique, je me joins à l'appel des autres dirigeants du Pacifique demandant à tous les pays dotés de capacité militaire de respecter notre détermination collective à ce que le continent bleu du Pacifique soit défini par la paix, la coopération et la gestion responsable et non par la militarisation et la compétition stratégique entre les grandes puissances et que ces superpuissances s'abstiennent d'utiliser l'océan Pacifique comme terrain d'essai pour leur arsenaux militaires, a déclaré Tiofo. Le Vanuatu a également exprimé sa vive inquiétude concernant le tir de missiles, affirmant qu'il était incompatible avec la vision de paix de la région. Le Pacifique doit rester une zone de paix exempte d'armes nucléaires et de militarisation, a déclaré le cabinet du Premier ministre de Vanuatu. Tout en réaffirmant l'importance de la Chine comme un partenaire de développement, le gouvernement de Port-Vila a déclaré que tous les pays devaient respecter les décisions prises par les dirigeants du Pacifique. Nous sommes également préoccupés par le manque de consultation préalable et de transparence entourant ce lancement. De telles actions soulèvent des questions quant aux engagements pris en faveur de la paix, de la sécurité et de la stabilité dans le Pacifique bleu. Le Vanuatu a appelé la Chine à cesser immédiatement ses essais de missiles balistiques dans le Pacifique et a insisté sur la nécessité d'une plus grande transparence concernant les activités susceptibles d'affecter la région. Les Palau ont également condamné ce lancement, le qualifiant de menace pour la paix et la sécurité régionale. Les nations du Pacifique œuvrent depuis des décennies pour que notre région demeure un lieu de paix. Les actions qui exacerbent les tensions militaires n'ont pas leur place dans notre Pacifique bleu, a déclaré le président Sorongel Whip. Plus tôt cette semaine, le ministre fidjien de la Défense, Pio Tiko Doadoa, a révélé avoir personnellement exhorté l'ambassade de Chine à Suva à ne pas procéder au lancement avant qu'il n'ait lieu. La Chine est une grande puissance, nous ne sommes qu'une petite nation, a déclaré Tiko Doadoa. Si nous nous respectons tous dans notre quête de paix, je suis certain que des incidents comme celui-ci peuvent être évités. Le groupe des sages du Pacifique, un groupe indépendant d'anciens présidents, de premiers ministres et de dirigeants éminents de toute la région, a également averti que la concurrence géopolitique croissante risque de saper la souveraineté du Pacifique. Le groupe a déclaré que les décisions en matière de sécurité régionale doivent rester fermement entre les mains des dirigeants du Pacifique. Le concert de voix de plus en plus nombreux des pays du Pacifique envoie un message clair. Si ces pays valorisent les partenariats avec les grandes puissances, ils ne veulent pas que leur océan soit pris dans une rivalité stratégique ou utilisé comme terrain d'essai pour la compétition militaire. Marape, premier ministre de Papouasie-Nouvelle-Guinée, quant à lui, appelle donc à ce que le Pacifique demeure un océan de paix. Le premier ministre de Papouasie-Nouvelle-Guinée, James Marape, a exhorté les grandes puissances à ne pas s'impliquer militairement dans le Pacifique après que la Chine a tiré un missile balistique à capacité nucléaire dans les eaux proches de Tuvalu. Marape a appelé les

0: puissance mondiale a considéré la région comme un océan de paix. Il a déclaré que la Papouasie-Nouvelle-Guinée respectait la souveraineté de tous les pays et leurs droits en vertu du droit international, mais que le Pacifique ne devait pas servir aux essais d'armes ni aux préparatifs de guerre. Notre Pacifique est un océan de paix, a-t-il déclaré, ajoutant que ce concept reflétait l'aspiration constante des dirigeants du Forum des îles du Pacifique et la vision du Pacifique bleu de la région, a déclaré Marapé. Nous voulons que notre océan reste propre, paisible et dédié au maintien de la vie et non à la rivalité militaire ou aux préparatifs de guerre. Il a déclaré que le Pacifique portait encore les stigmates des guerres et des essais nucléaires imposés par des puissances extérieures. Notre région a subi la guerre, les essais nucléaires et les activités militaires qui nous ont été imposés par des puissances plus grandes. Nous ne voulons pas que l'histoire se répète. Marapé a précisé que cet appel ne visait pas uniquement la Chine, mais toutes les puissances militaires. Cela s'implique de la même manière aux États-Unis, à la France, au Japon, au Royaume-Uni et à toutes les nations dotées de capacités militaires, a-t-il déclaré. Il a déclaré que les eaux du Pacifique ne devraient pas être utilisées pour des essais de missiles ou des essais militaires de quelque nature que ce soit. Si vous respectez le Pacifique et ses habitants, alors respectez notre océan, a déclaré Marapé. Nous demandons à toutes les grandes puissances de s'abstenir d'utiliser les eaux du Pacifique pour des essais de missiles, des essais d'armes militaires ou toute activité contribuant au conflit ou à la militarisation. Marapé a déclaré qu'il soulèverait directement les préoccupations de la Papouasie-Nouvelle-Guinée auprès des dirigeants chinois par la voie diplomatique tout en continuant à défendre la même position auprès des autres partenaires. La Papouasie-Nouvelle-Guinée a établi des relations diplomatiques avec la Chine en 1976 et cette année marque le 50e anniversaire de ces liens, a déclaré Marapé, décrivant la relation comme ancienne, authentique et fondée sur le respect mutuel. De son côté, le Premier ministre des îles Salomon Well condamne également l'essai de missiles dans la région Pacifique. Le Premier ministre Matthew Well a fermement condamné un récent essai de missiles qui a survolé certaines parties de la région Pacifique, le qualifiant d'inapproprié et préoccupant pour la paix et la sécurité régionale. Le Premier ministre a souligné ce point lors d'une conférence de presse conjointe avec le Premier ministre australien Anthony Albanese à Honiara mercredi. Selon les informations disponibles, le missile qui transportait une ogive factice a survolé les zones économiques exclusives ZEE de plusieurs pays insulaires du Pacifique, notamment les États fédérés de Micronésie, Nauru et Kiribati. Il semblerait qu'il ait atterri près, voire à l'intérieur de la ZEE de Tuvalu, à environ 1000 km nord-est des îles Salomon. Le Premier ministre Well a exprimé sa profonde préoccupation quant aux conséquences de tels actes pour la région, soulignant la position de longue date du Pacifique en tant que zone de paix. La Chine est d'une bonne amie des îles Salomon, mais ce n'est pas le comportement d'une amie. Ce n'est pas bon pour notre région, a déclaré le Premier ministre. En sa qualité de président du Forum des îles du Pacifique, le Premier ministre Well a déclaré avoir également officiellement protesté contre cet incident. J'ai fait part de notre vive protestation à l'ambassadeur et les îles Salomon ont également déposé une note de protestation officielle, a-t-il déclaré. Le Premier ministre a réaffirmé la position ferme du Pacifique contre tout essai militaire dans la région, quel que soit le pays. Nous ne pouvons pas voir de pays comme la Chine, les États-Unis ou qui que ce soit d'autre procéder à des essais de missiles balistiques intercontinentaux dans la région des îles du Pacifique. C'est la condition sine qua non. Soyez nos amis, mais ne nous menacez pas, a ajouté le Premier ministre Well, Premier ministre des îles Salomon. Le Premier ministre Well appelle donc tous les partenaires à respecter la sécurité, la souveraineté et l'engagement commun de la région en faveur de la paix et de la stabilité. Des aînés du Pacifique mettent en garde contre les influences extérieures en matière de sécurité régionale. Des personnalités du Pacifique ont averti que la concurrence géopolitique croissante redessine le paysage régional et ont appelé à ce que la sécurité du Pacifique reste fermement sous le contrôle des dirigeants du Pacifique, affirmant que les institutions régionales doivent protéger la souveraineté, la transparence et l'égalité dans la prise de décision. Les aînés du Pacifique ont déclaré que la paix dans la région a une portée plus large que la simple absence de conflit. La paix dans le Pacifique n'a jamais signifié simplement l'absence de conflit. Elle est la présence de la justice, de la dignité, du respect et de l'équilibre. Elle est la protection de nos peuples, de nos océans, de nos cultures et de l'héritage que nous laissons aux générations futures. Pour les peuples du Pacifique, la paix est indissociable de la souveraineté, de la gestion responsable, de la justice climatique et de notre responsabilité collective, les uns envers les autres, ont déclaré les aînés dans un communiqué. Les sages ont déclaré que le régionalisme pacifique a toujours reposé sur la coopération entre nations souveraines. En tant qu'aînés du Pacifique, nous avons été témoins de l'évolution du régionalisme pacifique au fil des décennies. Nous avons constaté la force de nos institutions lorsqu'elles ont défendu l'égale souveraineté et l'autodétermination de chaque nation du Pacifique, renforcé le consensus et placé les intérêts collectifs de notre Pacifique bleu au-dessus des intérêts concurrents des puissances extérieures. Le régionalisme pacifique n'a jamais signifié renoncer à sa souveraineté. Il a toujours consisté pour des nations souveraines à choisir d'agir ensemble à la poursuite d'un objectif commun. Le communiqué indique que le Pacifique se trouve désormais à un tournant important. Nous pensons qu'aujourd'hui la région se trouve à un tournant décisif. Les aînés ont déclaré qu'ils s'inquiétaient du fait que les vulnérabilités de la région soient de plus en plus perçues comme des opportunités d'influence extérieure. L'intensification de la compétition géopolitique redessine le paysage du Pacifique et exige une réflexion approfondie. Nous sommes préoccupés par le fait que les vulnérabilités de nos populations, notre exposition au changement climatique, notre dépendance économique, notre isolement géographique et les défis sécuritaires soient de plus en plus exploités comme autant de leviers d'influence extérieure présentés comme des opportunités stratégiques plutôt que comme des injustices nécessitant une action collective. Au lieu de s'attaquer à leurs causes structurelles, ces vulnérabilités servent trop souvent à justifier de nouvelles formes d'intervention et de coopération en matière de sécurité. Ils ont averti qu'une telle approche affaiblissait la souveraineté du Pacifique. Lorsque la vulnérabilité devient un vecteur d'influence extérieure, la souveraineté elle-même s'en trouve amoindrie. Ce n'est pas sur cette vision que le régionalisme pacifique a été fondé. Nos institutions régionales ont été créées pour renforcer l'égalité de souveraineté et l'autodétermination de chaque nation du Pacifique par la coopération et un objectif commun et non pour créer de nouvelles voies de concentration du pouvoir ou d'exercice d'une influence sur les plus vulnérables. Les sages ont réaffirmé que le Forum des îles du Pacifique était le principal organe décisionnel de la région, mais ont déclaré qu'il devait continuer à évoluer. Le Forum des îles du Pacifique demeure le lieu approprié pour la prise de décision collective régionale, mais sa légitimité doit être constamment renouvelée. À l'instar de toute institution, le Forum doit continuer d'évoluer afin de garantir un partage plus équitable du pouvoir dans la région, la transparence des processus décisionnels et la participation de tous les membres indépendamment de leur taille ou de leur influence géopolitique sur un pied d'égalité. L'avenir du régionalisme pacifique ne peut être déterminé par l'Australie, la Nouvelle-Zélande ou les grands États du Pacifique à eux seuls. Chaque membre de notre famille pacifique doit avoir voix au chapitre dans la construction de notre avenir commun. Ils ont affirmé que la gouvernance de la sécurité régionale devait rester sous l'autorité des dirigeants politiques du Pacifique. La gouvernance en matière de sécurité doit rester fermement sous l'autorité des dirigeants et ministres du Pacifique. Les experts techniques électronique apporte une expertise essentielle, mais il ne doit se substituer au leadership politique ni anticiper les décisions des gouvernements souverains. Chaque déclaration a soulevé des inquiétudes quant au rôle des chefs conjoints de la sécurité du Pacifique. Nous craignons donc que des organismes tels que les chefs conjoints de la sécurité du Pacifique, composés de fonctionnaires non élus et opérant en dehors de la structure de gouvernance officielle du Forum, ne deviennent un centre parallèle de prise de décision en matière de sécurité régionale. La sécurité du Pacifique doit demeurer véritablement pilotée par les acteurs du Pacifique et responsable devant les gouvernements et les peuples du Pacifique par le biais d'institutions créées par les dirigeants du Pacifique. Ce principe devrait guider l'élaboration de nouvelles initiatives régionales en matière de sécurité. Les sages ont déclaré que toute future architecture de sécurité régionale devrait fonctionner par le biais du Forum des îles du Pacifique. Si l'architecture de sécurité régionale doit être renforcée, elle devrait être par le biais du Forum des îles du Pacifique lui-même. De même que la gouvernance économique du Forum repose sur les dirigeants, les ministres, les fonctionnaires et les sous-comités officiels, la sécurité régionale devrait suivre le même principe constitutionnel. Tout mécanisme de sécurité régionale devrait s'inscrire formellement dans le cadre des processus convenus par le Forum, bénéficier du soutien du secrétariat du Forum des îles du Pacifique et rendre des comptes aux dirigeants. Il ne devrait pas se développer en une structure de sécurité autonome dont l'autorité serait floue ou dont l'orientation serait définie en dehors de tout contrôle politique collectif du Pacifique. Des organismes tels que le comité des chefs conjoints de la sécurité du Pacifique devraient demeurer des mécanismes consultatifs techniques et non des piliers permanents de la gouvernance du Forum. La déclaration remettait également en question les propositions relatives à un cadre de déploiement des opérations régionales. Nous sommes préoccupés par les propositions relatives à un cadre de déploiement des opérations régionales présentées sous l'égide de l'aide humanitaire et des secours en cas de catastrophe, mais qui s'étendent aux opérations de stabilisation, au soutien aux élections et à la sécurité des événements. Bien que tout cadre régional doive en définitive être approuvé par les gouvernements du Pacifique dans le cadre des processus du Forum, nous sommes préoccupés par le fait que des éléments clés et des instructions de rédaction soient élaborées avant même que les dirigeants n'aient déterminé l'objectif, la gouvernance et les responsabilités de ce cadre. La déclaration de Boué appelle à une architecture régionale flexible et réactive. Elle ne saurait être interprétée comme un mandat en faveur d'un mécanisme de déploiement permanent unique, ni comme une prérogative des processus techniques au détriment d'un contrôle politique collectif. Les sages ont également exprimé leur inquiétude quant aux propositions visant à centraliser davantage la sécurité maritime. Nous sommes tout aussi préoccupés par les propositions visant à centraliser, à militariser et à renforcer les approches de la sécurité maritime régionale, notamment le projet Waka Moana. La coopération pacifique contre la criminalité transnationale est essentielle, mais les nouvelles initiatives doivent compléter et non dupliquer ou remplacer les décennies de coopération régionale menées par des civils établis par le biais de l'accord subsidiaire du traité de Niue, de l'agence des pêches du Forum, du centre régional de surveillance des pêches et du travail de pointe mené dans la région en matière de connaissance du domaine maritime et de lutte contre la pêche illicite non déclarée et non réglementée. Ces réalisations doivent être renforcées et non éclipsées par des approches qui centralisent l'autorité, dupliquent les systèmes existants, brouillent la distinction entre coopération civile et militaire ou transfert le contrôle des institutions appartenant aux pays du Pacifique, indique le communiqué. Ils ont également appelé à la prudence concernant les propositions de traités de sécurité régionale. Enfin, nous encourageons une réflexion approfondie sur les propositions visant à institutionnaliser ou à codifier davantage l'architecture de sécurité émergente de la région, notamment par le biais d'un traité de sécurité régionale. Ces propositions doivent être comprises dans le contexte de l'agenda de sécurité plus large qui se développe actuellement dans toute la région et en parallèle avec notre cadre juridique existant. Les anciens ont déclaré que le traité de Rarotonga devait rester une pierre angulaire de la paix dans le Pacifique. Le traité de Rarotonga était chèrement acquis. Il ne constitue pas simplement un instrument juridique, ni une base sur laquelle de nouveaux accords de sécurité peuvent automatiquement s'appuyer, mais une expression durable des valeurs du Pacifique et de notre engagement collectif en faveur de la paix. Il convient de le renforcer et non de le réorienter ou de l'affaiblir par des processus qui, par inadvertance, restreignent la souveraineté du Pacifique ou intègrent des dispositifs de sécurité avant que leur implication plus large n'ait été pleinement prise en compte. Le communiqué indique que la paix régionale doit s'attaquer aux causes profondes de l'insécurité. On ne peut pas bâtir un océan de paix sur la base d'un programme de sécurité étroit. La paix est indissociable de la justice climatique et des forces qui engendrent l'insécurité dans le Pacifique. Le changement climatique, la dépendance aux énergies fossiles, les industries extractives, la militarisation, l'héritage nucléaire, les violences sexistes et le déni du droit à l'autodétermination. Ce sont là les défis auxquels tout véritable programme de paix dans le Pacifique doit faire face, indique le communiqué. La Chine procède à des essais de missiles à longue portée dans le Pacifique Sud, une initiative que l'Australie condamne comme étant déstabilisatrice pour la région. La Chine a procédé à un essai de missiles à longue portée dans le Pacifique Sud quelques heures seulement après la signature d'un accord défense entre l'Australie et les Fidji, provoquant la condamnation de Canberra et des dirigeants régionaux. La ministre australienne des Affaires étrangères, Penny Wong, a déclaré que l'essai de missiles est déstabilisant pour la région, tandis que son homologue néo-zélandais, Winston Peters, l'a qualifié de profondément préoccupant. Un communiqué de la marine chinoise indique qu'un sous-marin nucléaire a lancé lundi un missile stratégique transportant une ogive de simulation d'entraînement, ajoutant qu'il avait atterri avec précision dans la zone maritime désignée. Ce tir d'essai de missiles s'inscrit dans le cadre de l'entraînement militaire annuel de la Chine et les pays concernés ont été informés à l'avance, a déclaré le porte-parole Wang Ziming dans un communiqué publié sur WeChat. Le ministère chinois de la Défense n'a pas confirmé si un missile balistique intercontinental ICBM avait été utilisé lors de l'essai de lundi. Le lieu exact de l'essai était inconnu. Le gouvernement néo-zélandais a déclaré avoir été informé du lancement prévu plusieurs heures à l'avance et a précisé que le tir avait eu lieu dans la zone exempte d'armes nucléaires du Pacifique Sud. Ce test est intervenu quelques heures seulement après la signature par l'Australie et les Fidji d'une importante alliance de défense engageant chaque pays à venir en aide à l'autre en cas d'attaque. L'alliance dite Océan de Paix ouverte à d'autres pays à l'avenir s'inscrit dans le cadre des efforts déployés par l'Australie pour approfondir ses liens dans le Pacifique et contrer les tentatives de Pékin d'étendre son influence dans la région. Malcolm Davis, analyste principal en matière de défense à l'Institut australien de politique stratégique, était certain que le moment choisi pour cet essai n'était pas une coïncidence. Ce test indique clairement que la Chine utilisera la force force militaire ou la menace de la force militaire pour tenter d'intimider et de contraindre les petits États du Pacifique à ne pas rechercher de relations plus étroites avec l'Australie, a-t-il déclaré. Le ministre adjoint australien des Affaires étrangères, Matt Tittlewaite, a déclaré à l'ABC que le gouvernement ne croyait pas qu'il y ait un lien entre l'annonce de l'alliance et l'essai. Mais une autre source au sein du gouvernement fédéral a déclaré au Guardian qu'elle pensait que ces événements étaient liés. Le ministère chinois des Affaires étrangères a déclaré que le lancement n'était dirigé contre aucun pays ou cible spécifique. Les opérations de lancement concernées se sont déroulées en toute sécurité, de manière standardisée et professionnelle. Il est à espérer que les pays concernés n'interpréteront pas cela de façon excessive, a déclaré le porte-parole Mao Ning aux journalistes. L'ambassade de Chine en Australie n'a pas répondu aux commentaires. Le premier ministre australien par intérim, Richard Marles, a déclaré que la Chine n'avait informé son pays que lundi de son intention de procéder à un essai de missiles à longue portée dans la région pacifique et que, selon certaines informations, il s'agissait d'un engin à capacité nucléaire doté d'un ogive factice. La Chine nous a informé de son intention de procéder à cet essai, a déclaré Marles lors d'une conférence de presse lundi après-midi. Il s'agit d'un essai de missiles à longue portée et nous sommes très préoccupés par toute action qui est compromis la stabilité, la paix et la sécurité du Pacifique, a-t-il déclaré. Tittlewaite a déclaré que l'Australie était profondément préoccupée et avait déjà fait part de ses préoccupations au gouvernement chinois, tant à Pékin qu'à Canberra. À mon avis, les motivations qui sous-tendent cette action relèvent de la compétence du gouvernement chinois. Je pense que le peuple australien et d'ailleurs les peuples du Pacifique aimeraient connaître ses motivations, a déclaré Tittlewaite. Dans un communiqué, le gouvernement japonais a déclaré avoir tenté de convaincre la Chine de ne pas procéder au tir de missiles d'essai et avoir exprimé de vives inquiétudes face à l'activité militaire croissante de la Chine. Wang a déclaré qu'elle laissait à la Chine le soin de s'exprimer sur ses intentions, mais que l'Australie était au courant de la présence d'un groupe de travail chinois dans la région depuis un certain temps. L'Australie a clairement fait savoir à la Chine que nous considérons cela comme un facteur de déstabilisation pour la région, a déclaré Mme Wang depuis les Fidji où elle voyageait avec le Premier ministre Anthony Albanese. L'Australie a clairement indiqué que cette proposition, cet essai proposé, s'inscrit dans le contexte d'un renforcement militaire rapide de la Chine qui marque de transparence et de garantie quant à ses intentions, contrairement aux attentes de la région. Les dirigeants du Forum des îles du Pacifique ont clairement indiqué et qu'ils souhaitent que le Pacifique soit un océan de paix. Nous étions incompatibles avec cet objectif. Wang n'a pas confirmé si l'Australie avait été informée de la capacité nucléaire potentielle de missiles. Lundi après-midi, elle a déclaré que l'Australie avait été informée que l'essai aurait lieu dans les prochaines 24 heures. Le test aurait eu lieu à peu près au même moment. S'exprimant lundi soir sur les ondes d'ABC, Mme Wang a indiqué que les attachés de défense australiens à Pékin et les responsables à Canberra avaient été informés par leurs homologues chinois plus tôt dans la journée. Les autorités australiennes ont transmis la position du gouvernement, a-t-elle précisé. Wang a déclaré qu'elle comptait aborder la question de cet essai lors de ses prochaines rencontres officielles avec les représentants chinois. À une époque marquée par la compétition et les affrontements, les actes déstabilisateurs peuvent mener à des erreurs d'appréciation, à des conséquences que nous ne souhaitons pas, a-t-elle déclaré. La Chine a procédé pour la dernière fois à un essai de missiles balistiques intercontinentaux en 2024, un événement rare qui a mis en évidence les capacités militaires croissantes du pays. Les données de Starboard Maritime Intelligence, une société néo-zélandaise de suivi des navires, ont révélé la présence de 3 navires chinois de suivi par satellite positionnés dans tout le Pacifique. 2 navires ont quitté la Chine vers le 25 juin et se trouvent actuellement près des États fédérés de Micronésie. Le troisième a quitté la Chine début mai et a quitté Fiji à Suva, la capitale des Fidji. Ces navires transportent de grandes antennes paraboliques utilisées pour suivre les lancements de missiles et autres activités spatiales et se trouvent probablement dans le Pacifique pour collecter des données sur l'essai de missiles que la Chine aurait notifié au gouvernement de la région de prévoir dans les prochaines 24 heures, a déclaré Mark Douglas, analyste chez Starboard. Remarquant les horaires de départ des navires chinois, il a ajouté ce texte. A été planifié de longue date. Cela dit, le fait que cette notification ait été faite le lendemain de la signature de l'alliance pour un océan de paix entre l'Australie et les Fidji est pour le moins intéressant.
1: Merci à l'ami, John Natanga pour ce petit tour en information autour du Pacifique. Nous, on poursuit en musique pour la suite, c'est à partir de 19h, on clôturera la journée de programmation Jido pour basculer sur la fréquence de nuit. Nous, on repart avec Jaro Local, If I Let You Go, belle écoute.

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tribu de Mérénémé, Kanala, Madame Naochouiche Béatrice Anérin Weilou, Madame Célé Martine, Madame Poinriche Roberta Poinbout, Madame Tepa Aou Aïche Taïpariche Eliane, à Madame Aramoto Gésilia et Judicaëla Nenao Poindimie. À Madame Chaunian, Patrice et ses sœurs, Madame Monsieur Fadom, Raymond et ses frères et sœurs sur Koumak, à l'église de la Grâce à Caillou Bleu, on nous prie d'annoncer le décès de Madame. Aramoto Julia, décès survenu ce 18 juin 2026 à Stratfield. La veillée se déroulera ce vendredi 17 juillet de 8h à 20h au centre funéraire de Nouméa. Elle se poursuivra le lendemain, samedi 18 juillet de 8h à 9h. Une cérémonie sera célébrée à 9h15 en la chapelle du centre avant l'inhumation prévue à partir de 10h. La famille s'excuse auprès des personnes des familles qui n'ont pas été prévenues ou citées.

0: la famille Louis Wadjia, parents alliés et amis de la famille Onyari, à la profonde douleur d'annoncer le décès de monsieur. Onyari Neye Bernard, décès survenu ce 12 juillet au Médipôle dans sa 82e année. Son transfert du corps a été transféré à Canala. Une veillée se déroulera au domicile familial. L'inhumation est prévue ce mardi 14 juillet à 10h à la tribu de Mewé. La famille s'excuse auprès des personnes des familles qui n'auraient pas été prévenues ou citées et les prie de ne pas lui en tenir rigueur.
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0: Aux familles Kateko et Mendu. Reprenons aux familles Kateko et Mendu, Gonari et Montapo, Naperavoin, Nauchoué, Pouéa, Po, Moran Pouéa, Monsieur Wangai Casimir et ses enfants, Monsieur Kateko Waya Kone, Madame Gourou, Marie-Madeleine, Madame Gouraya, Marie-Noël, Madame Diemene, Anna, Madame Cotin Antonia, Madame Trimari Célestine, Madame Pariou Alphonsine, Mesdames Poulawa Atanas, Atinoa, Solange, Watourou Julie, ont la profonde douleur d'annoncer le décès de Madame Kateko Félicité Negonari, décès survenu au Médipôle ce dimanche 12 juillet à partir de 7h. À 7h, excusez-moi. La veillée se tiendra au domicile familial ce mardi 14 juillet, suivi de son inhumation ce mercredi 15 juillet à partir de 9h. La famille remercie par avance toutes les personnes qui s'associeront à sa peine. Son épouse, ses enfants, petits-enfants et arrière-petits-enfants, famille et alliés ont la douleur et la tristesse d'annoncer le décès de Madame Tama, épouse Maka Iris, nommée Marie-Louise Malia Taïsi, décès survenu ce 11 juillet dans sa 62e année. Une veillée aura lieu au centre funéraire de Nouméa ce jeudi 16 juillet de 8h à midi. La cérémonie religieuse aura lieu à la chapelle Saint-Pierre-Chanel de Dumbéa ce jeudi 16 juillet à partir de 13h, suivi de l'inhumation au cimetière de Katiramuna à 14h30.

aux familles d'Evat Pichou et Zio Yébémoin, Pouandech, Poiran, Bilou, Guionich, Walua, Marie-Reine, Boulawa, Landry et ses frères et sœurs, Soloy et Wala Puebo, Enumia, aux familles Teouvé, Anumia, Diobois, Kamouich, Porcheron, Payandich, Dein, Wamitan Simon, Wamitan Léon, Wakanengo, aux familles du Vivier Madeleine, Guionich, Anumia, Wamitan Tonia, et doux. On nous prie d'annoncer le décès de monsieur. Théouvé Noël, décès survenu ce samedi 11 juillet dans sa 75e année. La veillée se tiendra au domicile familial à la Conception ce mercredi 15 juillet à partir de 14h. La cérémonie religieuse sera célébrée en l'église de la Conception ce jeudi 16 juillet, puis sera suivie de l'inhumation au cimetière de la Conception à 14h. Aux familles Ogusuku, Gerbe, Boulanger, Cazeres, Nakamura, Tihi, Atkinson, famille et alliés, ainsi que des amis, ont la douleur d'annoncer le décès de monsieur. Ogusuku Noël dit Nono, décès survenu ce jeudi 9 juillet 2026. Une veillée se déroulera au centre funéraire de Nouméa ce jeudi 16 juillet de 17h30 à 20h. La veille reprend le lendemain vendredi 17 juillet à partir de 9h. La cérémonie religieuse sera célébrée ce vendredi 17 juillet à 13h15 en la chapelle du centre, suivie de l'inhumation au cimetière du 5e kilomètre. Dans le respect de ses volontés, il y aura la présence d'une corbeille à dents.

les familles Chefali Matagia, Taouota, Folitou, les familles parentes et alliées, ses frères, Petelo Sanilich, Peoua, Fiche Philippot, ses sœurs Malia Vavaï, Yvette Finila Siche Laurent, Trantoine, fils de la défunte sœur Sapolina, épouse Trantoine, Fakala Velaveche, Christina, Niukinwana, ses beaux-frères et belles-sœurs, ses oncles et tantes, ses cousins et cousines, neveux et nièces, sa fille Mademoiselle Luciche Soana, ainsi que sa maman, Madame Luciche Sylvia, en la profonde douleur d'annoncer le décès de Monsieur. Falematagia Kelekolio, Osso Kalaga, décès survenu ce 28 juin dans sa 68e année à Toulouse, en France. Le corps est arrivé de métropole ce lundi 13 juillet. Un recueillement privé en famille aura lieu ce vendredi 17 juillet de 8h30 à midi, suivi de la veillée publique de 13h à 19h30 dans le salon privé du centre funéraire de Nouméa. Ce samedi 18 juillet s'en suivra la veillée qui reprendra au salon privé à partir de 8h30. Une messe sera dite dans le salon à 9h30, suivie de l'inhumation dans le caveau du cimetière du 5e kilomètre à partir d'11h.

vous l'avez compris. On a achevé la première partie du radio service et on enchaîne avec la deuxième partie et la lecture des communiqués. Pour cette deuxième partie, on a deux communiqués émanant de la DASPS signés par la directrice adjointe de la Direction des affaires sanitaires sociales de la prévention et de la solidarité, Madame Milenka Oudari.

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Pour plus d'informations, contactez le CMS au 47 75 60. La province Nord appelle la population à la plus grande prudence et vigilance. La province Nord informe qu'en raison de la fête nationale du 14 juillet seront fermés les CMS de Poya, Ouégua, Pointe-Imier, Koné, Puebo, Ponériouin, Vaux, Yengen, Wailou, Kalagomen, Touo, Kanala, Poum et Belep. 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Ce mercredi 15 juillet, à 7h30, la province Nord appelle la population à la prudence et à la vigilance.

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1: Bonsoir à tous, voici donc le journal de 16h30 et tout d'abord la présentation des titres. Jacques Lallier dépose plusieurs recours et réclame l'attribution d'un siège à sa liste, estimant que ses 9% des suffrages dépassent le seuil légal. Violence faite aux femmes, une mobilisation le week-end pour briser le silence. Ensemble contre toutes les formes de violence, les femmes unissent leur voix. Du côté de Canala, le marché des fruits et légumes fait le plein donc et prépare les 40 ans du Caneca. Et dans la région Papouasie-Nouvelle-Guinée, 3 détenus abattus lors d'une évasion à la prison de Baïssou. Bonsoir à tous, bienvenue dans ce journal de 16h30. Aux îles Loyauté, Jacques Lallier a déposé plusieurs recours électoraux contestant à la fois l'attribution des sièges, la régularité des procurations et le respect des règles d'affichage, estimant que ces irrégularités ont pu fausser les résultats alors que sa liste a obtenu près de 9% des suffrages. Je vous propose de l'écouter, Jacques Lallier.
2: Oui, c'est ça. En fait, j'ai eu 9,73, ma liste a récolté 9,73%. J'ai pas pu faire la propagande parce qu'il y avait les mariages, les deuils et problèmes de transport. Mais en tout cas, avec 9,73, le problème ne s'est jamais posé avant, puisque soit que les listes sont toutes 5%, soit elles sont juste à 5%, et qui fait que même si on utilisait d'autres manières de répartir, ils pouvaient pas avoir un élu. Donc, la problématique ne s'est jamais posée. En tout cas, c'est une question de dire, il n'y a qu'une seule élection. Si on répartit les premiers pour le Congrès, normalement, on doit continuer avec des chiffres qui sont un peu plus bas pour les autres listes qui ont déjà eu le partage. Et donc, c'est pour ça que ma liste aurait dû au moins avoir un élu. Ceci étant, si jamais mon recours repasse, chaque province devra reconsidérer la répartition, mais je pense que ça changera pas grand chose dans les deux autres provinces. Nous, on a la spécificité qu'on a que 14, donc c'est toujours un petit peu depuis avant ça se partage comme ça, et puis il y a jamais de liste qui était entre 5 et 10%. Nous, on a eu 73. Donc, moi, j'ai fait le recours sur plusieurs choses, sur cette répartition. On a bien estimé qu'on n'a pas été pris en compte. Deuxièmement, j'ai fait, pour valoriser ça, j'ai demandé à QPC sur l'article article 190-12, sur lequel est basée la répartition, qui dit simplement qu'il faut. Il faut départager les élus à la province de la même manière, mais ils disent pas que c'est avec le même quotient électoral. Et je crois que l'État ici s'est appuyé sur le code électoral, mais nous, la loi de 99, ça concerne la Calédonie. C'est comme la Polynésie, il y a aussi une loi qui concerne la Polynésie. Et donc, l'État ici s'est appuyé sur le code électoral, mais nous, la loi de 99, ça concerne la Calédonie. C'est comme la Polynésie, il y a aussi une loi qui concerne la Polynésie. Et donc, moi, je conteste cet article pour

0: électeurs des tendances politiques à travers une élection. Deuxièmement, j'ai dû faire un petit recours sur des affichages un peu exagérés, notamment sur sur une des îles. Et il y a aussi un problématique des populations qu'on n'a pas reçues, sans compter que les listes n'ont pas été toilettées. Il y a encore des décès dedans, des gens qui sont décédés, et donc le quotient électoral est forcément fausse. À partir du moment où on n'a pas toiletté les listes, et tout ça parce qu'on a convoqué urgentement, donc on n'a pas eu suffisamment le temps de faire la propagande de l'administration, de considérer ces situations en plus de l'ouverture de la liste provinciale, quoi. Mais en tout cas, voilà, mon recours est fait. Et si ça passe, on aura un élu à la province, et puis je pense qu'il y aura des groupes qui vont diminuer un peu, et il y aura en tout cas des effets induits. Donc voilà, je fais le recours parce que j'estime que l'État, à travers les décisions de ces différentes organismes, que ce soit le commissaire, à travers la compétence liée, que ce soit la cour tribunal administratif qui n'a pas suspendu la démarche, que ce soit le Conseil d'État qui n'a pas considéré ma condition de ma présomption d'innocence, puisque je suis en recours parce que ils jugent par rapport à une compétence liée. Et donc moi j'étais en démarche auprès de la Cour de cassation, et aujourd'hui la Cour de cassation fait tomber tout le... Et donc on va étudier à la Cour d'appel. J'aurais voulu envoyer à l'extérieur la Cour d'appel, mais la Cour de cassation a dit qu'on aille sur Nouméa, et donc là je fais confiance à un nouvel esprit qui anime cette Cour d'appel pour rester dans la vraie justice et non pas un peu politique.
1: Événement ce week-end, nous revenons sur la marche qui s'est déroulée à La Foi, donc un détour sur la mobilisation des femmes de La Foi, Moindou, Saraméa, Farino, Bouloupari, Nouméa, où mamans, jeunes et hommes se sont réunis à l'occasion de la journée ensemble contre toutes les formes de violence initiées par l'association Cris et Pleurs de Femmes. Cette journée a rassemblé une quarantaine de participants venus exprimer leur indignation face au manque de dispositifs d'accompagnement dans les communes. Les échanges ont permis de porter plusieurs doléances avec l'espoir de voir se créer dans chaque commune de l'agglomération des structures d'accueil et de soutien destiné aux femmes et aux enfants victimes de violences conjugales, familiales ou toute autre forme de violence. On écoute la référente de cette association. Elle se présente avant.
2: Alors, je m'appelle Sylvette Wamoué, je suis la référente de l'association Cris et Pleurs de Femmes sur La Foi, Saraméa, Farino, Moindou et Bouloupari.
3: Aujourd'hui, vous avez initié une journée.
2: Alors, c'est ensemble contre toutes les formes de violence.
3: Ici, sur La Foi.
2: Sur La Foi. Suite à un événement qu'il y a eu il n'y a pas longtemps de ça, un drame tragique, un jeune qui s'est fait assassiner. Du coup, on a voulu faire cette marche, organiser cette marche. Voilà, où on a rencontré le maire de La Foi, de Farino, de Moindou, Saraméa, pour avoir un abri d'urgence pour les mamans dès que ça arrive.
3: Et justement, pourquoi avoir cet abri?
2: C'est le soir même pour les mettre en sécurité. Parce que ces mamans ne savent pas où aller une fois que ça arrive. Et puis avec les enfants en bas âge, du coup, on voulait avoir un abri de secours.
3: In fine, le projet sur le long terme, c'est d'avoir quoi?
2: C'est d'avoir un local d'urgence pour ces mamans. Un foyer ou... Voilà, encore avec en partenariat avec toutes les mairies, quoi.
3: Donc là, vous rayonnez sur quelle commune?
2: Sur La Foi, Saraméa, Moindou et Farino.
3: Donc, si vous pouvez m'expliquer un peu le début de la journée, tout au long de la journée, qu'est-ce qui...
2: Alors, au début de la journée, c'est le rassemblement à 8h au centre socio-culturel. On a attendu pour faire un geste coutumier au propriétaire terrien. De là, on a eu des échanges coutumiers. Puis après, un discours d'accueil d'une des filles de l'association. Ensuite, à 9h, nous sommes partis du centre socio-culturel.

0: avec un animateur toujours contre toutes les formes de violence, et 9h30 au parc Souris Lavergne. Ensuite, on a un chanteur qui est venu animer de midi et demi à 1h, et ensuite on aura les témoignages à partir de 1h. C'est la fin à 16h, où il y avait à 11h30 le repas partage.
1: Là aujourd'hui, combien de personnes sont venues pour...
0: Environ une quarantaine de personnes, avec notre jeunesse qui faisait la sécurité.
1: Ensuite, après cette journée, qu'est-ce qui va se passer après, pour l'association notamment?
0: On attend au niveau des institutions. On a eu aussi un échange avec le Sénat coutumier. Et le 25 novembre, le maire organise une grande journée aussi contre toutes les violences faites aux femmes. Et le Sénat aussi a un projet qu'ils nous ont pas encore dévoilé, mais qui veulent travailler avec l'association aussi.
2: Des représentants des institutions avaient également fait le déplacement, parmi lesquels des élus municipaux, des représentants du Sénat coutumier et de la gendarmerie, afin de recueillir les doléances des participantes. Tous ont donc réaffirmé leur volonté d'accompagner l'association dans ses démarches et de soutenir les actions en faveur des femmes victimes de violences. Pour permettre au plus grand nombre de participer à cette mobilisation, des navettes avaient été mises en place afin d'assurer le transport des mamans venues des communes environnantes. On écoute Amandine Darras, adjointe au maire de la commune de Moindou.
3: Oui, on avait mis ce matin à disposition des navettes pour pouvoir rejoindre le mouvement. On a eu des dames qui ont participé, beaucoup d'inscriptions et désistements malheureusement au dernier moment parce que c'est encore difficile avec les problèmes familiaux pour les femmes de pouvoir venir assister ici. Donc on espère que c'est que le début de quelque chose et qu'il y aura d'autres démarches pour pouvoir permettre aux femmes de participer et puis au final de s'émanciper.
1: Donc à Moindou aussi, il y a des cas comme ça de mamans qui se...
3: Oui, il y a de nombreux cas, beaucoup chez les jeunes. On a eu aussi des cas de suicide parce que ça débouche, voilà, les femmes meurent sous les coups, mais aussi des fois peuvent plus porter le poids de tout ce qu'elles vivent au quotidien ou de ce qu'elles ont vécu plus jeunes. Donc c'est important de libérer la parole et puis de pouvoir trouver ensemble des solutions. Aujourd'hui, c'est très compliqué, pour ça que ça débouche beaucoup sur des suicides chez nous, parce que c'est comme sont les non-dits, malheureusement pas suffisamment d'accompagnement au sein même du tissu familial et même au sein des clans. Donc on compte aussi beaucoup sur les autorités coutumières pour s'investir dans la démarche. Il y a vraiment besoin d'un accompagnement de gens qui s'investissent parce que malheureusement on voit que ces mamans, ces jeunes femmes ne peuvent pas compter sur leur entourage proche, alors il faut qu'on soit là.
1: Et pourtant un dispositif est présent sur Bourail.
3: Oui, comme je disais, il y avait une maison d'accueil pour les femmes victimes de violences. Il y a aussi la maison de la famille sur Bourail. Donc sur le foyer, c'est vrai que il y a des problématiques de sécurité, donc on peut pas héberger les femmes victimes de violences au sein du foyer, ça reste des petits villages, donc les personnes vont savoir où les trouver, donc c'est assez risqué pour elles et pour le personnel. Donc voilà, c'est un autre état d'esprit, une autre problématique par rapport à l'agglo, avec le foyer d'accueil du Mont d'Or qui fonctionne bien, lui. Et malgré tout, sur Bourail, il y a la maison de la famille où les femmes victimes de violences se rencontrent, peuvent échanger. Il y a une solidarité qui s'est créée entre elles accès aux services sociaux, assistantes sociales, les conseils juridiques. Donc ça serait bien de créer aussi la même dynamique au fait dans l'ensemble des communes.
2: Au programme de cette journée est figurée également une prestation musicale du jeune artiste de la foi, Vincent Si. À travers ses chansons, il a souhaité adressé un message de soutien et d'espoir aux femmes victimes de violences. Pour lui, la musique est un puissant vecteur de sensibilisation. Elle permet de transmettre des messages forts, de faire évoluer les mentalités et de rappeler la place essentielle de la maman au sein de la famille et de la société. On écoute cet artiste, Vincent C. Artiste.
4: Oui, ben c'est important. Moi, j'ai toujours écrit des chansons qui portent des messages. Je pense que les artistes, on est là aussi pour servir les causes qui nous tiennent à cœur. Et puis, tout le rapport au féminisme, c'est quelque chose qui me tient beaucoup à cœur. J'ai beaucoup écrit dessus, parce que surtout dans notre pays, où en fait, la place de la femme, je trouve que c'est une place assez paradoxale. Parce qu'en fait, on a un grand respect pour les mamans et pour les femmes dans les familles, dans les tribus, dans toute notre façon de fonctionner. Et en fait, dans notre système. Et en fait, à côté de ça, c'est là où il y a le plus de femmes battues et de féminicides et de trucs comme ça. De violences même sexuelles et tout ça. Et du coup, bien sûr que c'est important d'essayer de faire avancer la cause, quoi.
1: Une composition aussi pour les mamans, aussi pour toutes les femmes, hein.
4: C'est pour toutes les femmes, bien sûr. Après, voilà, comme moi, je suis un homme, j'ai une mère, j'ai une sœur, et j'ai des amis, et voilà, je vois la place que, la complexité qu'on peut avoir dans le monde, et encore plus en Nouvelle-Calédonie par rapport à cette situation, et donc voilà, je pense qu'il faut se battre pour faire évoluer les choses, quoi.
2: Pour conclure cette journée de sensibilisation, nous donnons la parole à Yvette Danguini, l'une des membres fondateurs de l'association Cris et Pleurs de Femmes. Elle adresse un message de paix et de responsabilité à tous les pères de famille. Selon elle, les violences faites aux femmes ne touchent pas seulement les victimes d'aujourd'hui, elles marquent aussi les enfants qui en sont témoins. En grandissant, ces derniers peuvent considérer ces comportements comme normaux et les reproduire à leur tour, perpétuant ainsi le cycle de la violence de génération en génération. Yvette Danguini.
5: La question de la violence, elle laisse des traces dans les cœurs. Et ce que nous, on a besoin pour notre pays, c'est la paix, la sérénité, la persévérance dans l'amour, continuer à entretenir l'amour, continuer à s'aimer surtout, parce que quand nos familles sont brisées par la violence, c'est tout le pays, on va dire, la famille, après on monte au clan, après on monte à la chefferie, après on monte à la commune, après on monte à la province, après on parle du pays, du national. Moi, ce que j'ai envie de dire cet après-midi, c'est que à vous les papas, à vous les hommes, à vous les coutumiers, trouver des solutions pour parler des violences faites aux femmes. Parce qu'on dit violence faite aux femmes, mais c'est la violence faite aux familles, dans nos familles, au cœur de nos familles, la violence, elle fait du mal. Et après, on voit nos enfants qui reproduisent. Quand on va aller regarder le problème de l'alcool, le problème de la violence routière, le problème des insultes, mais ces enfants-là viennent des familles, mais les familles brisées, les familles qui, comme j'ai dit tout à l'heure, qui accumulent beaucoup de mal, beaucoup d'agressions, les enfants répercutent. Et ce qu'on a dit ce matin aux coutumiers, prenez vos responsabilités, parce que c'est vous les hommes qui êtes l'autorité. L'autorité de nos familles, l'autorité de nos clans, l'autorité coutumière. Vous êtes dans les institutions, c'est vous qui dirigez, c'est vous qui donnez les accords ou pas. C'est-à-dire que vous êtes l'autorité. Et il faudrait que vous trouviez des solutions ensemble avec nous. Mais vous, prenez vos responsabilités, vous les papas, vous les coutumiers, vous les élus hommes, vous les religieux, hein, vous les pasteurs, vous les prêtres, vous les diacres. Prenez vos responsabilités pour qu'on puisse trouver des solutions pour permettre qu'il y ait de l'amour dans nos familles, que les mamans donnent de l'attention et de la tendresse à leurs enfants, parce que souvent ce sont ces enfants-là qui sont violents parce qu'ils n'ont pas reçu de l'amour en retour dans leur famille, et ils vont rechercher ça ailleurs, et ils vont mettre ça, ils vont pour attirer l'attention. C'est ce qu'on voit aujourd'hui, que l'on ressent dans les enfants qui sont violents. C'est que les violences, ils les amènent, ils l'ont cultivé dans les familles. On ne va pas aller chercher loin et dire que c'est ceci, que c'est cela. Non, c'est nous, dans nos familles, les papas et les mamans. prenez vos responsabilités, mettez de l'amour, aimez vos enfants, les mamans, aimez vos enfants d'abord. Quand les enfants naissent, donnez-leur de l'amour et de l'affection pour ne pas qu'ils aillent chercher ailleurs l'amour et l'affection. Voilà, c'est cela que j'ai envie de dire en parlant au papa, mais en parlant aussi aux mamans. Puisque aujourd'hui, on va encore dire les enfants, mais ces enfants-là sont éduqués par des femmes, par nous qui aujourd'hui nous nous levons pour dénoncer les violences. Aidez-nous à trouver des solutions pour enrayer la violence de nos familles.
2: Et toujours dans la région Kharachu, eh bien, retour sur le marché des fruits et légumes de Canala, qui connaît cette année un véritable succès. Plus de 1000 visiteurs sont donc venus ce week-end découvrir les richesses de la commune à travers plus de 80 stands au programme mandarines, fruits et légumes locaux, sculpture, vannerie, restauration, activités nautiques, ateliers de compte, couture et bien d'autres animations mettant à l'honneur les savoir-faire et les productions locales organisées par l'association Topoué. Tiwi, cet événement a pour ambition de valoriser le patrimoine, les talents et les produits de Canala tout en dynamisant l'économie locale. Micheline Touyénon, présidente de l'association Topoué. Tiwi.
1: Aujourd'hui, pour le marché des fruits et légumes là, oui, de Canala, mm-hmm, il y a combien de stands à peu près?
6: En tout, les stands d'hiver, il y a 64. Et en tout, on a eu pour 88 stands en tout. Les stands d'hiver avec les brochettes, les pas emportés, les cafetés et puis la restauration.
1: Ce sont d'abord des stands de la commune. Il y a aussi ceux qui sont arrivés d'ailleurs.
6: Bon, on va dire, il n'y a pas beaucoup de gens qui sont venus d'ailleurs. Mais à part, c'est les gens de la commune de Canala qui sont, voilà, c'est sur le site, voilà.
1: Et par rapport à cette journée, peut-être d'autres perspectives aussi pour l'association. C'est quoi en gros l'objectif de l'association?
6: L'objectif de l'association, c'est de ramener les gens vers la commune de Canala pour montrer le savoir-faire des gens de Canala. Voilà, c'est ça le but du comité de Topometi. Oui, voilà. On accueille les gens de l'extérieur qui viennent pour échanger, partager avec la population de Canala sous forme des activités, des ateliers, tout ça. Voilà.
1: C'est vrai que depuis tout à l'heure, tu nous parles de Topoué Meshiwi, mais Topoué Meshiwi, ça veut dire quoi en français?
6: Topoué Meshiwi, ben, Topoué, c'est tu reçois et tu aides. Hein. Topoué, c'est recevoir et Chiwi, c'est aider. Voilà, à la langue Topoué Meshiwi, tu reçois et tu l'aides. Voilà, c'est ça.
1: Aujourd'hui, on a une bonne nouvelle parce que il y a une chose qu'on ne contrôle pas, c'est le temps. Aujourd'hui, il a fait beau. Et espérons que demain encore.
6: Ah oui, on espère que demain. Ben voilà, on espère que demain, ça va faire un beau temps aussi. Mais on croit à lui, là-haut, qui est au-dessus de nous. Voilà. Toujours le remettre dans les mains de Dieu pour que cette journée se passe bien. Qu'il n'y ait pas de blessures, tout ça, là. Mais ce qui est bien, voilà. On encourage les gens de revenir encore. Voilà.
1: Et en fin de compte, le nombre de visiteurs qui sont venus pour le marché, vous avez un peu comptabilisé?
6: Je vais estimer 1000. Parce qu'on a vu les gens arriver, il y a d'autres qui arrivent et qui repartent. Voilà. Mais sinon, on voit au niveau les gens, le regard, la vision des gens, là, ils sont contents parce qu'ils sont arrivés, ils voient de tout. Et puis c'est le fait aussi que nous, surtout nous, les gens à la commune de Canala, il faut qu'on soit ouvert aux gens. Voilà. Toujours ouvert aux gens, que les gens ils aiment bien venir ici à la commune de Canala.
1: Il y a quand même un produit qui est réputé de Canala, c'est la mandarine. Donc elle est aussi présente aussi sur le site.
6: Oui, elle est présente aussi sur le site. Et merci parce que voilà, en ce moment il fait froid, mais voilà, les gens ils ont quand même assuré pour amener aussi des mandarines sur le site. Merci parce que j'ai vu que il y a eu des gens qui sont partis avec des mandarines, des oranges aussi. Oui. Et voilà, ils sont félicités, ils sont bien, hein, voilà.
1: On remercie aussi parce que sur la route, on a pu voir aussi différentes personnes qui vendent aussi sur la route. Donc voilà, c'est une initiative aussi qui prend un peu partout.
6: Ben, c'est très bien parce qu'on a eu un peu, j'ai eu un peu des échos là qu'il y a des gens de la commune de Canala, mais sur la route, ils vendent aussi des. Mais c'est très bien parce que les gens, ils passent, ils prennent des mandarines, après ils viennent sur le site pour découvrir aussi le site. C'est très bien, merci.
2: Partenaire majeur de l'événement, la mairie de Canala a cette année fait le choix de revoir le format de la manifestation habituellement organisée autour de la fête de la mandarine. Celle-ci a été transformée en un grand marché des fruits et légumes en raison d'une production insuffisante cette saison. Au-delà de cette adaptation, ce rendez-vous a également permis de lancer la dynamique d'un événement d'envergure qui se tiendra dans 3 semaines à Canala. Pendant une semaine, la commune accueillera des artistes de toutes disciplines en résidence, une grande exposition ainsi que plusieurs concerts à l'occasion de la célébration des 40 ans du Caneca. Jean-Michel Maillet, 3e adjoint au maire de Canala.
7: Je suis un peu l'organisateur de cet événement-là. Du coup, on a voulu faire la fête du marché des fruits pour pas appeler ça la fête de la mandarine, parce que cette année, ben, la mandarine, la production n'est pas bonne. On a maintenu quand même les vêtements en l'appelant marché des fruits pour faire pour promouvoir un peu le savoir-faire de nos arboriculteurs et puis surtout mettre l'agrume en avant et puis aussi montrer le savoir-faire culturel. Avec aussi tout le marché qui se déroule, il y a des plantes ornementales, il y a des sculptures, il y a le savoir-faire traditionnel. Et là-haut, au centre culturel de la région Khanatieu, il y a aussi des ateliers de tressage, ateliers sculpture, un peu les artistes qui présentent un peu leur artisanat. Et puis voilà, bon, on a misé sur un petit format cette année, tout en sachant que dans 3 semaines, il y aura les 40 ans du Caneca. Du coup, ça va être une grande fête pays et on a tout misé sur cette fête-là pour faire le forum des artistes. Et tout au long de la semaine, il y aura les artistes, les délégations qui vont venir de tout le territoire. C'est pour ça que cette édition de la fête de la mandarine, on l'a fait à format réduit justement pour tout miser pour les 40 ans du Caneca. Voilà un peu quoi.
2: Des nouvelles de la région au Vanuatu, le Forum d'innovation climatique et environnementale du Pacifique a mis en avant ce week-end une approche résolument régionale de la mobilité climatique. L'Organisation internationale pour les migrations y a animé une session consacrée aux relocalisations planifiées, un enjeu majeur pour les communautés confrontées aux impacts du changement climatique. Sous le thème « Transformer les pertes et dommages en action », les intervenants ont défendu une méthode décolonisée fondée sur les valeurs du Pacifique, le Vanua, les liens de parenté, la décision collective et le respect des terres coutumières. Experts et représentants communautaires de Fidji, des Salomon et du Vanuatu ont donc rappelé que la relocalisation ne consiste pas seulement à déplacer des familles, mais à protéger la culture, l'identité et les connexions sociales. Le premier ministre vanuatais, Jotam Napat, a appelé à passer des discussions aux solutions concrètes pour faire du Pacifique un leader de l'innovation climatique. La session s'est conclue sur la nécessité d'un soutien durable aux communautés déplacées et d'approche inclusive et digne face aux impacts climatiques lents mais irréversible. En marge de l'événement, l'IOM a présenté des outils interactifs de sensibilisation dans des activités sur la mobilité climatique et un jeu de préparation aux catastrophes. Vanuatu toujours, Vanuatu n'est pas encore un carrefour majeur du trafic de drogue dans le Pacifique, mais le pays est de plus en plus exposé. C'est l'avertissement lancé par une chercheuse de l'Australian National University, Henrietta McNeil-Stowers, spécialiste des affaires pacifiques. Selon elle, les réseaux criminels transnationaux entendent leur présence dans la région et perfectionnent leurs méthodes. Ils utilisent désormais des bateaux de pêche, des yachts privés et même des narcosubs, ces petits sous-marins artisanaux capables de transporter des cargaisons de stupéfiants en toute discrétion. Pour l'instant, Vanuatu reste en marge des grandes routes du trafic, mais la chercheuse estime que la pression va s'intensifier avec un risque accru de transit, de corruption et d'infiltration des réseaux criminels. Elle appelle les autorités à renforcer leur capacité de surveillance maritime et leur dispositif de coopération régionale afin d'éviter que l'archipel ne devienne une nouvelle porte d'entrée pour les trafiquants opérant dans le Pacifique. Un enjeu stratégique alors que plusieurs États insulaires sont déjà confrontés à une explosion de saisie de méthamphétamine et de cocaïne ces dernières années. Et enfin, je vous lisais en titre, 3 détenus ont été abattus et 5 autres grièvement blessés lors d'une évasion à la prison de Baïssou dans la province des Highlands de l'Ouest en Papouasie-Nouvelle-Guinée. Selon le poste courrier dit remandé, ce sont donc échappés dimanche du confinement principal de l'établissement pendant les heures de visite. Les agents des services correctionnels ont donc ouvert le feu lors de la poursuite, tuant 3 fugitifs et capturant 5 autres, tous blessés. 2 détenus restés en fuite dimanche soir. La police a ouvert une enquête sur les circonstances de l'évasion ainsi que sur la faille de sécurité ayant permis aux prisonniers de s'échapper. Ce nouvel incident survient alors que les autorités annoncent vouloir intensifier la lutte contre les armes illégales malgré des accusations récurrentes mettant en cause certains policiers dans la circulation de ces armes.
8: Le rappel des titres.
2: Voilà donc, c'est la fin de ce journal. Le rappel des titres, Jacques Lallier dépose plusieurs recours et réclame l'attribution d'un siège à sa liste, estimant que ses 9% des suffrages dépassent le seuil légal des 5%. Violence faite aux femmes, nous sommes revenus sur la mobilisation ce week-end. Une mobilisation pour briser le silence. Ensemble contre toutes les formes de violence, les femmes unissent leur voix. C'était du côté de la foi. Et toujours dans la région de Kharachu, Kanala, toujours ce week-end, le marché des fruits et légumes a fait le plein et la commune prépare les 40 ans du Kaneka et Papouasie-Nouvelle-Guinée. 3 détenus abattus lors d'une évasion à la prison de Baïssou. Voilà qui referme ce journal de 16h30. Merci à vous de l'avoir suivi. Bonne fin de journée, bon début de soirée à toutes et à tous. Un bon long week-end pour certains d'entre vous et restez bien calés sur la meilleure des fréquences, Radio Kanaky.

0: dis donc, on pourrait te marier au Vanuatu avec toute la programmation que tu as laissé découler là.
1: J'avoue que j'ai laissé aussi un peu mes claquettes.
0: Ok, très bien.
1: Pas le maillot.
0: Ah oui, non, mais la dernière fois, alors c'était le short. Bon, mais au moins c'est que les claquettes.
1: Voilà, que les claquettes.
0: Ok, on espère que tout le monde va bien, que les personnes soient au travail ou tout simplement à profiter de la famille à la maison. On vous souhaite une très belle journée sur les ondes de Radio Djido. Deux invités ce jour hein, pour la boîte à partage. Alors, je vais la faire à la mode de chez nous. We have the great honor to receive Mr. Honorable Consul of Republic of Vanuatu, Serge Mahé. Good morning.
1: Welcome.
0: Also my name.
2: You're right, thank you.
0: Ok, et vous êtes le consul de la République du Vanuatu ici au pays. De l'autre côté, on a Michael Aumont. Bonjour.
3: Bonjour.
0: Et vous êtes président du comité organisateur des festivités qui tournent au fait de l'indépendance de la République du Vanuatu ici au pays Kanaky. Bonjour et bienvenue à vous deux. Alors, allez maestro, c'est à toi de glisser ce qu'il faut glisser sur la platinka.

0: Longo Diomi Stanap. Monsieur le consul du Vanuatu, donc Longo Diomi Stanap, qu'est-ce que ça veut dire? Qu'est-ce que ça signifie?
1: Alors ça signifie tout simplement, c'est que en Dieu nous dépendons, c'est comme les États-Unis, ils ont mis in God we trust, nous croyons en Dieu, et au Vanuatu, Longo Diomi Stanap, en Dieu nous sommes debout, nous dépendons de Dieu.
0: Donc c'est l'hymne qui a été proclamé national quand l'archipel, à l'époque c'était les Nouvelles-Hébrides, accède à son indépendance. Qui a écrit cette chanson?
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0: Donc c'est l'hymne qui a été proclamé national quand l'archipel, à l'époque c'était les Nouvelles-Hébrides, accède à son indépendance. Qui a écrit cette chanson? Est-ce qu'on a une idée?

0: Moi, l'honneur de vous recevoir aujourd'hui sur les ondes de Radio Djido, et vous êtes là pour nous parler de l'organisation du 46e anniversaire de l'indépendance de la République de Vanuatu, un événement qui va se tenir du côté du centre culturel Tchibaou. Vous allez nous dire comment est-ce que ça va s'organiser, qu'est-ce qui va se passer ce jour-là dans quelques instants, et puis le déroulement de toute la journée. Où est-ce que vous en êtes en termes d'organisation? Michael, je me tourne pour commencer cette interview vers monsieur le consul de la République du Vanuatu pour voilà, vous poser quelques questions concernant la communauté Nivanuatone, assez importante ici. Elle s'élève à combien, cette population?
1: Alors, avant, on estimait à 6 000. Je pense que maintenant, elle a quand même peut-être descendu à moins de 6 000, peut-être à 5 000, parce que on va dire, les Vanuatais qui ont une carte de séjour, aujourd'hui, le nombre s'élève à, on va dire, 900. Alors que avant les exactions, c'était 1400-1500. Nous avons les doubles nationalités, comme le chiffre exact. Et puis après, les enfants qui sont nés en Nouvelle-Calédonie et qui ont pris la nationalité française. Donc on a environ trois catégories dans la communauté de Vanuatu. Donc on est, je vais dire, peut-être à peu près 5 000, ou peut-être maintenant moins.
0: Mmh. Et elle vit comment, cette communauté? Est-ce que, voilà, elle se sent bien accueillie? Est-ce que au niveau professionnel, au niveau santé, au niveau scolaire, est-ce que les choses sont bien installées pour que les résidents du Vanuatu qui habitent ici, qui ont fait le choix de faire une partie de leur vie ici, voilà, les choses mises à leur disposition?
1: Oui, merci. Bien sûr que la communauté de Vanuatu est quand même bien intégrée, quand même en Nouvelle-Calédonie. Nous avons, je pense qu'on a à peu près 4 vagues de,
0: on va dire, d'arrivée.
1: Oui, d'arrivée. Ok. Dans les années 1853, quelques... On parlait des bridés qui sont venus travailler dans les mines. Ensuite, je pense au début du 1900, avec le black building. Mm-hmm. Et puis ensuite, aux événements de 1980. Mm-hmm. Là, c'est quand même une communauté mélangée qui sont arrivées.
0: Par choix de venir vivre ici.
1: Par choix ou... aux mm-hmm. événements de 1980. Mm-hmm. Ensuite, les années 80. Donc, je pense que la communauté, elle est quand même bien intégrée. Beaucoup des membres de la communauté de Vanuatu, c'est-à-dire sont quand même installés depuis longtemps, même certains très longtemps.
0: Mm-hmm. Et se font dans le paysage et en confirme, Michael. Moi, ça m'arrive des fois dans le car. J'ai envie de me la péter un peu. Donc, je lance un peu de bichlama. Et puis, j'ai quelqu'un qui ne me connaît pas du tout. Oh, you talk bichlama. Yes. Et blablabla. On fait les commères. Donc, c'est vrai que bien intégré. Et c'est tant mieux. Alors, les rôles et missions du consul du Vanuatu, c'est du consulat de la République du Vanuatu, eh bien, c'est d'accompagner les citoyens qui sont soit sur carte de séjour, soit qui ont double nationalité, ou tout simplement, eh bien, ceux qui sont nés ici, qui ont la citoyenneté française.
1: Oui, peut-être avant de continuer avec ce que vous venez de dire, je veux aussi mentionner qu'il y a quand même beaucoup de métissage aujourd'hui.
0: C'est ça aussi, Michael.
1: Il y a beaucoup de liens, familiaux. Bien sûr, on parle des îles avec les Vanuatu, Erakor, Marais, avec les familles de Tana, à Cotes, etc. Il y a beaucoup de liens, beaucoup de métissage. Donc, avec ce métissage,

0: Donc la question que vous posez, qu'on est bien ancré, je pense que
1: oui.
0: C'est que oui.
1: Et moi, comme je suis coquine, ben, je vais me tourner vers Michael directement. La famille, elle va bien?
2: Elle va très bien.
1: Alors Kenji à Rantaine, elle disait, il fut un temps que j'ai laissé mes claquettes au Vanuatu. Vous, vos claquettes, vous les avez laissées sur quelle île, quelle province au Vanuatu?
2: Alors moi, pour me présenter un petit peu, ben voilà, moi comme vous pouvez le voir, je suis oreille, on va dire, métropolitain. Je suis arrivé sur le territoire en 2005 et je suis tombé amoureux du Vanuatu. Oh. J'ai largué mes claquettes sur l'île d'Atchin, à Malicolo, au Vanuatu. Okay. Je suis tombé amoureux du Vanuatu, on peut le dire. Ce sont des gens, moi en tant que, là j'ai parlé un petit peu en tant que oreille quand je suis arrivé. Je suis tombé amoureux du Vanuatu, c'est la façon qu'ils accueillent. Mm-hmm. Toujours le sourire, toujours la gentillesse. Mmh. C'est pas. Voilà, c'est de là que j'ai. Voilà, je suis. Après, je me suis marié avec Keza, madame, qui est vanuatèse. Après, je me suis tourné un petit peu ben voilà, pour faire le travail en tant que bénévole au niveau du comité. À l'époque, c'était M. Casimir Runa qui était président. Moi, j'ai pris la présidence en 2023. Mmh. Jusqu'à aujourd'hui, et voilà, aujourd'hui je suis président du comité de la fête. Certaines rencontres que je fais, il y a une petite anecdote sur ça, que quand j'ai rencontré la présidente de l'aire de repos de Poya, elle savait que c'était le président du comité de la fête du Vanuatu qui allait venir. Elle pensait voir un Vanuatec. Ben, manque de peau, elle a vu un oreille débarquer avec, voilà, pour ramener le travail du Vanuatu, et voilà. Je suis très content et ça me plaît beaucoup de faire ce travail et j'en apprends davantage aussi. Et un grand merci à M. le Consul aussi qui est par derrière aussi, m'encourage, me donne des conseils, oui, et puis son soutien. Parce que sans le Consul, on ne pourrait pas réaliser la fête qui se déroule ici sur le territoire.
1: Et normalement, eh bien, pour nous en Kanaky, quand on se marie, eh bien, on suit la famille du garçon et puis ben, voilà, on fait partie. Ah ben vous, c'est de l'autre côté.
2: Moi, j'ai fait l'inverse.
1: Et c'est ce qui fait la beauté de votre histoire. Donc le rôle et mission, c'est vraiment d'accompagner les citoyens, hein, c'est ça, hein?
0: Alors le rôle du consulat de Vanuatu Nouvelle-Calédonie, il y a deux rôles principaux. La fonction consulaire, justement accompagner la communauté de Vanuatu. Les membres de la communauté, on parle des documents d'état civil, etc., etc. Et puis le deuxième rôle principal, c'est relations bilatérales entre la Nouvelle-Calédonie et le Vanuatu, avec les institutions, bien sûr, avec la France et l'Union européenne. Et voilà, on accompagne ces relations, on facilite les relations entre la Nouvelle-Calédonie et le Vanuatu, dans tous les domaines, que ce soit coutumier, que ce soit au gouvernement, même les églises. On est là pour faciliter le lien, le travail entre les deux pays.
1: Et puis, au-delà des instances que vous avez nommées il y a quelques instants, eh bien, nous sommes peuple mélanésien. Donc, il y a un partage, il y a des échanges, il y a aussi des discussions qui se font, il y a aussi l'accueil, peut-être aussi chez les familles. Il y a des étudiants qui partent du Vanuatu, qui viennent étudier ici et qui sont peut-être en famille d'accueil ici également.
0: Oui, alors on a des boursiers du gouvernement de Vanuatu. Après, à part les boursiers, on a aussi des étudiants, que ce soit étudiants ou lycéens, qui viennent, on va dire, en privé et qui sont accueillis par la famille ici en Nouvelle-Calédonie. On remercie les familles qui accueillent les étudiants de Vanuatu. Et peut-être, moi je vais continuer à quelque chose que j'ai oublié tout à l'heure. Je pense que c'est important de mentionner le lien entre le Vanuatu et la Nouvelle-Calédonie. Elle est aussi coutumière. Hein, souvent on parle de la route de l'Igname. La route de l'Igname du sud de Vanuatu aux îles. Et voilà, c'est la porte. On va dire c'est notre porte de l'autre côté. Et ça a toujours existé. C'est historique. Ça a toujours existé avant Autant de nos ancêtres jusqu'à maintenant, et c'est important aussi
1: de le souligner
0: et rappeler.
1: Ben merci pour toutes ces questions. Avant de partir sur les festivités, on vous a vu sortir de l'instance du congrès vendredi dernier dans votre beau costume, monsieur le consul de la République du Vanuatu, d'où s'est tenue l'élection de la présidente. Donc les travaux, les échanges, les discussions vont se poursuivre avec ce nouveau les nouveaux membres du congrès du pays, et ensuite les travaux aussi, puisque va s'en suivre l'élection du gouvernement. Comment est-ce que vous avez vécu cette élection?
0: Alors je veux dire que c'est à peu près comme je vois que c'est à peu près comme l'ancienne mandature. Et bien sûr que le consulat de Vanuatu continuera le travail avec la nouvelle mandature pour faciliter les relations, que ce soit au niveau du gouvernement, que ce soit au niveau du congrès, des provinces et des mairies. On est là pour faciliter. Et avec ce qui se passe en ce moment, on va dire... au-dessus de nous, peut-être au niveau politique, si je veux juste rassurer la communauté de Vanuatu que nos relations sont toujours là, elles existent bien et continuera toujours. Nous travaillons avec tout le monde, nous travaillons avec la Nouvelle-Calédonie, nous travaillons avec la France, nous travaillons avec les coutumiers, nous travaillons avec tout le monde pour le bien de l'intérêt général de la communauté du Vanuatu et aussi pour les relations entre nos pays respectifs.
1: Thank you to us, Mr. Honorable Consul of Republic Blue Vanuatu. On rappelle aux auditrices et auditeurs que sur la boîte à partage ce lundi, nous recevons Monsieur Serge Mahé, donc consul de la République du Vanuatu ici au pays, et Michael Aumont, qui a laissé ses claquettes au Vanuatu, non je rigole, qui est le président du comité de la fête de l'indépendance du Vanuatu, 46 ans cette année. On va parler avec vous des festivités, de la programmation, de l'organisation. Elle a fait télépathie avec moi. On fait une pause musicale. Merci Kenji.

0: Oh, merci. Merci vraiment pour ce beau choix. Alors ça, c'est les mamans qui font de la musique dans l'eau. Hein. Elles ont eu l'occasion de venir ici et c'était une piscine qui avait été installée au Centre culturel Tibao pour leur permettre eh bien, de nous montrer ce beau spectacle. On rappelle le nom des mamans que tu nous as programmées.
1: Alors, ce sont les mamans des îles Banks. Ce sont les mamans des îles Banks et puis ben voilà.
0: C'est joli.
1: C'est beau, c'est magnifique. Mmh. C'est quand l'eau parle.
0: Ah. Alors, 46e anniversaire de l'indépendance de la République du Vanuatu, c'est un événement qui va se dérouler au Centre culturel Tibao le samedi 25 juillet de 9h à 17h. Et pour nous en parler, on a monsieur le consul de la République du Vanuatu et on a Michael Aumont qui vous êtes donc président du comité des fêtes depuis 2023. Jusque-là, comment ça s'est passé? Un rapide bilan, Michael, s'il vous plaît. Est-ce que l'organisation de ces festivités ici au pays Kanak pour nous, natif de ce pays, c'est un événement qui est lourd en organisation.
2: C'est un gros événement. Je pense que quand je venais à la fête, je ne me rendais pas compte du travail qu'il y avait avant l'événement. Mais je peux vous dire que quand on est dedans, c'est un très gros travail.
0: C'est tout le logistique.
2: C'est tout logistique, trouver des artistes. Enfin, les artistes, on n'a pas besoin de les trouver parce que c'est eux qui viennent à nous. Mais voilà, il faut faire. C'est beaucoup papier, quoi. C'est beaucoup de formulaires à remplir, faire des demandes, c'est beaucoup administratif, quoi, en fait. Et c'est vrai que c'est quand même c'est un gros travail pour organiser cette journée-là. Avant, c'était sur 2 jours. Là, bon, on est passé à une journée. Mais ça reste quand même un gros travail. Et on voit que notre travail, c'est quand même une réussite parce que durant cette journée, qu'on a pu le voir l'an dernier à Tibao, il y a quand même du monde qui vient. Ça veut dire que les gens, je ne sais pas comment on peut le dire, mais ils s'intéressent aux autres cultures.
0: Ils sont répondants.
2: Et nous, on est présents aussi, comme tout à l'heure, vous parliez du marché de Rivière Salée. Mais on a des mamies qui sont présentes tous les samedis matins avec de l'artisanat. Et les gens, dès qu'ils entendent le Vanuatu, pour eux, dans leur tête, c'est Tuluk. Tuluk, Simboro. C'est vrai que partout où on va, les gens, ils viennent de bonne heure nous voir en demandant « Est-ce que vous avez des Tuluk et des Simboro ?» Et nous, au début, ça me surprenait un petit peu que les gens venaient spécialement pour le plat traditionnel du Vanuatu. Mais c'est vrai que les gens, ils recherchent...
0: La spécificité culinaire, oui. La spécificité culinaire, il y a Kenji de l'autre côté qui est en train de commencer à manger ses doigts. Hein? C'est vrai que...
1: Qu'est-ce que j'adore ça, les simbolos surtout.
0: Bah oui.
1: C'est une tuerie.
0: Qui n'aime pas ces plats, et c'est vrai qu'il y a véritablement de la demande. Hein.
2: Je voudrais juste rajouter un petit truc. Voilà, moi, en tant que venant de l'extérieur, première fois que j'ai mangé un Tuluk ou un simboro ou le laplap, mais on a envie de remanger. C'est pas comme si c'était pour nous étrangers, je veux dire par là, tu vois.
0: C'est
2: pas un plat qui est un peu épicé ou non, ça passe bien, quoi. Et puis voilà.
0: C'est goûteux.
2: Oui, puis c'est bon.
0: Ouais. Tout à fait, je suis d'accord. On est tous d'accord autour de la table. Alors, 46e anniversaire, qui a une thématique pour cette année, si je ne me trompe pas. Hein. Je vois là, le thème, c'est bien Vanuatu Yumi Build Together. C'est ça le thème de...
2: Vanuatu, nous construisons ensemble.
0: Voilà, on a la traduction en simultané. On va vous réserver pour d'autres événements pour venir traduire avec nous quand on en a besoin. Ça, c'est OK, on sait qu'on a une personne ressource. Alors, comment ça se passe? Déjà, vous avez parlé, Michael, tout à l'heure, Michael Aumont, de toute la logistique, de tout ce qui les démarches administratives, parce qu'au-delà de faire la fête, il y a le côté sécurité, voir si les choses sont bien aux normes. Donc ça, j'imagine que c'est déjà bouclé, puisque la date approche.
2: Tout ce qui est sécurité, tout ça, c'est bouclé, les gens sont réservés, ils ont programmé leur journée, ils savent qu'ils ont Au niveau de la sécurité, c'est provisible. Il sait qu'il a tant de personnes à mettre en place. Le service du nettoyage, c'est pareil. Ils savent qu'ils ont tant de personnes. Les devis ont été signés, tout ça. Cette partie-là, on va dire,
0: taillé.
2: C'est acquis.
0: Ok. Là, on est vraiment dans l'organisation des stands, de la tenue, de tout ce qui va être proposé. Et je me retourne vers vous, monsieur le consul du Vanuatu. Évidemment que le consulat du Vanuatu intervient pour donner un coup de main. Peut-être ne serait-ce sur le plan financier, peut-être, je ne sais pas.
3: Oui,
0: comment ça se passe?
3: Oui, bien sûr, on assiste le comité et on met à disposition si le bureau que le comité organisateur a une permanence aussi au bureau pour faciliter son travail. Là, par exemple, quand monsieur le président du comité, on parlera au niveau des stands, on a une permanence spéciale toutes les après-midi. Jusqu'au, je pense, à 17 juillet.
0: Et la permanence, elle est située où?
4: Au bureau du consulat.
0: D'accord. On est un tout petit peu, voilà, le petit, la question du volume est réglée. Donc, la permanence permet aux personnes qui veulent avoir un stand de venir vous voir et de remplir les modalités d'inscription pour avoir un stand. Comment ça se passe au niveau des dates, au niveau de la réservation du stand?
3: Peut-être, monsieur Aumont, et on va en parler des stands.
0: C'est la deuxième page, c'est ça?
2: Là, au centre culturel Chibaou, il y aura une quarantaine de stands qui seront proposés. Il y aura des stands de restauration, de produits agricoles, qui offrent des produits culinaires spécifiques à chaque île de l'archipel du Vanuatu. Car on sait que le Vanuatu, il y a 80 îles. Mm-hmm. Et on essaye d'avoir des plats de chaque île. Bah, les Toulouk, les Laplap, Simboro, les Nalot, qui seront peut-être même faits. Il y aura une démonstration qui sera faite sur place.
0: La préparation de
2: ce plat-là. Il y aura des stands d'artisanat. Quand on dit artisanat, on va dire qu'il y a de la chose artisanat du style les sacs, les nattes qu'on est habitué de voir. Mais cette année, je pense que c'est une nouveauté qu'on va avoir cette journée-là. C'est Kanaki Girl, qui elle est artisanat. C'est une fille d'ici, du pays, qui elle fabrique ses produits. Des shampoings, de la crème, ce qui fait qu'elle passe de feuilles, des biscuits, tout ça, elle fait ses produits et elle sera également avec son stand cette journée-là et elle pourra expliquer aussi comment elle, à partir d'une feuille, elle arrive à faire un shampoing antipelliculaire. Mmh. Et l'installation des stands, ça se fera le vendredi après-midi, le vendredi 24, de 14h à 17h. Pourquoi on a mis 14h? Parce qu'à 13h30, il y a la coutume.
0: Ok.
2: À 13h30, il y a une coutume très importante que le comité y fait au niveau envers le centre culturel Chibaou pour que l'on soit libre à faire la fête durant cette journée-là. Mmh. Comme on sait qu'ici, la coutume, c'est très important. Moi, j'ai appris, parce que nous, en France, il n'y a pas de coutume. Mmh. Et j'ai appris. Maintenant, selon les endroits où on va avec monsieur le consul, c'est moi qui fais le qui fait le geste et ça s'apprend. Mais il faut, comme on dit, c'est la coutume qui est très, très importante avant de commencer quelque chose. Ça, c'est le vendredi 24. Il y a encore des stands disponibles.
0: Alors, comment on fait justement?
2: Si les personnes qui nous écoutent ils veulent prendre un stand, il faut qu'ils se rendent au bureau du consulat pour récupérer tout un dossier. C'est des formulaires qu'on a réalisés. Nous avons la fiche d'inscription, nous avons le règlement des stands.
1: Et un formulaire, je suppose qu'un formulaire également que les personnes qui veulent s'inscrire doivent remplir.
2: Voilà, ils doivent remplir.
1: Il y a des formalités.
2: Et une formalité qu'on va dire très importante, qui le centre culturel Chibaou nous demande, c'est immatriculation du véhicule pour la personne qui aura son stand. Pour pouvoir rentrer le vendredi après-midi, installer son stand, mais également le samedi matin de cette...
3: Pour approvisionner
2: son stand de 6h à 8h, mais on a
0: son véhicule après
2: voilà.
0: La personne.
2: Donc moi je voudrais insister, c'est le vendredi 24, de 14h à 17h, il faut que les personnes ils emmènent le maximum de choses, de façon à ce que le samedi matin, de 6h à 8h, c'est un ravitaillement des stands seulement.
0: Ouais,
2: de façon à qu'on puisse commencer à l'heure, parce que c'est une journée, il faut que nous à 17h, ça y est, il faut que... Le samedi à 17h, ce soit tout fini.
0: Oui, comme ça, après, il n'y a pas de gêne pour le public qui commence à arriver pour apprécier cette belle journée. Puisque vous en êtes au niveau des petites consignes comme ça à respecter, est-ce qu'il y a des petites choses qu'il faut dire aux personnes qui vont avoir des stands? On rappelle que pour les stands, l'inscription pour réserver un stand, c'est jusqu'au vendredi 17 juillet. Est-ce qu'il y a quelque chose à leur dire? Peut-être, je ne sais pas, ne pas utiliser de feu,
2: oui, voilà. On évite d'utiliser, il y a beaucoup qui posent la question pour les barbecues.
0: C'est électrique.
2: On sait qu'il y a grillade. Oui. Voilà, on demande à ce que ça soit électrique ou à gaz.
0: D'accord.
2: Mais on évite le feu de bois. Et ceux qui vont venir avec le tuyau de gaz, que le tuyau de gaz dessus, vous avez une date, que faut que le tuyau soit valide.
0: Voilà, qu'il soit aux normes d'utilisation. Oui.

0: l'association.
1: Donc on a bien compris, une quarantaine de stands à disposition avec la proposition des 80 îles en termes de cuisine. Donc les personnes qui nous écoutent et qui veulent réserver un stand, il reste encore des stands disponibles. N'hésitez pas à rejoindre le consulat de la République du Vanuatu ici au pays, qui se trouve à quel endroit exactement?
2: Au quartier latin, 12 rue Tourneville.
1: 12 rue Tourneville, il y a un numéro de téléphone où on peut vous appeler, que ce soit vous ou...
2: 27 76 21.
1: Ok.
0: 82 90 28 si les gens y veulent des renseignements.
3: Moi, j'ai une question à vous poser, messieurs. Quand on dit Vanuatu, on pense forcément Kava. Donc,
0: j'ai oublié de mentionner dans les...
2: C'est le président, il l'a oublié. J'ai oublié de l'aller.
1: On est lanterne rouge.
0: on était tellement parti dans le...
3: Donc, est-ce qu'il y aura...
2: Il y a déjà 4 stands de Kava déjà.
3: D'accord.
2: Déjà, peut-être, il y en aura peut-être un autre, je ne sais pas. Mais voilà, il y a déjà 4 qui ont réservé.
1: Voilà, pour ceux qui veulent Klim Light. Voilà.
0: Pour juste pour compléter le centre de Kava... C'est vrai qu'avant, quand on était au parc Fayard, il y avait des stands de Kava
1: tout au long de...
0: en quantité. Ouais. Là, on est sur un lieu restreint, on va dire, centre culturel Chibaou, qui nous disent tant de stands de Kava. Ça fait qu'on a le droit à 5.
1: Ok.
0: Il y aura du Kava.
1: On est en train de parler des festivités, des stands qui vont en train de s'installer, des stands de Kava pour le plaisir de Genji. ça se passe dans quel espace, justement? Quelle est la partie du centre culturel Chibaou où va se tenir la fête?
2: Alors, l'événement aura lieu à l'espace à Camillo et bord de mer, en bas. L'année dernière, on a utilisé en haut aussi, mais on n'a pas vraiment utilisé comme c'est tellement grand. Et cette année, on a décidé d'utiliser que la partie en bas, parce que l'année dernière, on a quand même pris... un autre espace, Périoui, en haut, et on a remarqué, et on a un feedback que tout le monde est concentré en bas.
1: Oui.
2: Donc, c'est pour cette année, on a décidé qu'on va utiliser que en bas, puisqu'on aime bien se concentrer en bas, ben on va rester en bas.
1: Oui, puis il y a le bord de mer, il y a la case des gens de la région du Béa-Kapoumé, donc là aussi c'est symbolique, et puis l'espace est agréable. Moi j'ai une question pratique, l'entrée, elle est gratuite ou pas?
2: Oui, l'entrée elle est gratuite, peut-être je vais... passer nos partenaires. Nos partenaires, bien sûr, le centre culturel Chibaou, et nous remercions le centre, monsieur le directeur du centre. L'entrée, elle est gratuite, et nous sommes en partenariat avec la DCK CCT pour des expositions des posters de Vanuatu, comme l'année dernière il y en avait, et cette année c'est... Ils ont mentionné du toka. Donc, je ne dis pas plus, je laisse les gens vont découvrir cette année. Ce sera dans tout l'allée en haut. Il y aura des expositions, des photos, des posters. Et bien sûr, la bibliothèque du centre va mettre des livres que les gens pourront consulter sur le Vanuatu, comme l'année dernière. Et. Je voudrais aussi, comme l'entrée est gratuite à ce jour-là, à notre demande, donc nous encourageons ceux qui n'ont jamais visité, parce que je sais que beaucoup, je ne vais pas dire beaucoup, mais il y en a quand même, on va dire, des personnes qui peut-être qui n'ont jamais visité le centre culturel Chibaou. C'est l'occasion de visiter, et à ce jour-là c'est gratuit, pour visiter la bibliothèque, visiter ce lieu historique, des expositions, puis ensuite il y a la restauration sur place, les plats culinaires de Vanuatu, et pour ceux qui boivent le kava, prendre un chel et puis relax avec les amis en bas au bord de la mer.
1: La journée, elle commence à 9h du matin pour se clôturer à 17h. Elle commence avec, dans la programmation, qu'est-ce qui est prévu et puis comment ça va se décliner?
0: Dans la programmation, on commence à 9h, ça c'est les heures de Chibaou, 9h, 17h. À 9h, on va commencer par la levée du drapeau du Vanuatu avec une prière d'ouverture Il n'y aura pas la coutume, parce que vu que la coutume aurait été faite la veille. Voilà. Après, ensuite, on va enchaîner avec la musique locale du Vanuatu, le string band. Nous aurons une danse d'ouverture présentée par la jeunesse Assemblée de Dieu du Vanuatu, présente sur le territoire. Nous aurons une danse traditionnelle. Nous aurons des démonstrations de plats traditionnels des îles Banks, comme je disais tout à l'heure, par rapport au Nalot.
1: Alors, il faut expliquer c'est quoi le Nalot, vite fait, quand même, Monsieur le Consul.
2: Alors, le Nalot, c'est le plat traditionnel des îles Banks. Tout à l'heure, nous avons entendu les mamans qui font la danse avec de l'eau. Et ce plat-là, il est typique des îles Banks. C'est fait soit avec le fruit à pain ou même des fois du taro. C'est mélangé avec du lait de coco et c'est très très bon.
1: C'est écrasé sur une grande planche.
2: Oui, c'est écrasé sur une grande planche et ensuite lait de coco dessus. Et l'année dernière, on a vu que les gens ont vraiment apprécié parce que la personne qui le fait, bon, c'est un représentant des chefs, M. Christophe Toven. Il le fait très bien. Dans les années passées, il a quand même gagné le concours des plats culinaires. Et il le fait très très bien. Et la démonstration, on va dire, on a beaucoup apprécié. Ça a été pris même en vidéo, posté sur Facebook, dans les réseaux sociaux. Et ce plat-là est très apprécié aussi.
0: Et il explique bien aussi en même temps. Au fur et à mesure qu'il le fait, il explique en même temps. Il est bien.
1: Et Michael, il y aura aussi un concours cette année?
0: Non, il n'y aura pas de concours. Non, parce que c'est encore du travail en plus, et puis on n'a pas.
1: Ok.
0: Pas le temps non plus de trop.
1: Et donc, dans la programmation, vous le disiez, il y aura pas mal de propositions. Ouais. String band, il y aura un groupe de marée, d'autres artistes comme ça qui se sont déjà programmés pour la fête.
0: Comme je disais tout à l'heure, c'est pas nous qui allons chercher les artistes.
1: C'est eux qui viennent vers vous.
0: C'est les artistes qui viennent vers nous et puis des fois on les refuse parce que ça y est, le programme il est complet. Et je voudrais dire merci aux groupes qui ont répondu présent pour cette journée. Un groupe de marée, il y aura le collectif Béré Poiry, EJ, que l'on ne présente plus. Et un groupe qui m'a contacté la semaine dernière, j'ai rempli les papiers avec eux, c'est Lohou. Ils sont de Wailou. Et voilà, ça veut dire qu'ils viennent de Wailou pour participer peut-être, on va dire, allez, une demi-heure sur scène. Mais voilà, ils sont heureux de venir se faire connaître en même temps.
1: Et on va terminer la journée avec la chorale adventiste. SDA. Et puis la danse de la clôture et sûrement peut-être le mot de la fin.
0: Oui, voilà, justement. Okay. Les remerciements et à 17h, le drapeau du Vanuatu descendra pour dire que c'est la journée est finie.
1: Ok, cette journée avec le thème Vanuatu, nous construisons ensemble Vanuatu, Yumi, Build, Together. Ça a été un vrai plaisir de vous recevoir tous les deux à l'antenne. Le temps grignote rapidement, mais bien sûr que vous pouvez, monsieur le consul.
2: Je vais juste peut-être mentionner qu'il y aura deux ou trois services peut-être du gouvernement. On avait fait la demande comme les années passées. Alors le bureau de l'état civil sera présent, nous leur avons demandé d'être présent pour déjà imprimer les documents gratuitement pour la communauté de Vanuatu, les actes de naissance, actes de mariage, etc., les cartes d'identité. Et je fais appel à la communauté de Vanuatu, ceux qui pour venir vérifier, parce que à l'heure actuelle, certains ne sont pas enregistrés, ils sont enregistrés dans l'ancien système, mais qui viennent vérifier leur enregistrement dans la base de données. Nous aurons aussi, ils étaient là l'année dernière, et là cette année ils seront encore là, avec le VNPF, c'est Vanuatu National Provident Fund, c'est l'équivalent de la CAFAT, en Nouvelle-Calédonie, la Caisse Nationale de Prévoyance de Vanuatu. Et pourquoi nous avons demandé parce que des membres de la communauté de Vanuatu demandent. C'est une contribution volontaire que des membres de la communauté même demandent une comme une contribution volontaire. Par exemple, s'ils veulent, ils rentrent au Vanuatu, mais ils ont un fonds. C'est spécial, oui, voilà. Donc, ils seront normalement, on leur a demandé aussi cette année avec le bureau de citoyenneté. Donc, je profite pour faire l'appel à la communauté de Vanuatu pour venir, pour voilà, bénéficier de ces services directs. Parce que au consulat, nous le faisons, mais on le fait à leur nom, on facilite. Alors que là, ce sera le direct, s'ils ont des questions plus en détail, etc. Donc, je fais appel à la communauté de venir et puis de...
1: vérifier leurs
2: documents. Et puis, aussi, bien sûr, à part imprimer les documents d'état civil, il y aura aussi l'imprimante de la carte nationale d'identité. Je sais que l'année dernière, il y en avait qui ont imprimé aussi quelques cartes d'identité au Centre culturel Chibaou, durant l'événement de l'année dernière. Et je vais continuer un petit peu avec les partenaires. Tout à l'heure, j'avais mentionné... l'ADCK, le Centre culturel Chibaou. Et cette année, nous aurons aussi l'ALK, l'Agence des langues kanak, comme l'année dernière, ils étaient présents aussi avec nous. On est en partenariat. Cette institution, elle est très, très importante, surtout dans la préservation, valorisation de notre patrimoine linguistique et culturel. Je voudrais saisir cette occasion pour remercier le directeur de l'ALK d'avoir inclus la communauté de Vanuatu pour participer à la journée internationale de la langue maternelle je crois que c'est depuis 2024. Et chaque année, le 21 février, on participe. Et on participe aussi avec les langues de Vanuatu. Et là, quand ils seront présents, bien sûr, il y aura les langues kanak, il y aura les langues océaniennes. Et quelques langues tout, que notre référent, c'est M. Casimir Rouna, qui est l'ancien président du comité de la fête nationale de Vanuatu. Là, je profite pour remercier M. le directeur de l'ALK. Nous avons un troisième partenaire, c'est juste pour mentionner, le remercier, c'est Nakamal Jungle Chus, pour ceux qui le connaissent, un Kawabar, qui est venu au bureau la semaine dernière et qui a décidé de prendre en charge le podium pour la célébration de l'anniversaire de l'indépendance de Vanuatu cette année. Et voudrons le remercier. Alors pourquoi il a dit, parce que c'est le Kava. Le Kava, ça vient de Vanuatu. Et voilà, on rend le geste au Vanuatu. Et le partenariat est toujours ouvert s'il y a d'autres qui veulent être en partenariat avec le comité de l'organisateur et le consulat. Feel free, you welcome to train us. Et puis voilà, nous voudrions remercier ces trois partenaires et d'autres partenaires qui peut-être se manifesteront.
1: Voilà, vous avez donné le numéro de téléphone, vous avez donné également l'adresse. Ça a été, je le disais, le temps... passe très vite. On va conclure. Vous avez parlé de l'intégration de la communauté du Vanuatu et de votre présence ici au pays Kanaky. Et l'un de vous deux reviendra plus tard nous parler de tous les contacts qui sont pris, puisque vous êtes invité à d'autres événements. Je le vois dans les documents que vous nous avez remis. Vous allez participer à des rencontres qui vont se tenir sur Tuo. Monsieur le maire a lancé une invitation au consulat général de la République du Vanuatu. Vous serez aussi sur Koné avec l'association Normouv en septembre, pour les 17 et 18 octobre pour le fameux festival Charabin, et Poirariwa Poneriwa le 28 novembre pour également une rencontre communautaire. Vous reviendrez l'un ou l'autre venir nous parler de toutes ces dates, mais le temps qui nous était donné est en train de se refermer. Merci à vous deux. Michael, une conclusion rapidement.
0: On vous attend le samedi 25 juillet à Chibaou.
1: Honorable, merci pour l'invitation. Honorable Consul Blo République Blo Vanuatu, suppose you get one word Blo Talem Lo Vanuatu One Community Lo Lo Plesia, you get one word Blo Blo Talem.
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1: Merci à vous deux. Merci, Kenji.

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Eh bien voilà, donc vous écoutez Radio Tido, c'est le rendez-vous consacré à la case de l'économie, c'est l'émission animée par Ouma Media Production qui vous propose de suivre un entretien avec Joël Cazareroux, responsable de Construire Autrement. Comment ces propositions pourraient-elles faire écho au sein des nouvelles équipes municipales et provinciales? C'est le rendez-vous bien entendu de l'émission La case de l'économie animée par Ouma Media Production, et on débute donc cette émission avec travailler c'est trop dur, signé donc de monsieur Alpha Blondier. Oui, c'est vraiment dur de continuer, mais voilà, on poursuit quand même. Donc c'est et tout de suite, je vous laisse les détails à travers cette émission La case de l'économie avec Ouma Production.

0: Bonjour à tous et merci de votre fidélité et bienvenue dans la case de l'économie. Cet après-midi, nous sommes avec Joël Casarerou pour nous parler après la séquence des élections municipales et provinciales. Joël Casarerou qui était avec Construire Autrement, avec une équipe, un espoir pour demain, et puis qui a essayé de convaincre les électeurs avec des propositions. On partagera avec lui les différentes priorités qu'ils ont proposées. Mais d'abord, bonjour et puis... comment est-ce que vous vous sentez après cette, on va dire, un sprint, parce que ça a été très court, et puis les résultats?
1: Bonjour à tout le monde. D'abord, ça a été difficile, hein. Ça a été difficile parce que c'est très court. On a eu quand même une séquence assez aussi mouvementée, hein, parce qu'on savait pas quel corps allait voter, on savait pas quand on allait voter, on savait pas qui. Et tout a été assez précipité, en fait, y compris aussi avec le nombre de listes, hein, qui se sont présentées dans le sud et dans le nord. Et donc, nous, on a essayé de faire valoir certains principes. L'idée, c'était de continuer la poignée de main d'une manière assez pragmatique, en disant, bon, maintenant, on a cette idée en tête. Qu'est-ce qu'on fait concrètement dans les 100 jours, dans les 200 jours, dans cette séquence qui va précéder en fait les élections présidentielles? Et on a fait des propositions. On n'a pas été ni compris peut-être, et c'est probablement notre faute en partie, ni écouté. Et c'est vrai que c'est pas glorieux d'avoir un échec en politique, mais il faut le constater, c'est que on n'a pas su faire entendre non plus notre voix.
0: Voilà. Beaucoup de partis ont fait beaucoup de propositions. On a pu voir cette effervescence, mais en même temps des forces de proposition, des courants qui ont mis sur la table des propositions concrètes pour sortir le pays.

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1: Bonsoir à tous, voici donc le journal de 16h30 et tout d'abord la présentation des titres. Jacques Lallier dépose plusieurs recours et réclame l'attribution d'un siège à sa liste, estimant que ses 9% des suffrages dépassent le seuil légal. Violence faite aux femmes, une mobilisation le week-end pour briser le silence. Ensemble contre toutes les formes de violence, les femmes unissent leur voix. Du côté de Canala, le marché des fruits et légumes fait le plein et prépare les 40 ans du Caneca. Et dans la région Papouasie-Nouvelle-Guinée, 3 détenus abattus lors d'une évasion à la prison de Baïssou. Bonsoir à tous, bienvenue dans ce journal de 16h30. Aux îles Loyauté, Jacques Lallier a déposé plusieurs recours électoraux contestant à la fois l'attribution des sièges, la régularité des procurations et le respect des règles d'affichage, estimant que ces irrégularités ont pu fausser les résultats alors que sa liste a obtenu près de 9% des suffrages. Je vous propose de l'écouter, Jacques Lallier.
2: Oui, c'est ça. En fait, j'ai eu 9,73. Ma liste a récolté 9,73%. J'ai pas pu faire la propagande parce qu'il y avait les mariages, les deuils et problèmes de transport. Mais en tout cas, avec 9,73, le problème ne s'est jamais posé avant, puisque soit que les listes sont toutes 5%, soit elles sont juste à 5%, et qui fait que même si on utilisait d'autres manières de répartir, il pouvait pas avoir un élu. Donc, la problématique ne s'est jamais posée. En tout cas, c'est une question de dire, il y a qu'une seule élection. Si on répartit les premiers pour le Congrès, normalement, on doit continuer avec des chiffres qui sont un peu plus bas pour les autres listes qui ont déjà eu le partage. Et donc, c'est pour ça que ma liste aurait dû au moins avoir un élu. Ceci étant, si jamais mon recours repasse, chaque province devra reconsidérer la répartition, mais je pense que ça changera pas grand chose dans les deux autres provinces. Nous, on a la spécificité qu'on a que 14, donc c'est toujours un petit peu depuis avant ça se partage comme ça, et puis il y a jamais de liste qui était entre 5 et 10%. Que nous, on a eu 73. Donc, moi, j'ai fait le recours sur plusieurs choses sur cette répartition, parce que j'estimais qu'on n'a pas été pris en compte. Deuxièmement, j'ai fait, pour valoriser ça, j'ai demandé à QPC sur l'article article 190-12, sur lequel est basée la répartition, qui dit simplement qu'il faut. Il faut départager les élus à la province de la même manière, mais ils disent pas que c'est avec le même quotient électoral. Et je crois que l'État ici s'est appuyé sur le code électoral, mais nous, la loi de 99, ça concerne la Calédonie. Et c'est comme la Polynésie, hein, aussi une loi qui concerne la Polynésie. Et donc, moi, je conteste cet article dans le Conseil constitutionnel, parce qu'à l'article 3 de la Constitution, c'est l'article 3 qui sécurise la liberté d'expression et surtout le respect des électeurs et des tendances politiques à travers une élection. Deuxièmement, j'ai dû faire un petit recours sur des affichages un peu exagérés, notamment sur une des îles. Et il y a aussi une problématique des populations qu'on n'a pas reçues, sans compter que les listes n'ont pas été toilettées. Il y a encore des décès dedans, des gens qui sont décédés, et donc le quotient électoral est fou. Et forcément fausse, à partir du moment où on n'a pas toiletté les listes. Et tout ça parce que on a convoqué urgentement, donc on n'a pas eu suffisamment le temps de faire la propagande et l'administration de considérer ces situations en plus de l'ouverture de la liste, liste provinciale, quoi. Mais en tout cas, voilà, mon recours est fait. Et si ça passe, on aura un élu, à la province. Et puis, je pense qu'il y aura des groupes qui vont diminuer un peu. Et il y aura en tout cas des effets induits. Donc, voilà, je fais le recours parce que j'estime que l'État, à travers les décisions de ces différentes organismes, que ce soit le commissaire, à travers la compétence liée, que ce soit la Cour tribunal administratif qui n'a pas suspendu la démarche, que ce soit le Conseil d'État qui n'a pas considéré ma condition de ma présomption d'innocence, puisque je suis en recours parce que eux, ils jugent par rapport à une compétence liée. Et donc, moi, j'étais en démarche auprès de la Cour de cassation. Et aujourd'hui, la Cour de cassation fait tomber tout le... Et donc, on va étudier à la Cour d'appel. J'aurais voulu envoyer à l'extérieur la Cour d'appel, mais la Cour de cassation en démarche auprès de la Cour de cassation. Et aujourd'hui, la Cour de cassation fait tomber tout le... Et donc, on va étudier à la Cour d'appel. J'aurais voulu envoyer à l'extérieur la Cour d'appel, mais la Cour de cassation en demande dès qu'on aille sur la

0: Événement ce week-end, nous revenons sur la marche qui s'est déroulée à La Foi, donc à des tours sur la mobilisation des femmes de La Foi, Moindou, Saraméa, Farino, Bouloupari, Enouméa, où mamans, jeunes et hommes se sont réunis à l'occasion de la journée ensemble contre toutes les formes de violence initiées par l'association Cris et Pleurs de Femmes. Cette journée a rassemblé une quarantaine de participants venus exprimer leur indignation face au manque de dispositifs d'accompagnement dans les communes. Les échanges ont permis de porter plusieurs doléances avec l'espoir de voir se créer dans chaque commune de l'agglomération des structures d'accueil et de soutien destiné aux femmes et aux enfants victimes de violences conjugales, familiales ou toute autre forme de violence. On écoute la référente de cette association et se présente avant.
1: Alors, je m'appelle Sylvette Wamoué, je suis la référente de l'association Cris et Pleurs de Femmes sur La Foi, Saraméa, Farino, Moindou et Bouloupari.
2: Aujourd'hui, vous avez initié une journée.
1: Alors, c'est ensemble contre toutes les formes de violence.
2: Ici, sur La Foi.
1: Sur La Foi. Suite à un événement qu'il y a eu il n'y a pas longtemps de ça, un drame tragique, un jeune qui s'est fait assassiner. Du coup, on a voulu faire cette marche, organiser cette marche. Voilà, où on a rencontré le maire de La Foi, de Farino, de Moindou, Saraméa, pour avoir un abri d'urgence pour les mamans dès que ça arrive.
2: Et justement, pourquoi avoir cet abri?
1: C'est le soir même pour les mettre en sécurité. Parce que ces mamans ne savent pas où aller une fois que ça arrive. Et puis avec les enfants en bas âge, du coup, on voulait avoir un abri de secours.
2: Donc, in fine, le projet sur le long terme, c'est d'avoir quoi?
1: C'est d'avoir un local d'urgence pour ces mamans. Un foyer ou... voilà, avec en partenariat avec toutes les mairies, quoi.
2: Donc là, vous rayonnez sur quelle commune?
1: Sur La Foi, Saraméa, Moindou et Farino.
2: Donc, si vous pouvez m'expliquer un peu le début de la journée, tout au long de la journée, qu'est-ce qui...
1: Alors, au début de la journée, c'est le rassemblement à 8h au centre socio-culturel. On a attendu pour faire un geste coutumier au propriétaire terrien. De là, on a eu des échanges coutumiers. Puis après, un discours d'accueil d'une des filles de l'association. Ensuite, à 9h, nous sommes partis du centre socio avec un animateur toujours contre toutes les formes de violence, et 9h30 au parc Souris Lavergne. Ensuite, on a un chanteur qui est venu animer de midi et demi à 1h, et ensuite on aura les témoignages à partir de 1h. C'est la fin à 16h, où il y avait à 11h30 le repas partage.
2: Et là aujourd'hui, combien de personnes sont venues pour...
1: Environ une quarantaine de personnes. Avec notre jeunesse qui faisait la sécurité.
2: Ensuite, après cette journée, qu'est-ce qui va se passer après, pour l'association notamment?
1: On attend au niveau des institutions. On a eu aussi un échange avec le Sénat coutumier. Et le 25 novembre, le maire organise une grande journée aussi contre toutes les violences faites aux femmes. Et le Sénat aussi a un projet qu'ils nous ont pas encore dévoilé, mais qui veulent travailler avec l'association aussi.
0: Des représentants des institutions avaient également fait le déplacement, parmi lesquels des élus municipaux, des représentants du Sénat coutumier et de la gendarmerie, afin de recueillir les doléances des participantes. Tous ont donc réaffirmé leur volonté d'accompagner l'association dans ses démarches et de soutenir les actions en faveur des femmes victimes de violences. Pour permettre au plus grand nombre de participer à cette mobilisation, des navettes avaient été mises en place afin d'assurer le transport des mamans venues des communes environnantes. On écoute Amandine Darras, adjointe au maire de la commune de Moindou.
3: Oui, on avait mis ce matin à disposition des navettes pour pouvoir rejoindre le mouvement. On a eu des dames qui ont participé, beaucoup d'inscriptions et désistements malheureusement au dernier moment parce que c'est encore difficile avec les problèmes familiaux pour les femmes de pouvoir venir assister ici. Donc on espère que c'est que le début de quelque chose et qu'il y aura d'autres démarches pour pouvoir permettre aux femmes de participer et puis au final de s'émanciper.
2: Donc à Moindou aussi, il y a des cas comme ça, des mamans qui se...
3: Oui, il y a de nombreux cas.

0: Beaucoup chez les jeunes, il y a eu aussi des cas de suicide, parce que ça débouche, voilà, les femmes meurent sous les coups, mais aussi des fois peuvent plus porter le poids de tout ce qu'elles vivent au quotidien ou de ce qu'elles ont vécu plus jeunes. Donc c'est important de libérer la parole et puis de pouvoir trouver ensemble des solutions. Aujourd'hui, c'est très compliqué, pour ça que ça débouche beaucoup sur des suicides chez nous, parce que c'est comme sont les non-dits, malheureusement pas suffisamment d'accompagnement au sein même du tissu familial et même au sein des clans. Donc on compte aussi beaucoup sur les autorités coutumières pour s'investir dans la démarche. Il y a vraiment besoin d'un accompagnement, de gens qui s'investissent, parce que malheureusement, on voit que ces mamans, ces jeunes femmes, eh ben, ne peuvent pas compter sur leur entourage proche, alors il faut qu'on soit là.
1: Et pourtant, un dispositif est présent sur Bourail.
0: Oui, comme je disais, il y avait une maison d'accueil pour les femmes victimes de violences. Il y a aussi la maison de la famille sur Bourail. Donc sur le foyer, c'est vrai que il y a des problématiques de sécurité. Donc on ne peut pas héberger les femmes victimes de violences au sein du foyer, comme ça reste des petits villages, donc les personnes vont savoir où les trouver. Donc c'est assez risqué pour elles et pour le personnel. Donc voilà, c'est un autre état d'esprit, d'autres problématiques par rapport à l'agglo, avec le foyer d'accueil du Mont-d'Or qui fonctionne bien, lui. Et malgré tout, sur Bourail, il y a la maison de la famille où les femmes victimes de violences se rencontrent, peuvent échanger. Il y a une solidarité qui s'est créée entre elles, avec comment accès aux services sociaux, assistantes sociales, les conseils juridiques. Donc ça serait bien de créer aussi la même dynamique, au fait, dans l'ensemble des communes.
2: Au programme de cette journée est figurée également une prestation musicale du jeune artiste de la foi, Vincent Si. À travers ses chansons, il a souhaité adresser un message de soutien et d'espoir aux femmes victimes de violences. Pour lui, la musique est un puissant vecteur de sensibilisation. Elle permet de transmettre des messages forts, de faire évoluer les mentalités et de rappeler la place essentielle de la maman au sein de la famille et de la société. On écoute cet artiste, Vincent Si, artiste.
3: Oui, c'est important. Moi, j'ai toujours écrit des chansons qui portent des messages. Je pense que les artistes en est là aussi pour servir les causes qui nous tiennent à cœur. Et puis tout le rapport au féminisme, c'est quelque chose qui me tient beaucoup à cœur. J'ai beaucoup écrit dessus, parce que surtout dans notre pays, où en fait la place de la femme, je trouve que c'est une place assez paradoxale, parce qu'en fait on a un grand respect pour les mamans et pour les femmes dans les familles, dans les tribus, dans toute notre façon de fonctionner, et en fait dans notre système, et en fait à côté de ça, c'est là où il y a le plus de femmes battues et de féminicides et de trucs comme ça, de violences même sexuelles et tout ça. Et du coup, bien sûr que c'est important d'essayer de faire avancer la cause, quoi.
1: Une composition aussi pour les mamans, aussi pour toutes les femmes, non ?
3: C'est pour toutes les femmes, bien sûr. Après, voilà, comme moi, je suis un homme, j'ai une mère, j'ai une sœur, et j'ai des amis, et voilà, je vois la place que la complexité que on peut avoir dans le monde, et encore plus en Nouvelle-Calédonie, par rapport à cette situation. Et donc voilà, je pense qu'il faut se battre pour faire évoluer les choses, quoi.
2: Pour conclure cette journée de sensibilisation, nous donnons la parole à Yvette Danguini, l'une des membres fondateurs de l'association Cris et Pleurs de Femmes. Elle adresse un message de paix et de responsabilité à tous les pères de famille. Selon elle, les violences faites aux femmes ne touchent pas seulement les victimes d'aujourd'hui, elles marquent aussi les enfants qui en sont témoins. En grandissant, ces derniers peuvent considérer ces comportements comme normaux et les reproduire à leur tour, perpétuant ainsi le cycle de la violence de génération en génération. Yvette Danguini.
4: À la question de la violence, elle laisse des traces dans les cœurs. Et ce que nous on a besoin pour notre pays, c'est la paix. la sérénité, la persévérance dans l'amour, continuer à entretenir l'amour, continuer à s'aimer surtout, parce que quand nos familles sont brisées par la violence, c'est tout le pays, on va dire, la famille, après on monte au clan, après on monte à la chefferie, après on monte à la commune, après on monte à la province, après on parle du pays, du national. Moi, ce que j'ai envie de dire cet après-midi, c'est que à vous les papas, à vous les hommes, à vous les coutumiers, trouvez des solutions pour parler des violences faites aux femmes. Parce qu'on dit violence faite aux femmes, mais c'est la violence faite aux familles, dans nos familles, au cœur de nos familles, la violence, elle fait du mal. Et après, on voit nos enfants qui reproduisent. Quand on va aller regarder le problème de l'alcool, le problème de la violence routière, le problème des insultes, mais ces enfants-là viennent des familles, mais les familles brisées, les familles qui, comme j'ai dit tout à l'heure, qui accumulent beaucoup de mal, beaucoup d'agressions, les enfants répercutent. Et ce qu'on a dit ce matin aux coutumiers, prenez vos responsabilités, parce que c'est vous les hommes qui êtes l'autorité de nos familles, l'autorité de nos clans, l'autorité coutumière. Vous êtes dans les institutions, c'est vous qui dirigez, c'est vous qui donnez les accords ou pas. C'est-à-dire que vous êtes l'autorité. Et il faudrait que vous trouviez des solutions ensemble avec nous. Mais vous, prenez vos responsabilités, vous les papas, vous les coutumiers, vous les élus hommes, vous les religieux, hein, vous les pasteurs, vous les prêtres, vous les diacres. Prenez vos responsabilités pour qu'on puisse trouver des solutions pour permettre qu'il y ait de l'amour dans nos familles, que les mamans donnent de l'attention et de la tendresse à leurs enfants, parce que souvent ce sont ces enfants-là qui sont violents parce qu'ils n'ont pas reçu de l'amour en retour dans leur famille, et ils vont rechercher ça ailleurs, et ils vont mettre ça, ils vont pour attirer l'attention. C'est ce qu'on voit aujourd'hui, que l'on ressent dans les enfants qui sont violents. C'est que les violences, ils les amènent, ils l'ont cultivé dans les familles. On ne va pas aller chercher loin et dire que c'est ceci, que c'est cela. Non, c'est nous, dans nos familles, les papas et les mamans. Prenez votre responsabilité, mettez de l'amour, aimez vos enfants. Les mamans, aimez vos enfants d'abord. Quand les enfants naissent, donnez-leur de l'amour et de l'affection pour ne pas qu'ils aillent chercher ailleurs l'amour et l'affection. Voilà, c'est cela que j'ai envie de dire en parlant au papa, mais en parlant aussi aux mamans. Puisque aujourd'hui, on va encore dire les enfants, mais ces enfants-là sont éduqués par des femmes, par nous qui aujourd'hui nous nous levons pour dénoncer les violences. Aidez-nous à trouver des solutions pour enrayer la violence de nos familles.
2: Et toujours dans la région Kharachu, retour sur le marché des fruits et légumes de Canala, qui connaît cette année un véritable succès. Plus de 1000 visiteurs sont donc venus ce week-end découvrir les richesses de la commune à travers plus de 80 stands au programme mandarines, fruits et légumes locaux, sculptures, vannerie, restauration, activités nautiques, ateliers de compte, couture et bien d'autres animations mettant à l'honneur les savoir-faire et les productions locales organisées par l'association Topoémé Tiwi. Cet événement a pour ambition de valoriser le patrimoine, les talents et les produits de Canala tout en dynamisant l'économie locale. Micheline Touyénon, présidente de l'association Topoémé Tiwi.
5: Aujourd'hui, pour le marché des fruits et légumes là, oui, de Canala, il y a combien de stands à peu près?
6: En tout, les stands d'hiver, il y a 64. Et en tout, on a eu pour 88 stands en tout. Les stands d'hiver avec les brochettes, les pas emportés, les cafetés et puis la restauration.
5: Ce sont d'abord des stands de la commune. Et il y a aussi ceux qui sont arrivés d'ailleurs.
6: Bon, on va dire, il n'y a pas beaucoup de gens qui sont venus d'ailleurs. Mais à part, c'est les gens de la commune de Canala qui sont, voilà, c'est sur le site, voilà.
5: Et par rapport à cette journée, peut-être d'autres perspectives aussi pour l'association. C'est quoi en gros l'objectif de l'association?
6: L'objectif de l'association, c'est de ramener les gens vers sur la commune de Canala pour montrer le savoir-faire des gens de Canala. Voilà, c'est ça le but du comité de Tampomechi. Oui, voilà, on accueille les gens de l'extérieur qui viennent pour échanger, partager avec la population de Canala sous forme de, voilà, des activités, des ateliers, tout ça. Voilà.
5: C'est vrai que depuis tout à l'heure, tu nous parles de Tampomechi, mais Tampomechi, ça veut dire quoi en français?
6: Tampomechi, ben, Tampo, c'est tu reçois et tu aides. Hein. Tampo, c'est recevoir et Tiwi, c'est aider. Voilà, à la langue Tampomechi, oui, tu reçois et tu l'aides. Voilà, c'est ça.
5: Aujourd'hui, on a une bonne nouvelle parce que il y a une chose qu'on ne contrôle pas, c'est le temps. Aujourd'hui, il a fait beau. Espérons que demain encore.
6: Ah oui, on espère que demain. Mais voilà, on espère que demain, ça va faire un beau temps aussi. Mais on croit à lui là qui est au-dessus de nous. Voilà. Toujours le remettre dans les mains de Dieu pour que cette journée se passe bien. Qu'il n'y ait pas de blessures, tout ça là. Mais ce qui est bien, voilà. On encourage les gens de revenir encore. Voilà.
5: Et fin de compte, le nombre de visiteurs qui sont venus pour le marché, vous avez un peu rentabilisé.
6: Je vais estimer 1000, hein. Wow, je vais estimer 1000. Parce qu'on a vu les gens arriver, il y a d'autres qui arrivent et qui repartent. Voilà. Mais sinon, on voit au niveau les gens, le regard, la vision des gens, ben, ils sont contents. Parce qu'ils sont arrivés, ils voient de tout. Et puis c'est le fait aussi que nous, surtout nous, les gens, la commune de Canala, il faut qu'on soit ouvert aux gens. Voilà. Toujours ouvert aux gens, que les gens ils aiment bien venir ici à la commune de Canala.
5: Il y a quand même un produit qui est réputé de Canala, c'est la mandarine. Donc elle est aussi présente aussi sur le site.
6: Oui, elle est présente aussi sur le site. Et merci parce que voilà, en ce moment il fait froid, mais voilà, les gens ils ont quand même assuré pour amener aussi des mandarines sur le site. Merci parce que j'ai vu que il y a des gens qui sont partis avec des mandarines, des oranges aussi. Oui. Et voilà, ils sont félicités, ils sont bien, hein, voilà.
5: On remercie aussi parce que sur la route, on a pu voir aussi différentes personnes qui vendent aussi sur la route. Donc voilà, c'est une initiative aussi qui prend un peu partout.
6: Qui prend un peu partout, ben, c'est très bien parce qu'on a eu un peu, j'ai eu un peu des échos là qu'il y a des gens de la commune de Canala, mais sont sur la route, ils vendent aussi des. Mais c'est très bien parce que les gens ils passent, ils prennent des mandarines, après ils viennent sur le site pour découvrir aussi le site. C'est très bien, merci.
2: Partenaire majeur de l'événement, la mairie de Canala a cette année fait le choix de revoir le format de la manifestation habituellement organisée autour de la fête de la mandarine. Celle-ci a été transformée en un grand marché des fruits et légumes en raison d'une production insuffisante cette saison. Au-delà de cette adaptation, ce rendez-vous a également permis de lancer la dynamique d'un événement d'envergure qui se tiendra dans 3 semaines à Canala. Pendant une semaine, la commune accueillera des artistes de toutes disciplines en résidence, une grande exposition ainsi que plusieurs concerts à l'occasion de la célébration des 40 ans d'Ikaneka. Jean-Michel Maillet, 3e adjoint au maire de Canala.
7: Je suis un peu l'organisateur de cet événement-là. Du coup, on a voulu faire la fête du marché des fruits pour pas appeler ça la fête de la mandarine parce que cette année, ben, la mandarine, la production n'est pas bonne. On a maintenu quand même les vêtements en l'appelant marché des fruits pour promouvoir un peu le savoir-faire de nos arboriculteurs et puis surtout mettre l'agrume en avant et puis aussi ben, montrer le savoir-faire culturel. Avec aussi tout le marché qui se déroule. Il y a des plantes ornementales, il y a des sculptures, il y a le savoir-faire traditionnel. Et là, au centre culturel de la région Khanatiu, il y a aussi des ateliers de tressage, ateliers sculpture, un peu les artistes qui présentent un peu leur artisanat. Et puis voilà, bon, on a misé sur un petit format cette année, tout en sachant que dans 3 semaines, il y aura les 40 ans du Kaneka, du coup ça va être une grande fête pays et on a tout misé sur cette fête-là pour faire le forum des artistes et tout au long de la semaine il y aura les artistes, les délégations qui vont venir de tout le territoire. C'est pour ça que cette édition de la fête de la mandarine, on l'a fait à format réduit justement pour tout miser pour les 40 ans du Kaneka. Voilà un peu quoi.
2: Des nouvelles de la région au Vanuatu, le Forum d'innovation climatique et environnementale du Pacifique a mis en avant ce week-end une approche résolument régionale de la mobilité climatique. L'Organisation internationale pour les migrations y a animé une session consacrée aux relocalisations planifiées, un enjeu majeur pour les communautés confrontées aux impacts du changement climatique. Sous le thème « Transformer les pertes et dommages en action », les intervenants ont défendu une méthode décolonisée fondée sur les valeurs du Pacifique, le Vanua, les liens de parenté, la décision collective et le respect des terres coutumières. Experts et représentants communautaires de Fidji, des Salomon et du Vanuatu ont donc rappelé que la relocalisation ne consiste pas seulement à déplacer des familles, mais à protéger la culture, l'identité et les connexions sociales. Le premier ministre vanuatais, Jotam Napat, a appelé à passer des discussions aux solutions concrètes pour faire du Pacifique un leader de l'innovation climatique. La session s'est conclue sur la nécessité d'un soutien durable aux communautés déplacées et d'approches inclusives et dignes face aux impacts climatiques lents mais irréversible. En marge de l'événement, l'IOM a présenté des outils interactifs de sensibilisation dans des activités sur la mobilité climatique et un jeu de préparation aux catastrophes. Vanuatu toujours, Vanuatu n'est pas encore un carrefour majeur du trafic de drogue dans le Pacifique, mais le pays est de plus en plus exposé. C'est l'avertissement lancé par une chercheuse de l'Australian National University, Henrietta McNeil-Stowers, spécialiste des affaires pacifiques. Selon elle, les réseaux criminels transnationaux entendent leur présence dans la région et perfectionnent leurs méthodes. Ils utilisent désormais des bateaux de pêche, des yachts privés et même des narcosubs, ces petits sous-marins artisanaux capables de transporter des cargaisons de stupéfiants en toute discrétion. Pour l'instant, Vanuatu reste en marge des grandes routes du trafic, mais la chercheuse estime que la pression va s'intensifier avec un risque accru de transit, de corruption et d'infiltration des réseaux criminels. Elle appelle les autorités à renforcer leur capacité de surveillance maritime et leur dispositif de coopération régionale afin d'éviter que l'archipel ne devienne une nouvelle porte d'entrée pour les trafiquants opérant dans le Pacifique. Un enjeu stratégique alors que plusieurs États insulaires sont déjà confrontés à une explosion de saisie de méthamphétamine et de cocaïne ces dernières années. Et enfin, je vous lisais en titre, 3 détenus ont été abattus et 5 autres grièvement blessés lors d'une évasion à la prison de Baïssou dans la province des Highlands de l'Ouest en Papouasie-Nouvelle-Guinée. Selon le poste courrier dit remondé, ce sont donc échappés dimanche du confinement principal de l'établissement pendant les heures de visite. Les agents des services correctionnels ont donc ouvert le feu lors de la poursuite, tuant 3 fugitifs et capturant 5 autres, tous blessés. 2 détenus restés en fuite dimanche soir. La police a ouvert une enquête sur les circonstances de l'évasion ainsi que sur la faille de sécurité ayant permis aux prisonniers de s'échapper. Ce nouvel incident survient alors que les autorités annoncent vouloir intensifier la lutte contre les armes illégales malgré des accusations récurrentes mettant en cause certains policiers dans la circulation de ces armes.
8: Le rappel des titres.
2: Voilà donc, c'est la fin de ce journal. Le rappel des titres, Jacques Lallier dépose plusieurs recours et réclame l'attribution d'un siège à sa liste, estimant que ses 9% des suffrages dépasse le seuil légal des 5%. Violence faite aux femmes, nous sommes revenus sur la mobilisation ce week-end. Une mobilisation pour briser le silence. Ensemble contre toutes les formes de violence, les femmes unissent leur voix. C'était du côté de la foi. Et toujours dans la région de Kharachu, Kanala, toujours ce week-end, le marché des fruits et légumes a fait le plein et la commune prépare les 40 ans du Kaneka et Papouasie-Nouvelle-Guinée trois détenus abattus lors d'une évasion à la prison de Baïssou. Voilà qui referme ce journal de 16h30. Merci à vous de l'avoir suivi. Bonne fin de journée, bon début de soirée à toutes et à tous. Un bon long week-end pour certains d'entre vous et restez bien calés sur la meilleure des fréquences, Radio Kanaky.

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Bien, vous écoutez Radio Tudo, c'est avec bien entendu cette superbe chanson tirée du collectif Musicien de Tchouf. Chanson qui s'appelle Hats, que sachez bien sûr la programmation musicale de nuit qui vous a été proposée depuis hier soir jusqu'à ce matin par Hélène. Hélène qui vous retrouve demain à la même heure à partir de 15h30 jusqu'aux alentours de 19h. C'est un jour férié puisque nous sommes aujourd'hui, c'est le mardi 14 juillet 2026. À tous les natifs qui sont donc nés ce jour, joyeux anniversaire à tous et à toutes. Un bonjour notamment à tous et toutes celles qui sont déjà réveillées puis qui sont calées sur la meilleure des radios, que vous soyez au nord, à l'est, à l'ouest, au centre de la Kanaky, dans le sud ou notamment dans les différents quartiers populaires de Nouméa ou Ziloyauté. Eh bien bonjour, bonjour à tous et toutes. C'est l'ami John pour vous servir en ce jour férié. À tous nos automobilistes, bien prudence sur nos différentes routes. Moral d'acier du côté de l'île de l'oubli. Et bien bon rétablissement à tous nos malades qui nous écoutent aussi dans les hôpitaux, dans les trébuches. 5h49 minutes, et puis oui, c'est chaque matin pour débuter nos programmes sur les ondes de Tido Radio. Fait bien le Seigneur avant tout avec la méditation avec Dicona Marcel.

Mardi 14 juillet, Apocalypse 21, verset 3. Bonjour à tous les auditeurs de Radio Dido, la voix du pays. En ce mardi matin, que vous soyez sur les routes, dans vos foyers ou en train de vous préparer pour vos activités, prenons un moment de respiration. Tournons nos regards vers le Créateur pour recevoir la parole qui fortifie notre marche et donne du sens à notre journée. Méditons ce matin sur une parole d'espérance et de vision tirée du livre de l'Apocalypse, chapitre 21, verset 3. Apocalypse 21, verset 3, qui nous dit ceci. « Et j'entendis du trône une forte voix qui disait, « Voici le tabernacle de Dieu avec les hommes. Il habitera avec eux, et ils seront son peuple, et Dieu lui-même sera avec eux. » Et j'entendis du trône une forte voix qui disait, « Voici le tabernacle de Dieu avec les hommes. Il habitera avec eux, et ils seront son peuple, et Dieu lui-même sera avec eux. » Amen. Chers frères et sœurs, chers enfants du pays, le livre de l'Apocalypse est souvent perçu comme un livre mystérieux ou effrayant. Pourtant, son message central est une immense promesse de consolation, une promesse de renouveau. Dans le verset que nous venons d'entendre, le traducteur utilise le mot « tabernacle » qui signifie littéralement la tente, la demeure, l'habitation de Dieu. Pour nous aujourd'hui, cette image résonne de manière très forte. Si nous devions traduire ce texte avec les mots de notre culture, nous pourrions dire « Voici la grande case de Dieu construite au milieu de nos cases. Il partagera le foyer avec nous, nous serons sa famille et Dieu lui-même sera notre chef de clan. » Ce texte nous rappelle une vérité fondamentale de notre foi protestante. Notre Dieu n'est pas un Dieu lointain, perché au-dessus des nuages, indifférent aux souffrances et aux espoirs de notre terre. C'est un Dieu qui vient faire la coutume avec l'humanité, qui choisit de planter son poteau central juste à côté des nôtres. La promesse est magnifique, il habitera avec vous. Dans la pensée biblique, comme dans la vie en tribu, habiter avec quelqu'un signifie partager le quotidien, s'asseoir sur la même natte, manger le même bougna, écouter les mêmes joies et porter les mêmes fardeaux. Dieu ne vient pas en visiteur d'un jour, il s'installe. Et sa présence change tout. Là où il y a la haine, sa présence apporte la réconciliation. Là où il y a le deuil, la douleur ou l'injustice, des réalités que notre pays connaît bien, sa présence annonce un jour où il essuiera toutes larmes de leurs yeux. Aujourd'hui, ce mardi 14 juillet, alors que nous faisons face aux défis économiques, sociaux et politiques de notre société, cette parole est une ancre pour notre espérance. Le projet final de Dieu pour la Kanaky-Nouvelle-Calédonie et pour le monde, ce n'est pas la destruction ou le chaos, c'est la communion. C'est une immense tribu humaine où chaque peuple a sa place autour de la parole de vie. Non pas à la fin des temps pour vivre cette promesse. Dès ce matin, dans votre manière de saluer votre voisin, dans votre manière de respecter votre collègue ou de ramener du, vous permettez à la demeure de Dieu de devenir visible. Ouvrons la porte de nos cœurs et de nos maisons à cette présence invisible, mais bien réelle. Amen. Je rappelle le texte d'aujourd'hui, Apocalypse 21, 3, qui nous dit « J'entendis une voix, voici, la demeure de Dieu est parmi les êtres humains.

demeurera avec eux, et ils seront ses peuples. Dieu lui-même sera avec eux, il sera leur Dieu. Prions ensemble. Seigneur Dieu, toi le grand gardien de nos vies, nous te disons merci pour ce mardi matin. Merci pour cette promesse extraordinaire. Tu as choisi de dresser ta tente, ta grande case au milieu de nous. Nous te prions pour notre pays, pour nos tribus, pour nos villages, nos villes. Viens habiter au cœur de nos relations. Apprends-nous à vivre dès aujourd'hui comme ton peuple, dans la justice, le respect mutuel et l'amour. Essuie les larmes de ceux qui pleurent et fortifie ceux qui travaillent pour la paix. En Jésus-Christ, notre Seigneur. Amen. Merci pour votre écoute. Que la présence du Très-Haut abrite vos foyers et vos cœurs tout au long de ce mardi. Bonne journée à tous sur Tito Oleti.

0: Voilà, 5h58, et bien c'est bien entendu la méditation avec Diakoné Marcel pour débuter nos programmes en cette journée du mardi 14 juillet 2026. Donc en ce qui concerne nos programmes, donc ce matin à 6h30, vous aurez donc le sommaire du journal de cette matinée, un journal qui vous sera présenté donc à 7h par nos amis de la rédaction. Juste après les titres, aux alentours de 6h35, vous aurez bien entendu comme chaque matin la rubrique de la LCA, l'Académie des langues, et c'est bien entendu consacré tout au long de cette semaine à la langue de Patu Djemoui. Et puis, 7h, je vous le disais, vous aurez bien entendu le journal de cette matinée avec nos amis de la rédaction. Et nous poursuivrons donc sur nos programmes tout au long de cette journée, donc jusqu'à 13h. Je vous rappelle, dans quelques instants, vous aurez Écho de la nature. Et juste après l'écho de la nature, vous aurez aussi, pour continuer sur nos programmes, le premier service de cette journée. Premier service consacré, bien entendu, à la lecture de vos avis de décès et communiqués divers. Place cette fois-ci à l'écho de la nature.
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2: Ouais, trop net.
3: Arike, moi c'est Pierre. Je vais te parler du grand voyage de l'eau, ce trésor qui fait vivre toute la planète. Tout commence partout où il y a de l'eau, dans les océans, les rivières, les lacs, ou même dans une jardinière arrosée. Quand le soleil tape fort, il chauffe l'eau qui se transforme en vapeur et monte doucement dans le ciel. Là-haut, dans le froid des nuages, cette vapeur se transforme en petits assembles pour former de grands nuages blancs. Quand les nuages deviennent trop lourds, ils libèrent leur eau sous forme de pluie, de neige ou de grêle. L'eau retombe alors sur la terre, arrosant les jardins, les champs et les forêts. Une partie s'infiltre dans le sol pour nourrir les plantes et remplir les nappes souterraines, tandis qu'une autre retourne dans les rivières, les lacs et finalement les océans. C'est ce que l'on appelle le cycle de l'eau, un voyage sans fin où l'eau circule sans jamais s'arrêter. Grâce à ce cycle, les plantes grandissent, les animaux boivent et nous pouvons cultiver nos potagers. L'eau reste vivante parce qu'elle ne stagne jamais trop longtemps et continue de bouger, de respirer et de nourrir la terre. Des chercheurs de l'Université de Genève, comme le docteur Lucas Perrin, ont étudié comment le réchauffement climatique influence ce cycle. Ils ont découvert que quand la Terre se réchauffe, l'eau s'évapore plus vite, ce qui peut provoquer des pluies plus fortes dans certains endroits et de longues sécheresses dans d'autres. L'eau n'aime pas stagner. Elle aime bouger tout le temps. Elle aime être en mouvement pour qu'elle puisse vivre.
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0: Eh bien, c'est donc l'écho de la nature sur les ondes de Jido Radio et nous sommes déjà sur Canal Info puisqu'il est exactement 6h02. Premier service consacré à la lecture de vos avis de décès et communiqués divers.
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0: Et nous poursuivons donc avec ce premier service désormais avec quelques avis de décès, destinés à la famille. Loué Wadji, parents, alliés et amis, la famille Oniari a la profonde douleur de vous faire part du décès de M. Oniari Neye Bernard, décès survenu le 12 juillet 2026 au Midi-Pôle dans sa 82e année. Son corps devrait être transféré donc sur Canala. Une veillée est prévue au domicile familial. L'inhumation est prévue donc ce mardi 14 juillet 2026 à 10h ce matin à la tribu de Mewi. La famille s'excuse notamment auprès des personnes ou familles qui n'ont pas été prévenues ou citées et c'est signé donc de la famille. Avis de décès destiné aux familles Katéko, Fremendouf, Gonari, Mouintiapouf, Napé, Rabouin, Naoutoui, Poéa, Pouf, pour un Poéa, M. Wangaï Casimir et ses enfants, M. Katéko, Fawaïa, Akoni, Mme Gourouf, Marie-Madeleine, Mme Gouraya, Marie-Noël, Mme Diemene, Anna, Madame Cotin Antonia, Madame Trimarie Célestine, Madame Pario Alphonsine, Madame Poulawa Athanas, Madame Atinoa Solange, Madame Ouattourou Julie, et ses familles ont la douleur de faire part du décès de Madame Katéko Félicité, née Konari, décès sur une homédipole le dimanche 12 juillet à 7h. La veille est prévue au domicile familial ce mardi 14 juillet, suivi de l'inhumation prévue le mercredi 15 juillet à 9h, et la famille remercie par avance à toutes les personnes qui s'associeront à sa peine. Donc, avis de décès signé, bien entendu, de la famille. Son époux, ses enfants, petits-enfants et arrière-petits-enfants, famille alliée, ont la douleur de faire part du décès de Madame Tama, épouse Maka Iris, nommée Marie-Louise Malia Taïsi, décès survenu le 11 juillet dans sa 62e année. Une veillée prévue au centre funéraire municipal de Nouméa le jeudi 16 juillet de 8h à 12h, et puis la cérémonie religieuse aura lieu en la chapelle Sainte-Pierre-Chanel de Dambéa à Nord le jeudi 16 juillet à 13h, suivi de l'inhumation prévue au cimetière de Katiramona à 14h30. Avis de décès destiné aux familles Devat, Pidiouf, Wediouf, Yebemois.

Bandé, Poiran, Bilou, Guionné, Walois, Marie-Reine, Boulawa, Landry et ses frères et sœurs, Soloy, Wala, Puebou et Nouméa, Théouvet, Nouméa, Dioboa, Kamoui, Porcheron, Payondi, Eden, Wamiton Simon, Wamiton Léon, Waka Negou, Doubivier Madeleine, Guionné à Nouméa, Wamiton Toigna, Dou. On nous prie de vous faire part du décès de M. Théouvet Noël, décès survenu le samedi 11 juillet 2026. Dans sa 75e année, elle avait été prévue au domicile familial à la Conception. Le mercredi 15 juillet à partir de 14h et puis la cérémonie religieuse sera célébrée en l'église de la Conception le jeudi 16 juillet 2026 puis sera suivie de l'inhumation au cimetière de la Conception à 14h. Laura, Lisa, ses filles, Sylvie, ses sœurs, Corinne, Muriel, Karine, ont la douleur de faire part du décès de M. Bernard Amer, décès survenu le 9 juillet 2026. Nous l'accompagnerons pour son dernier bord vendredi 17 juillet. Ceux qui le souhaitent peuvent se joindre donc à la famille à partir de 10h jusqu'à la crémation prévue à 12h au centre funéraire de Nouméa. Avis de décès destiné aux familles Ogou Soukouf, Gerbé, Boulanger, Kazer, Nakamura, Tilly, Atkinson, famille amie, ont la douleur de faire part du décès de M. Noël Ogou Soukouf, dit Nono, décès survenu le jeudi 9 juillet 2026. Les veillées se dérouleront au centre funéraire municipal de Nouméa le jeudi 16 juillet de 17h30 à 20h et se poursuit le vendredi 17 juillet à partir de 9h. La cérémonie religieuse sera célébrée le vendredi 17 juillet à 13h15 dans la chapelle du centre funéraire de Nouméa, suivie de l'inhumation au 5e kilomètre, dans le respect de ses volontés. Donc, pas de corbeille à dons. Avis de décès destiné aux familles Aramoto, Napera, Bono, Poapeda, Weyapet, Kateko, Menduf, Nauchuwegonari, Poya, Poinri, Demerawi, Amouf, au clan Parents et Alliés, à Madame Kadeko Léoni, à Madame Aramoto Elisabeth, à la tribu de Mérine Mekanala, à Madame Nauchuwe Béatrice, à Néran Wailouf, à Madame Célé Martine, à Madame Poinri et Roberta, Poinbou, à Madame Tepa Awai Tai Parichéliane, à Madame Aramoto Gessilia et Judy Kael, à Nenao Poignimier, à Madame Chaunian Patrice et ses sœurs, à Fadom Raymond et puis ses frères et sœurs sur Koumak, à l'église de la Grâce à Caillou Bleu. On nous prie de vous faire part du décès de Madame Aramoto Julia, décès survenu le 18 juillet 2026 à Stratfield. L'abbaye se déroulera donc le vendredi 17 juillet de 8h à 20h au centre funéraire municipal de Nouméa. Elle se poursuivra le lendemain, samedi 18 juillet de 8h à 9h. La cérémonie religieuse sera célébrée à 9h15 dans la chapelle du centre funéraire en l'inhumation prévue à 10h et les familles s'excusent notamment auprès des personnes ou familles qui n'ont pas été prévenues ou citées. Et puis, dernier avis de décès, les familles Palé, Ma Tangia, Taouota, Folitouf, les familles parents et alliés, ses frères Petello Sanelli, Pewafi Philippouf, ses sœurs Malia Babaï, Yvette Finé Lassi, Laurent Trontoine, fils de la défunte, sœur Sapolina, épouse Trontoine, Faka La Velave, et Christine New Kishi Moana, ses beaux-frères et belles-sœurs, ses oncles et tantes, ses cousins et cousines, ses neveux nièces, sa fille Lucette Soana ainsi que sa maman Madame Lucette Sylvia, ont la douleur de faire part du décès de Monsieur Fale Matangia Kele Kolio Oso Kalanga, décès survenu le 28 juin 2026 dans sa 68e année à Toulouse en France. Le corps est arrivé donc de métropole le lundi 13 juillet. Un recueillement privé en famille aura lieu le vendredi 17 juillet de 8h30
à 12h, suivi de la veillée publique prévue de 13h à 19h30 dans le salon privé du centre funéraire de Nouméa. Le samedi 18 juillet, la veille reprendra donc au salon privé à 8h30. Une messe sera dite dans le salon à 9h30. Paul, le lundi 13 juillet, un recueillement privé en famille aura lieu le vendredi 17 juillet de 8h30 à 12h, suivi de la

Autre communiqué de ce premier service, communiqué concernant la fermeture des centres médico-sociaux de la province Nord. Ce mardi 14 juillet, fête nationale, la province Nord informe qu'en raison de la fête nationale du 14 juillet seront donc fermés les CMS de Poya, Ouégoua, Pointe-Dimier, Kone, Puebo, Ponérewin, Voyengen, Wailou, Kalagomen, Touo, Fepi, Ralatu, Kanala, Poum, Dawar, Belep. En cas d'urgence, veuillez donc contacter le SAMU Centre 15. L'appel est gratuit. Les CMS reprendront leurs activités aux heures habituelles le mercredi 15 juillet 2026 à 7h30. La province Nord appelle notamment la population à la prudence et puis à la vigilance. Et puis, concernant les CMS de Ralatu-Kanala, absence médicale, la province Nord informe la population de Ralatu-Kanala de l'absence médicale du 6 juillet jusqu'au 4 octobre. Inclus, le dispensaire se réorganise comme suite. Les consultations médicales se feront par téléconsultation dont le planning hebdomadaire est affiché au CMS. Les soins infirmiers en matinée maintiennent des soins infirmiers. En après-midi, uniquement les soins programmés en rendez-vous. Les autres activités sont maintenues aux horaires habituels d'ouverture. Les urgences ne seront pas assurées en dehors des horaires d'ouverture. Et puis en cas d'urgence, veuillez contacter le SAMU Centre 15. Le numéro est gratuit. Il y a plus d'informations, contactez ici à le CMS au 47 75 60. La province Nord appelle la population à la plus grande prudence et vigilance. Quelques communiqués des CMS signés de Milanka Oudare, directrice adjointe de la direction des affaires sanitaires, sociales, de la prévention et de la solidarité, en province Nord. Ceci met donc fin à ce premier service en ce mardi 14 juillet 2026. Le prochain rendez-vous, bien entendu, c'est à 11h. En attendant tous ces rendez-vous, faites bien passer quand même une excellente journée. Profitez bien de cette journée. C'est un jour férié pour marquer cette fête française sur Canal K. Il est exactement 6h13. Retrouvons cette fois-ci un petit morceau donc pour vous accompagner sur votre café ce matin. Oui, il fait froid. Donc prenez surtout un bon café bien chaud pour vous remettre en forme ce matin. On part simplement du côté de la Papouasie-Nouvelle-Guinée. Et c'est un pays mélanésien qui a fêté il n'y a pas très très longtemps, il y a à peine quelques mois, le 50e anniversaire de l'indépendance.

Voilà donc quelques superbes chansons qui nous viennent bien sûr du côté de la Papouasie-Nouvelle-Guinée, je vous le disais bien entendu, Papouasie-Nouvelle-Guinée, c'est pays mélanésien qui a fêté il y a quelques mois les 50 ans de la fête de l'indépendance. Et puis du côté du Vanuatu, oui, cette année c'est le 46e anniversaire, donc la préparation est en cours et oui, c'est pour ceux et toutes celles qui désirent changer d'atmosphère, et bien allez-y, prenez le vol à destination de la République de Vanuatu, notamment pour Villa, avec cette célébration. Vous savez, c'est bien sûr, ça dure quelques semaines. Donc allez-y, c'est le 46e anniversaire. Et puis ici en Kanaky, le consul de Vanuatu essaye donc avec son comité d'organisateurs de marquer notamment les 46 ans de l'indépendance du côté du centre culturel Tubaou. Et oui, celui-ci est fête bien entendu le 25 juillet, alors que la fête, la date officielle de l'indépendance, c'est le 30 juillet 1980. Donc ici en Kanaky, c'est bien le consul et son comité organisateur célèbrent bien avant cette date et non pas le 25 juillet, c'est le 30 juillet, la date officielle. Et une pensée ce matin à travers cette superbe chanson donc à tous nos biais qui ont amené donc ce pays à l'indépendance en 1980, le 30 juillet. Une pensée notamment au Perlini, Georges Addis Okomanou, Barack Sopé, Donald Kalpokas et puis bien d'autres. Sans oublier bien sûr le Conseil chrétien de Vanuatu. Et oui, le pays a eu son indépendance au travers les religions, la religion, l'Angkor-Thiomistanap. Et puis également les coutumiers, notamment une pensée très très forte bien sûr au grand chef Willy Bomatour, le premier chef du Malfatu Maori, donc de la République de Vanuatu.

Voilà, bien sûr, des pays mélanésiens qui fêtent donc leur indépendance. Je vous lisais Papouasie-Nouvelle-Guinée il y a quelques mois pour les 50 ans et cette fois-ci, c'est la République de Vanuatu en pleine préparation pour célébrer les 46 ans de l'indépendance. Donc, pour changer d'atmosphère, mes chers amis, je vous le disais, allez-y du côté du Vanuatu, notamment Port-Vila, pour se joindre donc à la communauté vanuatuane pour célébrer donc du côté du Vanuatu. Ça vous permet de changer un petit peu d'atmosphère. Donc, vous savez, à Vanuatu, plusieurs stands sont mis à votre disposition. Vous avez tous ces 24/24 avec notamment de la musique et qui y va avec tout cela. Donc, allez-y sur place pour découvrir donc la célébration des 46 ans de l'indépendance. Et puis, je vous le disais, en même temps, le consul de Vanuatu en Kanaki, qui est bien avec son comité organisateur, donc célèbre donc cette journée et c'est le 25 juillet. Et oui, donc voilà, la date d'anniversaire donc de l'indépendance du Vanuatu, c'est pas le 25 juillet, c'est le 30 juillet, date officielle donc date officielle de l'indépendance de la République du Vanuatu. Langot Yumi Stanap, 6h34 et oui, en ce qui concerne le journal, les titres du journal, et bien ce matin donc à 7h, la rédaction de Tido Radio vous propose donc l'interview, l'intégralité donc de l'interview auprès de Jacques Allalier, c'est donc la rediffusion prévue à 7h. Et puis nous poursuivons sur notre programme ce matin sur Canal Info avec notamment la rubrique de la LK, l'Académie des Langues, ce mardi 14 juillet. Donc tout au long de cette semaine, la rubrique de la LK est consacrée donc à la langue de Patutiamoui. Et ce matin, donc ce mardi 14 juillet, la rubrique nous parle donc du cocotier et puis son usage dans la culture Tchimoui.

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1: 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Chers auditeurs, bonjour et bienvenue de Khofi Uvahara sur Radio Jido, un partenariat avec l'Académie des langues kanak. La découverte des langues kanak du pays Chimachamuki se poursuit et aujourd'hui vous aurez la chance d'entendre du Chamuri, la langue sœur du Païti avec ses 2234 locuteurs d'après le recensement de l'ISEE de 2019. La thématique de notre semaine et le cocotier. En Païti, comme dans la plupart des langues kanak, cocotier se dit non. Comment le dit-on en Tchamouri? Et qu'avez-vous à nous dire sur ce sujet? Pour répondre à ces questions et co-animer avec moi cette émission, j'ai l'immense plaisir de recevoir sur ce plateau M. Pouyamboud François Kowi. M. Pouyamboud, bonjour et merci d'avoir accepter notre invitation.
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1: La thématique de notre émission est le cocotier. En Païti, comme dans la plupart de langues kanak, cocotier se dit nous. Comment le dit-on, Tchamouri? Et qu'avez-vous à nous dire sur ce sujet, M. Pouyamboud?
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1: Le cocotier est très présent dans le Pacifique et en Nouvelle-Calédonie. Et les feuilles de cocotier ou palmes s'utilisent lors des rencontres et aussi son fruit au quotidien.
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1: Il existe une partie du cocotier que l'on apprécie particulièrement. C'est le fruit, pwananu, qui se mange vert et sec.
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1: Il y a aussi les feuilles de cocotier ou encore palmes. Ces éléments du cocotier sont très indispensables car elles participent dans la construction d'abris ou d'objets du quotidien, mais temporaires.
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1: Les palmes également représentent un des matériaux les plus prisés des femmes pour confectionner des objets utiles tous les jours comme les assiettes ngobo, les paniers kembo et bien d'autres encore. Elles ne nécessitent pas de temps de préparation en amont car elles se travaillent vertes contrairement au pandanus arateur.
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1: Tout s'utilise autour du cocotier, même le tronc. Il est travaillé et manipulé à sec, car il est léger et dénudé. Lorsqu'il est vert, rien ne peut se faire. Il faut patienter à ce que la peau se décolle et se pourrisse pour évaluer l'état du tronc. Il peut être transformé en plusieurs objets, dont la chambranle, djopo, sculptée en peau, warambuke, ou encore récupérer sa décomposition pour engrais dans les jardins.
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1: La nervure centrale de la foliole du cocotier tombe en paiti Mboa en haïke et Tumboan en vamalé ont également une utilité, le balai.
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1: Le cocotier vit également avec l'air du temps. Ses différentes parties présentées plus haut sont retravaillées, pensées et transformées pour répondre aux besoins actuels.
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1: Cependant, un fléau est apparu ces derniers temps dans le Pacifique et menace aussi les cocotiers de Nouvelle-Calédonie. On le nomme le scarabée rhinocéros. Il est arrivé par bateau, d'après les Ondi, et présent ici où il se manifeste de part et d'autre, et les autorités sanitaires tentent de limiter sa propagation par de la prévention.
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1: Je profite de l'occasion pour donner quelques informations sur ce coléoptère de 3 à 6 cm de long et jusqu'à 2 cm de large. Avec un dos noir ou noir rougeâtre, un abdomen lisse et brillant chez le mâle, et présence de poils roux à son extrémité chez la femelle et une présence d'une corne de taille variante sur la tête. Originaire d'Asie, il vit dans la lisière de forêt, dans les plantations de palmiers et débris végétaux. Il se nourrit de sève de palmier et en particulier de cocotier. Sa particularité, il est actif de nuit et est attiré par les lumières artificielles. Ne pas confondre avec l'Oplorictodorus trideres, le coléoptère endémique de Nouvelle-Calédonie. Voilà ce qu'on pouvait dire sur le cocotier en Tchamouhi. L'émission d'aujourd'hui touche à sa fin. Il est temps pour moi de remercier mon invité qui a bien voulu participer pour faire entendre sa langue maternelle, le Tchamouhi. Olemé Humbo Kouipuyambout, Olé Bameina.
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1: Je me joins également à mon invité pour vous remercier de votre fidélité à cette émission. Demain, vous aurez l'opportunité de découvrir et entendre une nouvelle langue kanak du pays Tchimatyamouki. Avez-vous une idée? Non? Toujours pas? Suspense! Restez branchés sur Dido Radio. Hole Mahumbo, Hole Mbameina, Hole Ketouane. Merci beaucoup à vous, chers auditeurs, et à bientôt dans Hofi Uvahara sur Dido Radio. 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

0: De superbes chansons qui nous viennent donc de l'air Apache et Tiamouki, donc signé du groupe Holiday en premier lieu, puis deuxième chanson interprétée par le groupe Weda. Bien sûr, deux superbes chansons pour accompagner cette rubrique qui vous a été proposée sur les ondes de Chido Radio, donc par l'ALK, l'Académie des langues Kanak, donc en partenariat avec Radio Chido. Pour ceux et toutes celles qui n'ont pas eu l'occasion d'écouter cette rubrique ce matin sur les ondes sur Canal Info, eh bien, un prochain rendez-vous pour la rediffusion de cette rubrique. C'est en fin de cette journée, notamment à 16h. Il est exactement 6h59 et puis quelques poussières de secondes. Nos pages de publicité avant de retrouver l'intégralité de l'interview effectuée auprès de Jacques Lallier. Donc l'intégralité de cette interview de Jacques Lallier proposée par nos amis de la rédaction. Juste après cette page ou ces pages de publicité.
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0: Eh bien, dès donc 7h, eh bien, on vous propose donc sur Canal Info l'intégralité de l'interview de Jacques Lallier proposée par la rédaction du Canal K.

0: du recours, mais avant de parler du recours que vous avez déposé par rapport justement à ces élections provinciales, notamment sur les îles, peut-être que je voudrais avoir votre avis. La semaine dernière, il y a eu le vote du président avec cette alliance de gouvernance entre les loyalistes et l'éveil océanien. Réaction par rapport à cette alliance?
1: Je dirais que, en fait, on n'a pas été offensif dans la prise de décision et dans les perspectives politiques. On aurait dû vite aller voir, en tout cas, nous, le responsable du grand parti, aller voir le PALIKA, partir sur une proposition, comme j'ai toujours affirmé pendant la propagande sur le projet d'accord de Téva, qui aurait pu être la base d'une unité entre nous, le PALIKA, après son congrès extraordinaire, et les Océaniens et les autres. Je dirais que même si on avait envoyé l'éveil océanien comme président du gouvernement, ce serait dans le cadre d'une majorité océanienne et d'une majorité qui est prête à accéder à la pleine souveraineté, même partagée, dans les années à venir. Et donc, c'était sur le projet de débat que je travailler, puisque, ben oui, vous avez vu que on avait une majorité à Deva, et on est quand même parti pour discuter encore sur la question du président de la République, qui va bientôt partir, puisqu'il a droit à 10 ans de mandature, et donc les choses vont certainement changer l'année prochaine, mais on ne sait pas qui c'est, si ça va être le LFI ou le Rassemblement National, bon, ce sera d'autres interprétations qui va avoir des effets sur l'avenir politique dans le Calédonie. En tout cas, je pense qu'aujourd'hui, la discussion sur l'avenir ne peut pas se faire d'ici les élections présidentielles et députations. Et donc, on doit attendre qu'en juin prochain, on puisse relancer cette discussion. Mais en tout cas, je regrette beaucoup que nous, on n'ait pas dans l'initiative. Moi, je pensais qu'on aurait pu commencer au niveau du deuxième tour municipal pour préparer une majorité provinciale basée sur cet accord. Mais maintenant, faut pas aggraver les choses. C'est jeu démocratique. Sinon, si on avait quelque chose, on peut pas non plus dire que c'est pas bon qu'un Océanien il préside le gouvernement, puisque on a bien accepté que ce soit un autre qui préside le gouvernement, d'autres aussi. Et notre communauté. Donc, non, maintenant, il faut faire avec, pour travailler les objectifs politiques en interne pour le Congrès, puis essayer d'avoir des réformes. En tout cas, pour les îles, on a vraiment besoin que l'aide médicale pour l'ensemble des provinces, tout ce qui est solidarité, il doit revenir à la Nouvelle-Calédonie. Que ce soit l'aide médicale, que ce soit le transport public. En Gantée, on a le SMTI, ben, aux îles, il faut qu'il y ait aussi une prise en charge. Sinon, il faut le négocier, rediscuter sur un schéma global de transport pour notamment aérien, pour aller vers l'international, pour rentabiliser, puisque nous, on n'est pas assez nombreux. Et puis, moi, je continue à croire que un partenariat privé dans le transport maritime, ce serait pas mal. Mais en tout cas, il y a des réformes à faire, notamment au niveau fiscalité, pour permettre à des exonérations dans les îles pour pouvoir amener un peu le développement sur les îles, de concentrer Nouméa et puis faire qu'il y ait un véritable rééquilibrage et puis dans la perspective d'une souveraineté partagée ou ce soit dans le cadre des discussions, tout ça. Mais en tout cas, voilà ce que je voulais faire. J'ai voulu d'abord me présenter pour expliquer que j'ai pas triché. D'ailleurs, la Cour de cassation m'avait quelque part un peu blanchi. Quand ils ont rejeté ça veut dire qu'ils ne peuvent plus refixer l'inéligibilité à 2 ans, ce qui veut dire qu'il y avait une pré-évaluation. Comme j'ai dit, c'était un assassinat politique.

0: et je continue à payer les frais puisque j'ai pas pu les quitter. J'ai eu au dernier moment les décisions, donc j'étais obligé de me présenter pour parler. Bon, on a eu des quelques problèmes internes avec des partenaires, mais je regrette aussi que les gens de les camarades d'Ouvert ils m'ont un peu oublié, alors que j'avais tout travaillé pendant mon mandat dans les projets de IGAI. Mais bon, j'espère que les choses vont s'améliorer encore, puis pour Marais aussi, parce qu'on avait ce projet d'aménager l'aéroport de Marais parce que ce sera le premier bâtiment que les touristes voient, quoi. Mmh. On arrive. Donc, je parle trop, mais voilà, c'est ma réaction complète sur.
1: D'accord. Donc, je le disais tout à l'heure, Monsieur Jacques Lallier, donc par rapport à ce recours, donc vous estimez, donc avec les résultats que vous avez faits au niveau de ces élections provinciales, je veux dire à peu près 10%, donc concernant donc le taux de participation, notamment la liste que vous avez conduite. Donc, vous estimez donc que vous avez droit. C'est-à-dire à peu près 10%, vous avez droit quand même à un siège, non?
0: Oui, c'est ça. En fait, j'ai eu 9,73. Ma liste a récolté 9,73%. J'ai pas pu faire la propagande parce qu'il y avait les mariages, les deuils et problèmes de transport. Mais en tout cas, avec 9,73, le problème ne s'est jamais posé avant, puisque soit que les listes sont en dessous de 5%, soit ils sont juste à 5%. Et qui fait que même si on utilisait d'autres manières de répartir, ils pouvaient pas avoir un élu. Donc, la problématique ne s'est jamais posée. En tout cas, c'est une question de dire, il y a qu'une seule élection. Si on répartit les premiers pour le Congrès, normalement, on doit continuer avec des chiffres qui sont un peu plus bas pour les autres listes qui ont déjà eu le partage. Et donc, c'est pour ça que ma liste aurait dû au moins avoir un élu. Ceci étant, si jamais mon recours repasse, chaque province devra reconsidérer la répartition. Mais je pense que ça ne changera pas grand-chose dans les deux autres provinces. Nous, on a la spécificité qu'on n'a que 14. Donc, c'est toujours un petit peu... depuis avant, ça se partage comme ça, et puis il n'y a jamais de liste qui était entre 5 et 10%. Peut-être que nous, on a eu 73. Donc, moi, j'ai fait le recours sur cette répartition, parce que j'ai estimé qu'on n'a pas été pris en compte. Deuxièmement, j'ai fait, pour valoriser ça, j'ai demandé à QPC sur l'article article 190-12 sur lequel est basée la répartition qui dit simplement qu'il faut départager les élus à la province de la même manière, mais ils disent pas que c'est avec le même quotient électoral. Et je crois que l'État ici s'est appuyé sur le code électoral, mais nous on l'a la loi de 99, ça concerne la Calédonie. Et c'est comme la Polynésie, il y a aussi une loi qui concerne la Polynésie. Et donc, moi, je conteste cet article dans le Conseil constitutionnel, parce qu'à l'article 3 de la Constitution, c'est l'article 3 qui sécurise la liberté d'expression et surtout le respect des électeurs de tendance politique à travers une élection. Deuxièmement, j'ai dû faire un petit recours sur des affichages un peu exagérés, notamment sur une des îles. Et il y a aussi une problématique des populations qu'on n'a pas reçues, sans compter que les listes n'ont pas été toilettées. Il y a encore des décès dedans, des gens qui sont décédés, et donc le quotient électoral est fou. Est forcément fausse. À partir du moment où on n'a pas toiletté les listes. Et tout ça parce qu'on a convoqué urgentement, donc on n'a pas eu suffisamment le temps de faire la propagande et l'administration, de reconsidérer ces situations en plus de l'ouverture de la liste provinciale, quoi. Mais en tout cas, voilà, mon recours est fait. Et si ça passe, on aura un élu à la province, et puis je pense qu'il y aura des groupes qui vont diminuer un peu, et il y aura en tout cas des effets induits. Donc voilà, je fais le recours parce que j'estime que l'État... Mais en tout cas, voilà, mon recours est fait. Et si ça passe, on aura...

0: suis en recours parce que ils jugent par que par rapport à une compétence liée. Et donc, moi, j'étais en démarche auprès de la Cour de cassation. Et aujourd'hui, la Cour de cassation fait tomber tout le... Et donc, on va étudier à la Cour d'appel. J'aurais voulu envoyer à l'extérieur la Cour d'appel, mais la Cour de cassation dès qu'on aille sur Nouméa. Et donc, là, je fais confiance à un nouvel esprit qui anime cette Cour d'appel pour rester dans la vraie justice et non pas un peu politique de répression, quoi. Mais ben voilà. Mais en tout cas, j'ai bon espoir que ça puisse aboutir. Ça prendra du temps, mais je suis patient et puis je suis quelqu'un qui a été sportif physiquement et toujours dans l'esprit. Donc quand je perds un match, je continue à rester debout et je continue à promouvoir. Je suis militant de longues années. Je disais à quelqu'un, à un collègue, que moi j'étais indépendantiste avant 77. 77, c'est le grand parti qui s'est prononcé à Bouraille, auquel je appartiens aujourd'hui, et puis qui m'a un peu, dans la gestion des affaires, un peu, m'a pas soutenu. Et c'est dommage, puisque j'avais été choisi par 90% des délégués à Poyer en 2019. Mais c'est du passé. Et il faut qu'on regarde l'avenir, et j'appelle plutôt les responsables, que ce soit le président du FNKS, ou le président du CIO, le bureau de l'UC, ou le PALICA, à regarder, à ne plus sacrifier nos jeunes, parce que quand on crée des mobilisations, ben c'est les jeunes qui ont parti et qui... je rappelle qu'il y a eu beaucoup de jeunes des îles qui sont partis après les soulèvements sociopolitiques qui a été engagé en 2024. Et donc les autres, ils ont beaucoup occupé de ceux qui sont partis en prison, et moi j'étais emprisonné dehors. Donc j'ai plus le droit à la parole, j'ai été condamné, on m'a supprimé les possibilités que j'avais à travers mon élection, mais voilà, malgré qu'il y avait des listes dissidents à ce moment-là. D'accord. Mais voilà, encore une fois, je compte sur les responsables pour que demain on puisse avancer.
1: D'accord. Donc justement, par rapport à ce que vous dites, par rapport aux personnes qui sont en responsabilité, notamment on voit à la province des îles Michael Forest, il y a également des jeunes au niveau de Nouméa, enfin je veux dire en province sud, avec Juanito Wamitan, des jeunes qui arrivent justement en responsabilité. Vous, qu'est-ce que vous leur dites? Ce sont des gens quand même qui ont travaillé avec vous.
0: Oui, j'ai confiance en eux. En tout cas, concernant les îles, j'avais besoin, en tant que personnalité politique, d'être présent, et puis que Lucie avait avancé la structuration des listes provinciales quand la décision de la cassation est arrivée, que je présentais une liste, et que même si je passais, on se retrouvait, on travaillait. C'est pour ça que j'avais appelé construire dans le consensus, pour qu'on ait une vision commune sur l'avenir de la province de Lille et les grands dossiers qu'on doit gérer ensemble, parce que pendant la période où j'étais président, j'ai souffert de la faiblesse de la démocratie, c'est-à-dire que c'est les individus qui font à leur guise, au lieu de les poser dans des problèmes que ils en parlent dans les groupes, ils ont utilisé pour bloquer ou pour après reprendre ma place, même s'ils n'ont pas cotisé à l'UC. En tout cas, moi je pense que ces jeunes peuvent bien défendre. Je leur demande simplement de pas penser à leur avenir politique, parce que c'est ça qui fait la différence entre les jeunes et les anciens. Les anciens peuvent prendre des risques dans le cadre des négociations, dans le cadre des options politiques, parce qu'ils ont du vécu, et puis qu'ils voient tous les problématiques qu'ils ont traversées, tous les manquements par rapport à tous les accords politiques. Et les jeunes risquent d'avoir un peu une tendance de préserver leur avenir, et donc de pas être trop,

0: formateurs. Donc, moi, je les encourage à prendre les devants et puis pour être fort dans la tête. Et puis, c'est pas parce qu'on est élu qu'on est important. On est d'abord important parce qu'on est des hommes. Mmh. Et puis, quand on est élu, c'est pour travailler pour le progrès de la population, mais c'est aussi pour affirmer ce qui nous concerne, cette souveraineté en relation avec les autres pays, que ce soit avec la France ou avec les autres pays avec qui on peut pas passer des accords commerciaux, notamment par rapport au prix. En tout cas, l'euro, il coûte trop cher ici, dans un bassin où la monnaie est plus bas. Donc, ça fait partie des dossiers qui doivent être traités. En tout cas, encore une fois, j'ai confiance en ces jeunes pour assumer. Moi, j'avais cette stratégie de dire, ben, une fois qu'on a partagé, ben, eux, ils vont assumer l'exercice à la province des îles pour réaliser à long terme les projets. Et puis, moi, je devais aller un peu dans les institutions de la Nouvelle-Calédonie pour taper sur la table et puis pousser à la réforme en faveur des provinces qui sont les plus handicapées.
1: Donc, une dernière question, peut-être je voudrais votre avis. Donc, depuis quelques jours, il y a la visite des députés LFI, Mathilde Panot et Bastien Lachaud, qui, justement, en campagne déjà pour les présidentielles en 2027 pour Mélenchon, qui promet l'indépendance du pays avec déjà un programme, un référendum en 2027 national et puis l'indépendance en janvier 2028. Donc, vous, votre réaction par rapport à cette visite, puisque je crois qu'ils vont repartir aujourd'hui pour la France.
0: Ben, moi, je dis que bon, il y a des sujets de propagande et les filles. À travers Mélenchon, c'est une personnalité qui est effectivement à gauche, et un peu excessive, mais qui est à gauche. Je rappelle qu'il est sorti du Parti Socialiste quand le dernier président socialiste a pris les rênes, qui a d'ailleurs été une présidence faible. Mais je pense que peut-être le calendrier, ils vont un peu vite, mais je pense qu'on doit bien peser. Puis moi, je souhaite qu'au lieu qu'on soit dans les déclarations de généralité, qu'on monte un projet et qu'on discute en dehors des institutions avec les partenaires, les Vieux-Séniens ou les anciens, les listes qui sont présents chez Centriste, pour essayer de partir sur un projet, puis que eux ils nous ouvrent la porte, mais après on pourrait dire que les transferts, on doit être souverain, mais les transferts de compétences peuvent prendre un peu de temps parce que on sort de crise économique et puis on n'est pas encore sorti de l'auberge, donc je pense que c'est important de bien regarder cet aspect.
1: Quelque part aussi, ce qui est proposé par LFI, c'est, il y a aussi ce qui a été proposé à DEVA, donc un partenariat, c'est ça, avec la France, non ?
0: Oui, ben c'est le projet que j'ai porté pendant les élections, parce que je voulais que ça soit la base d'une unité, d'une majorité, et donc pas dire comme ça, quel que soit, on ne dit pas en association ou en partenariat, on dit qu'on travaille sur ce projet parce que celui qui a proposé, il faut se rappeler que c'était un premier ministre socialiste et qui était devenu ministre d'Outre-mer, donc il est resté dans la logique de 98, et donc c'était une bonne proposition de base de travail. Après, c'est pour ça que je dis qu'il faut qu'on utilise ça pour travailler avec les autres partis pour aller vers une proposition qui est un peu plus structurée et qui prend en compte un peu les soucis des autres, parce que quand le président de la République va changer, la province sud n'aura plus le même poids. Si j'étais très soutenu par la province sud, et pareil pour les députés de la deuxième circonscription, de la première circonscription, donc moi, je dis que la base de débat, c'est une base de travail. Et on travaille et on tient compte des situations pour dire qu'on valide ça, mais tel secteur, si c'est un peu handicapé, ben, on va l'avoir que dans, il y a plus de référendum, mais on va l'avoir dans 8 ans ou dans 5 ans, ou, ben, c'est à nous de voir, mais en tout cas, il y a des choses que nous, on peut pas gérer, et donc on doit co-gérer avec l'État français. Je rappelle que, depuis Trump, il a bouleversé tout l'équilibre géopolitique, et donc il faut aussi qu'on fasse attention à ça par rapport au Pacifique. Et je dis qu'il faut qu'on réfléchisse un peu en tant qu'Océanien, pour arrêter de réfléchir tout seul pour nous. Donc nous, on doit être souverain, mais on doit considérer que les Tahitiens sont aussi dans une ligne d'indépendance. Il y a toute la Mélanésie, ils ont déjà ça, donc c'est à nous hein, aussi de voir comment on peut structurer là, avec l'Australie, la Nouvelle-Zélande et pourquoi pas les autres pays qui vendent moins cher les produits. Et puis quand ça passe par les sociétés calédoniennes ou sociétés européennes, ben, quand ils arrivent ici, ils sont plus chers et plus de marge de bénéficiaires, qui fait que ben, en même temps qu'on pleure, ben, on nourrit la vie chère, et puis en même temps on pleure parce que la vie est chère, mais c'est aussi contrôle pour que nous on contrôle mieux un peu d'où viennent les produits. Et puis à partir de là, peut-être utiliser demain, si on est indépendant, utiliser les consulats pour avoir des partenariats économiques, notamment avec le Vietnam ou la Chine, parce que c'est là où les produits ils sont achetés, puis qu'il y a des marges bénéficiaires énormes ici, ou des déclarations erronées ici, parce qu'il y a des opérations commerciales qui sont faites par des gens qui veulent gagner absolument de l'argent le plus vite possible sans penser à la population.
1: Donc il faut parler de l'interdépendance et avec l'État il faut parler du droit international. Il faut arrêter, comme dit un responsable de l'Union calédonienne, Daniel Goua, pour ne pas le citer, il faut vanter la place de la France dans le Pacifique et appeler à travailler.
0: C'est ce que j'ai envoyé aux politiques que moi j'emmène. Il y a un peu les discussions que j'ai eues avec l'ancien président de l'UC, c'est que le fait de proposer des équilibres et puis de tenir compte de la géopolitique et de la surface internationale, c'est quelque part sécuriser la présence pacifique dans la présence de la France dans le Pacifique en tant que partenaire, plus en tant que colonial, un pays colonisateur. C'est pour ça que j'ai dit que c'est pas parce qu'on n'aime pas la France qu'on va changer de rapport. Pas de rapport de colonisateur à colonisé, c'est de rapport d'égal à égal et un partenariat dans le cadre de la partie défense, de la partie surveillance de la zone économique, parce que mine de rien, c'est grandiose, et donc nous on n'a pas les moyens en tant que petit pays à surveiller. Quand on était en 82 au gouvernement et qu'on était chargé avec Henri Bailly de la pêche, ben on avait affaire aux Japonais ou aux Vietnamiens qui faisaient la pêche, qui venaient faire la pêche dans nos eaux, et donc il fallait que ça surveillé, donc qu'il y ait des constats et puis qu'il y ait des amendes qu'on envoie à ces pays-là. Mais voilà, ça fait partie, ou bien que à ces propriétaires de bateaux, mais c'est pour donner un exemple, quoi. Et voilà, c'est. Et je disais que sur le plan du transport, ben, transport aérien, il faut absolument avoir un schéma global qui englobe et le transport intérieur et le transport international pour pouvoir et diminuer les prix de tôt ou tard, pour inciter les gens à passer par tôt ou tard, pour renforcer les. Mais là, les touchés là-bas, c'est la. Vous vous rappelez le commissaire qui avait contesté la CCI quand on a inauguré l'aéroport de Tontouta, ben, il est parti 8 mois après parce qu'il avait osé dire les 4 vérités. Et voilà, donc ça fait partie des choses qu'on doit bouger. Pour bouger les lignes, sinon, ben, il y aura toujours des 23 mai, puis à l'infini, quoi. Mais en tout cas, moi, je souhaitais que si on avait la fiscalité, pouvoir mettre en place un port franc dans les îles et puis mettre en roue les zones franches pour inciter les investisseurs à venir dans les terres coutumières avec des engagements sur 30 ans reconductibles avec un partenariat avec les locaux, comme on fait déjà avec la sourdine dans les hôtels.
1: Ok, donc pour terminer, et pour rapidement, pour le recours, vous disiez tout à l'heure, il faut attendre un petit peu, non, c'est ça?
0: Oui, on attend. Ces structures, ils tournent comme ils veulent. Donc, le QPC, normalement, ça devait être rapide. Mais en tout cas, le reste sur la répartition et sur les élections elles-mêmes, puisque il y a eu des affichages qui sont un peu excessifs et puis qui dépassent les panneaux, qui ne font pas partie des panneaux. Et donc, en général, il y a des diminutions de voix ou des trucs comme ça. Donc, on va voir, puisque pour le moment, j'ai une vingtaine de pourcentage de chances de passer. Puis les 20%, c'est représente la justice, de la démocratie et de la préservation des libertés, de sens de sécurité. Ben, tant mieux. Et si c'est toujours, je dis 20%, prenant compte les autres manières de juger, les parce que c'est toute une histoire. Ça fait longtemps que ça s'est passé comme ça. C'est pour ça que j'ai attaqué l'article, pas un QPC, une question prioritaire au Conseil constitutionnel. Mais voilà, j'attends qu'on puisse avoir les décisions, si possible, rapides, un mois, deux mois, trois mois, mais je pense que c'est après trois mois, ils vont plutôt dire, ben, on verra pour... Mais si, en tout cas, de toute façon, si je perds, ces éléments-là seront pris en compte dans les prochaines discussions pour l'avenir du pays. Merci à tous les auditeurs de Radio-Canada. Merci.

bien, vous écoutez Radio Tido, il est donc 7h29 minutes, et bien c'était, et je vous rappelle, l'intégralité de l'interview effectuée donc auprès de Jacques Lallier. L'interview réalisée par Naneige Wamaï. Prochain rendez-vous, eh bien, à 9h, vous aurez rendez-vous comme chaque mardi matin avec la santé, donc auprès de la population. Une émission présentée par Nina Saint-Souf. En attendant, eh bien, rebonjour à tous et toutes celles qui viennent de se joindre à nous. Passez quand même une excellente journée à l'écoute de nos programmes. Et puis pour ceux, tous celles qui n'ont pas du tout le moral, et bien comme on dit, le paradis n'est pas loin, c'est sur la 97.4 MHz.

Voilà, c'est 2h42 minutes, et bien on monte tout doucement en cette journée fériée, mardi 14 juillet, fête française. Nous, on circule chez nous dans la région Pacifique. En premier, c'était les M. Rochen, qui nous vient donc du côté des îles Salomon, suivi de Badoro, et puis du côté des îles Fidji. Et cette fois-ci, nous sommes du côté de Tonga avec Ulysse.

Eh bien, voilà, sur les ondes de Tchido Radio, bien la musique nous emmène bien sûr ce matin du côté du nord de Kanaky. Vous l'avez reconnu, c'est bien entendu le groupe Maguiab qui nous vient donc du côté de Yéhen. Un petit bonjour à tous et toutes celles qui nous captent du côté de Yéhen ce matin. Et après Yéhen, eh bien, nous partons en direction de la commune de Pouidi-Wimia. Avec le groupe Djemaï, nous partirons du côté de Koumak également ce matin avec le groupe Amayen. Et puis du côté de Prébou avec le groupe Koupelouf. Et Wawilou également avec le groupe Natural Gaon, une chanson qui s'appelle Pré Kiwi. Tout ça, et oui, profitez bien entendu de cette journée fériée. Reposez-vous bien surtout pour ceux ou celles qui bossent, qui taffent. Et puis pour ceux et celles qui n'ont pas du tout le moral, et bien je vous le disais, le paradis n'est pas loin, c'est sur la 97.4 MHz.

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1: 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C'est 8h14, Didi Live.
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1: Eh bien, tous et toutes celles qui sont branchées sur cette émission chaque matin avec Angie, eh bien, ce matin, c'est John pour vous servir à travers cette émission jusqu'aux alentours de 9h, heure à laquelle vous aurez donc le plaisir de retrouver à cette même place Anine Saint-Souf, qui vous présentera donc l'émission sur la santé, donc la santé au service de la population. Donc, c'est à partir de 9h. En attendant donc ce rendez-vous consacré à la santé sur les ondes de Jido Radio, Didi Live, appelé donc le 36-70-01, et ça c'est pour vous, c'est un extrait justement du tout nouvel album de Junior.

0: Bien voilà, je vous rappelle qu'il est déjà 8h27 sur notre programmation musicale sur les ondes de Tchido Radio et c'était bien entendu, vous les avez reconnus, notamment au premier lieu, c'était un extrait du dernier album du groupe Junior après quelques années d'absence. Donc, et il vient de sortir donc un tout nouvel album il y a déjà quelques mois. Et puis vous avez pu également écouter une chanson qui s'appelle Limeari, signée du groupe Messagerie, et vous venez d'écouter bien entendu cette voix très connue, c'est bien sûr une chanson signée de Monsieur Yarison. 8h28, en attendant l'émission sur la santé, c'est donc Santé au service de la population, une émission qui vous sera présentée donc ce matin 9h par Nina Saint-Souf. Eh bien, on change de style de musique, c'est un jour férié, eh bien, on zouk un petit peu comme on dit, donc, et on part avec tout ce remix qui nous vient notamment de ces différents DJ.
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1: Eh bien voilà mes chers amis, ça c'est un rendez-vous à ne pas manquer sur les ondes de Jido Radio. C'est bien sûr après les matinales chaque dimanche, donc notamment aux environs de 7h30, cette rubrique de ABC Radio Australia en partenariat avec Radio Jido, rubrique bien sûr en anglais consacrée aux actualités dans la région Pacifique. Eh bien pour ceux et toutes celles qui sont intéressés, c'est le rendez-vous de tous les dimanches après les matinales, je vous le disais, à partir de 7h30.
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1: 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Il est donc 9h, une page de publicité avant de retrouver l'émission consacrée à la santé, donc au service de la population, une émission qui est présentée pour vous ce matin par Nina Sinceau, et c'est juste après cette page de publicité.
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0: Bienvenue à l'écoute de l'émission Santé. Nous avons dans notre studio Delphine Amat. Bonjour. Bien. Est-ce que vous allez bien, vous, de
1: oui,
0: votre côté?
1: Merci.
0: On est séparés par la vitre.
1: Oui.
0: Hein. On va faire avec. Hein. Et puis, on vous souhaite la bienvenue. Donc, Delphine Amat, vous êtes kinésithérapeute masseuse.
1: C'est ça.
0: On va avec vous dans quelques instants. Parler de la profession de kinésithérapeute masseur et parler aussi du public que vous approchez, puisque on est rentré en contact avec vous par le biais de Alex qui vient juste de sortir de l'antenne, qui a sa propre émission avec Kenji tous les matins du lundi au vendredi, donc l'émission Didi Live avec les messages et les dédicaces, et c'est lui qui nous a mis en contact avec vous, Delphine, puisqu'il nous disait qu'il se faisait masser de temps en temps. Et c'était intéressant aussi de savoir comment ça se passe et savoir qui était le public concerné.
1: Alex, c'est un des rares patients handicapés que j'ai, parce que j'ai un cabinet qui ne reçoit pas les personnes à mobilité réduite.
0: D'accord.
1: Donc Alex, je vais le voir chez lui. Et je le connais depuis maintenant, ça fait un bail, je dirais 5-6 ans que je connais Alex. Et je pense que c'est par sa kiné qu'on s'est mis en relation au départ, qui me connaissait et qui lui a dit, écoute Alex, tu aurais besoin quand même de te détendre, de te masser, donc prends contact avec Delphine, etc. Et voilà. Et moi je le fais pour les personnes à situation de handicap, de me déplacer chez eux, j'amène ma table, ou s'ils en ont une c'est encore mieux. Et on voit comment on peut transférer, etc. Je suis intervenue aussi à la PEH, là où Alex est la journée. C'était une petite introduction au massage, mais du coup j'ai pu détendre un peu ses collègues en fait, quand on est handicapé, si on est en fauteuil roulant par exemple, on passe toute la journée dans le fauteuil roulant. Et autant te dire que si nous on restait toute la journée assis, on en aurait des douleurs. Rien que ça. Et puis on parle pas, on appelle ça de la spasticité, c'est quand les muscles sont rétractés, voilà. Et donc tout ça, de pouvoir détendre, étirer, masser, ça apporte un soulagement, bien qu'il soit temporaire. Ça va durer entre une journée à 3 jours, des fois un peu plus longtemps, et tant mieux. Mais c'est une bulle de douceur, en fait.
0: Oui, voilà. C'est se faire du bien. Donc, c'est important pour les personnes qui sont en mobilité réduite de se faire masser. Mais est-ce que, une personne qui est valide, qui peut se déplacer?
1: Tout à fait.
0: A besoin de se faire masser également?
1: Oui, moi je suis convaincue, c'est mon métier, et donc forcément, je vais te dire que ça fait partie d'une hygiène de vie. Après, malheureusement, il faut avoir le budget.
0: Bien sûr.
1: Ça a un coût. Mais déjà, quand t'as certaines cultures ou dans les familles, on se masse, etc. Rien que ça, c'est super de pouvoir déjà se réapproprier le corps, d'apprendre à connaître son corps, parce que finalement, en massant, tu découvres des structures différentes. Tu peux sentir si t'as des endroits qui sont en tension. Tu peux dire, ah, mais là, c'est le mal qui fait du bien. Souvent, combien de fois j'entends cette phrase, et les gens, ils ont un peu honte de dire. Je dis, non, mais c'est normal, ça soulage.
0: Bien sûr.
1: Et donc, ça fait partie d'une hygiène de vie. Moi, j'essaye de me faire masser le plus souvent possible. Et j'ai des gens qui viennent de façon très régulière chez moi. Il y en a qui viennent de façon occasionnelle, et il y a des gens qui viennent tous les 15 jours, tous les mois, pour entretenir. Après, ce sont des gens qui ont déjà des douleurs, ce qu'on va dire, chroniques. Donc, ils se connaissent, soit ils sont stressés. Donc, tu vois, ils sont comme
0: tendus,
1: ça, là.
0: Ils sont tendus.
1: Ouais. Soit c'est des gens qui ont des pathologies, donc ça peut être varié. Tu peux avoir une hernie discale, tu peux avoir une ancienne fracture, une scoliose, etc. Donc ça, forcément que ça t'occasionne des tensions. Donc bien sûr, le massage ne fait pas tout. Hein. À côté, c'est bien de bouger, de faire un sport qui est plutôt en accord avec...
0: adapté.
1: Voilà, à ta pathologie, entre guillemets, si tu en as une, ou à ta posture, ou à ton... Voilà. Et, mais de se faire masser, si tu veux, ça vascularise les tissus quand tu masses.
0: Ça vascularise.
1: Eh oui, parce que quand tu
0: alors,
1: masses,
0: ça veut dire quoi?
1: Eh ben, tu amènes du sang, en fait. Okay. Alors attention, le sang, il circule sans que tu aies besoin de masser. Hein, sinon, on ne serait pas là, debout. Mais tu augmentes... tu
0: la nourris, circulation.
1: Ouais, tu nourris le tissu, c'est comme une éponge, notre corps, tu vois. Mm-hmm. Et en massant, tu vois, l'éponge, quand tu appuies dessus, ça fait chploch-ploch. Mm-hmm. Et donc, du coup, tu ramènes du sang, tu ramènes des nutriments. Tu peux travailler, moi, ce que j'appelle des adhérences à un moment d'essai. Des fois, tu sens dans ton dos, c'est un peu collé, tu vois.
0: Oui, ou même quand, par exemple, on a eu un accident, quelle que soit une
1: exactement.
0: Coupure, on a été recousu. Voilà.
1: Tout à fait.
0: Il faut masser pour éviter que la chair colle à la cicatrice.
1: Exactement.
0: Ça, hein.
1: Et en fait, toi, tu pense que c'est la chair, mais en dessous, c'est pas que la peau,
0: ah.
1: C'est toutes les structures qui passent en dessous.
0: Oui, parce qu'on a plusieurs couches.
1: Mais
0: c'est ça
1: oui.
0: Ouais. On est bien construit.
1: On est super bien fait. T'as plein de couches de tissu. T'as ce qu'on appelle les fascias. Ça c'est tout fin. Moi je dis tout souvent aux gens, surtout qui connaissent, qui vont à la chasse et qui dépiotent le cerf, tu vois.
0: Ouais.
1: Bah tu vois sur le morceau de viande un filet fin de...
0: Oui, c'est comme une pellicule un
1: tu
0: peu.
1: Tu vois ça, là, qu'on voit sur les morceaux de viande? Ben, ça, c'est un fascia.
0: Okay.
1: Et ben, en fait, on est constitué de plein de fascias autour de tous nos muscles, de tout. C'est des
0: et
1: plans de glissement.
0: C'est quoi son rôle, en fait?
1: C'est des plans de glissement.
0: D'accord.
1: Voilà.
0: Donc, ça permet aux muscles d'être plus...
1: Ça permet à tout notre corps de bouger,
0: de
1: là.
0: De pouvoir suivre.
1: On voit pas là, mais je suis en train de bouger dans le studio.
0: Oui, non, mais oui, bon. On n'a pas encore mis, normalement, ça devrait le faire, il y aura un moment, eh bien, on filmera également nos interventions à l'antenne, mais des fois, on se met à faire des choses, nous-mêmes, en équipe, hein, et on se dit, ouais, c'est quand même bien que la caméra, elle a pas, enfin, le fait d'enregistrer en même temps en vidéo, c'est pas encore mis en application,
1: oui.
0: Parce que, mais c'est pas grave.
1: Ouais, ça serait drôle.
0: Ça, ouais.
1: Enfin,
0: alors,
1: voilà,
0: le
1: donc
0: fait
1: les
0: de bouger.
1: Fascias, voilà, les fascias, les tendons, les ligaments, oh là là, il y a tellement de choses dans le corps. Je vais pas vous faire un cours d'anatomie ou de physiologie,
0: ouais.
1: Mais tout ça, toutes ces structures, on n'est pas juste des os et de la chair en fait.
0: Oui.
1: Il y a plein de choses qui sont entre les os et la peau, on va dire, et tout ça. Ça a besoin d'être nourri, ça a besoin d'être vascularisé, ça a besoin d'être décollé s'il y a besoin d'être décollé.
0: Mm-hmm.
1: Et donc voilà. Et dans notre culture, c'est un luxe de se faire masser.
0: Mais il y a certaines traditions
1: ouais.
0: Qui massent ou.
1: Tu vois dans
0: oui.
1: En Inde, en Thaïlande,
0: ouais,
1: ça fait
0: ouais.
1: partie du. Tout le monde masse,
0: même
1: tu vois.
0: Même très près de chez nous,
1: hein.
0: Il y a des gens qui
1: se oui.
0: Que l'on appelle. Bon, maintenant ils sont devenus. Ils ont un nom un peu plus professionnalisé, mais c'est ceux que l'on appelle aussi les masseurs qui ont la les guérisseurs qui ont.
1: Oui.
0: Qui ont.
1: Tu
0: qui
1: vois.
0: Ont
1: et quand ils font les
0: mains,
1: soins,
0: oui.
1: Et ben ils touchent, ils malaxent la peau, etc. Mm-hmm. Ben parce que eux, ils savent vous toucher. Ils ont l'info, mmh. Mais en fait, voilà. Donc c'est, je vais pas dire que c'est un peu ce que je fais, mais si en fait. Donc moi j'ai pas mal de petites formations à mon actif et en fait aujourd'hui je peux pas te dire ce que je fais. À la base je suis kiné, après j'ai fait plein d'autres formations et voilà et je vais. Les gens me disent toujours, mais c'est fou, on n'a pas besoin de te dire où est-ce qu'on a mal, tu trouves
0: je
1: toujours.
0: Ressens.
1: Je dis bah oui, ben bah, moi si tu veux mes yeux c'est mes mains, c'est le bout de mes doigts.
0: Mmh.
1: Donc voilà.
0: Ouais, alors. Par contre, au-delà de l'aspect traditionnel, comme on le disait, dans les tribus en masse, les pays voisins, que ce soit mélanésiens, polynésiens, en masse également, et un peu plus loin autour du monde, eh bien, il y a ces personnes... qui alors on va dire, ils ont le fluide, on leur a donné
1: oui.
0: la connaissance.
1: Oui.
0: Qui n'est pas masseur veut être... Enfin, tout le monde ne peut pas être masseur. Au-delà du fait d'avoir appris, d'avoir reçu une certaine transmission, toi, Delphine Amat, donc tu as ta petite entreprise, mm-hmm. la Casa Amat, tu as parlé de formation. Au-delà d'être kinésithérapeute, tu as aussi suivi la formation de masseur.
1: Alors,
0: C'est quoi la différence entre le
1: ouais, alors,
0: kinésithérapeute
1: c'est vrai que
0: et le
1: c'est.
0: masseur?
1: En fait, le kinésithérapeute, à la base, son titre, c'est masseur kinésithérapeute.
0: C'est ce que tu es.
1: Voilà. Donc, ça, c'est. Quand on dit le kiné, c'est un raccourci, tu vois. En fait, à la base, le kiné, il est aussi capable de massage parce que son titre, c'est masseur kinésithérapeute. Bon, je vais pas rentrer dans la polémique, mais si tu veux, les kinés massent de moins en moins. Parce qu'on n'a pas le temps, parce que des fois il y a d'autres choses à faire en
0: Beaucoup de clients,
1: priorité.
0: beaucoup de patients.
1: Oui, beaucoup. Et puis la séance est courte, tu vois, la séance de kiné, c'est 20 minutes, une demi-heure. Donc le temps de massage, des fois on va à l'essentiel, on est sur plus de la rééducation. Enfin voilà, il y a des kinés encore qui massent.
0: Qui massent, tout à fait.
1: C'est chacun qui va sur sa spécialité, etc. Moi je me suis installée comme ça. Oui, beaucoup. Et puis la séance est courte, tu vois, la séance de kiné. C'est 20 minutes, une demi-heure. Donc le temps de massage, des fois on va à l'essentiel, on est sur plus de la rééducation. Enfin voilà, il y a des kinés encore qui massent,
0: qui massent, tout à
1: c'est
0: fait,
1: chacun
0: je

0: moi, je suis à la base, j'ai fait des études de kiné, donc je suis kiné. Donc, et dans le diplôme kiné, de kiné, ouais. tu as des modules de massage.
1: Ok.
0: Donc déjà. Je vais te dire, je suis un peu larguée parce que ça a vachement évolué. À l'époque, il y avait plusieurs options pour être kiné. Soit tu rentrais par une première année de médecine, soit tu passais un concours, soit tu pouvais partir dans des pays comme la Belgique, l'Espagne, etc. pour suivre une formation qui était reconnue en France. Là, j'ai honte de te dire que je suis pas à jour et je crois que ça a encore changé. Donc voilà.
1: D'accord.
0: Donc j'allais dire, renseignez-vous sur
1: Internet.
0: On peut
1: se faire masser quand même. On peut suivre une formation maintenant.
0: Oui, tout à fait. Mais je sais plus comment ça fonctionne, si c'est par concours ou okay, tu vois. Voilà, ça a changé. Maintenant, tu peux être masseur sans être kiné.
1: Ok.
0: Les gens, ce qu'ils viennent chercher chez moi, c'est ils arrivent avec leur pathologie des fois un petit peu compliquée, leur parcours compliqué. Des fois, il y a eu des années d'errance aussi, avec des douleurs qui n'ont pas été soulagées, etc. Alors, je ne dis pas que je soulage tout le monde. Hein. Les gens ils me disent des fois, tu fais des miracles. C'est beaucoup de pression pour moi. OK, donc tant mieux si j'arrive à les soulager. Après, il y a aussi le fait qu'ils se sentent enfin pris en charge. Et moi, je les garde une heure parfois. Donc, ça, c'est chouette. Tu vois, tu te poses dans un cocon de douceur. Et puis j'entends ce qui se passe. Ce qu'il y a, c'est que les gens, des fois, n'écoutent pas. Et en tant que thérapeute, c'est hyper important de vraiment
1: entendre le corps parler.
0: Entendre les gens, leurs plaintes, déjà, tu vois. Et puis ensuite, c'est quoi qui vous gêne le plus, en fait, tu vois. Et c'est là que tu vas aller. Et puis derrière, tu vas détricoter. Puis tu vas te dire, mais en fait, t'as mal en haut de l'épaule. Mais en fait, ça vient de ta fesse. Enfin, tu vois.
1: Oui.
0: Bon.
1: Donc, c'est un peu. Moi, j'ai envie de. C'est une question que j'ai envie de te poser, Delphine Amat. Ma sœur kinésithérapeute, mais qui tend plus dans sa discipline vers le massage. Oui. On est un peu comme une voiture où il faut de la révision.
0: Ouais, c'est ça. Alors t'as l'ostéopathe aussi hein, qui fait ce travail-là. Donc j'agis souvent en complément des ostéopathes.
1: C'est la question que j'allais te poser.
0: Ouais, et c'est super intéressant quand on travaille ensemble, si tu veux. On conseille souvent aux gens de venir d'abord se faire masser avant d'aller à la séance d'ostéo, parce que ils arrivent chez l'ostéo, le corps il est tout détendu, tu vois, les muscles sont détendus, et l'ostéo il va plus travailler en articulaire, tu vois. Et donc moi je détends les muscles. Et l'ostéo derrière, il va travailler comme dans un corps, c'est comme du beurre, tu vois. Donc ça D'accord. va être plus facile, okay. ça va tenir sur plus longtemps, tu vois ce que je veux dire. Donc et on fait un peu, enfin moi je me compare souvent à mon travail à une séance d'ostéopathie, pas dans la pratique hein, parce qu'on n'a pas la même pratique, mais dans l'idée, si tu veux, tu vois, tu vas chez maintenant aujourd'hui on a le réflexe quand même d'aller chez l'ostéo, tu te fais mal au dos, tu penses à aller chez l'ostéo, tu vois. Les gens pensent aussi à venir me voir, tu vois. Donc moi après des fois ils viennent me voir, j'ai dit non mais là ça c'est pas de mon ressort, je vais détendre tes muscles autour, mais là tu peux aller chez l'ostéo, je pense que ça serait nécessaire.
1: Donc pour faire court, on se par exemple voilà, je sors de la douche, je dérape sur mon tapis mouillé. Je vais voir le masseur ou l'ostéo?
0: Ah ben ça va dépendre de tes symptômes.
1: Ok, je me fais un tour de rein, ce qu'on appelle communément.
0: Ok, t'as un lumbago.
1: Ok.
0: Ouais, mais là tu me choisis pas le bon exemple. Mais bon, allez, on va dire, parce que t'as un lumbago, j'ai envie de te dire, bon, là c'est à chaud, tu vas chez ni l'ostéo, ni... Enfin si, moi je peux te masser, mais je vais pas, on est en pleine inflammation. Donne-moi plutôt l'exemple de... j'ai couru, j'ai fait du sport.
1: J'ai des courbatures.
0: J'ai fait du sport, j'ai des courbatures, mais j'ai quand même vachement plus mal d'un côté de mon dos que de l'autre, tu vois. Tu sens que ça tire, ça te lance, ça peut lancer dans le bras, etc. Là, tu m'appelles et je te demande, voilà, ok, t'as tel symptôme, machin. Et si je vois que c'est de mon ressort, parce que j'entends que c'est musculaire, etc., tu viens me voir, on va tout détendre. Alors attention, un kiné, il mobilise aussi quand même, tu vois. Donc, je vais travailler en douceur tes articulations, etc. Moi, je vais pas faire craquer ni rien, tu vois. Je vais mobiliser ton articulation dans son amplitude. On appelle ça l'amplitude, tu vois, la façon dont ton bras peut bouger, tu vois. Et là, ça peut te soulager.
1: Donc, c'est faciliter le mouvement. Le massage, c'est pour faciliter le mouvement.
0: Exactement, t'as tout compris. Je facilite le mouvement, je détends là où c'est tendu, etc., etc. Mais maintenant, si

0: c'est un truc chronique, là, il va y avoir plusieurs acteurs qui vont s'inscrire dans le schéma. Parce
1: comme
0: que
1: quelqu'un qui a chuté, quelqu'un qui a eu...
0: Quelqu'un, ouais, qui a eu une
1: un traumatisme.
0: Ouais, un traumatisme. Ça peut être
1: brutal,
0: une fracture, un accident de voiture, tu vois.
1: On va vers le kiné ou le masseur?
0: C'est mieux d'abord d'aller vers le kiné.
1: Ok.
0: Et puis si... Des fois, il y a les gens qui font les deux, d'ailleurs. Moi, je leur dis, vous allez faire de la rééducation. Et puis comme chez le kiné, vous n'allez pas travailler ce côté-là, côté massage ou quoi, en plus du kiné, ils viennent me voir de temps en temps pour que je soulage. Et c'est super. Quand on a les moyens de tout faire, quand je dis les moyens, c'est aussi du temps, parce que voilà... Quand tu peux tout faire, mais ça va vachement plus vite. En fait.
1: D'où la formation donc, de kinésithérapeute masseur. Donc, pour devenir kinésithérapeute masseur, c'est une formation de kinésithérapie qui tend vers le massage. Et ça, c'est quoi comme... Bon, tu me disais tout à l'heure, tu n'es pas sûr si c'est par concours. Et, enfin, parce que les choses ont évolué, ont bougé comme tout. Mais pour être un kinésithérapeute masseur certifié... Il faut avoir une formation qui dure combien de temps à peu près ?
0: C'est une formation qui dure 4 ans.
1: Ah, quand même !
0: Ouais, c'est une formation paramédicale, donc c'est un diplôme d'État. Et on est dans des branches de la médecine, là, le kiné, c'est comme la sage-femme ou l'infirmier, ou tu vois, ce sont des métiers paramédicaux.
1: Mmh. Donc le public, donc 4 ans, tu me disais. Mmh. Et donc après, tu deviens professionnel dans ta discipline, donc kinésithérapeute, masseur. Donc, et c'est vrai qu'il y a certains cabinets qui continuent à faire de la kiné, donc de la rééducation, qui proposent aux personnes qui ont eu des accidents de voiture, les personnes qui ont eu des AVC également.
0: C'est ça. C'est vaste,
1: oui,
0: champ de kiné.
1: C'est quoi le public au-delà de la personne qui veut se faire masser et qui a perdu un peu de sa dextérité, soit dans sa marche ou dans l'utilisation de ses mains ou de son corps, tout simplement. Donc, il y a ce genre de public. Et après, on va vers quel autre public ?
0: Tu veux dire un kiné en général ?
1: Oui.
0: Oui, alors ça peut être tout ce qui est maladie respiratoire. Le kiné fait de la kinésithérapie respiratoire. Tu sais, les bébés, quand ils ont une bronchiolite,
1: on
0: appréhende vachement de l'amener chez le kiné parce que ce sont des manœuvres qui peuvent paraître impressionnantes, tu sais, pour désencombrer les petits... Donc ça, c'est le kiné.
1: Un asthmatique peut se tourner vers...
0: Non, parce que pour l'asthme, c'est encore... là, on parle de quand les bronches sont encombrées, tu vois.
1: D'accord.
0: Et d'ailleurs, ça ne touche pas que les bébés. Quelqu'un qui est alité et qui n'est pas en forme du tout et qui va s'encombrer au niveau pulmonaire, à l'hôpital, le kiné va désencombrer, va aider la personne à tousser, à cracher, à désencombrer les poumons. Donc, tu vois, ça touche les problèmes cardio-respiratoires, parce qu'on peut faire aussi de la réhabilitation cardio pour les gens, tu sais, qui ont été opérés du cœur, pour les réentraîner à l'effort, etc. On peut donc travailler avec toutes les personnes atteintes de maladies neurologiques. Quand tu as eu un trauma sur la moelle épinière, ou alors, comme tu disais tout à l'heure, AVC, ce sont les maladies les plus qu'on connaît le plus, qu'on peut voir autour de nous. Mais il y a plein d'autres maladies sur lesquelles le kiné peut agir. On peut se spécialiser sur la personne âgée pour pouvoir la maintenir en toute autonomie, en forme, entre guillemets.
1: Garder une certaine mobilité.
0: Voilà, lui faire garder une mobilité, la faire marcher, etc. Donc, il y a un gros rôle aussi psychologique parce qu'on est là pour motiver les gens aussi. Il y a de la kiné pédiatrique, donc spécialisée pour les bébés et les enfants. Tu sais, tu peux avoir un enfant qui naît avec un pied, ce qu'on appelle un pied beau, donc un pied un peu de travers.
1: Formation.
0: Tu sais, des fois, avec un torticolis aussi. Donc, tout ça, le kiné va agir dessus. C'est hyper vaste. Ce que je dis toujours, c'est que c'est un super métier parce que, même toute ta carrière, tu peux te spécialiser.
1: Donc, il y a des remises à niveau.
0: Tu peux faire des formations en plus, ouais. Dans t'as un cursus où tu vois plein de choses, t'as des modules. Après, ça dépend des écoles de kiné, parce que t'as beaucoup d'écoles de kiné, et chacune un peu propose, il y a un cursus qui est commun, Mais après, je sais que moi, j'ai fait de la formation au niveau des mâchoires dans ma formation de kiné. Et alors, c'est une spécialité. Et ça, les gens disent, mais qu'est-ce qu'un kiné va faire sur les mâchoires? Ben, tu sais, les gens qui serrent des dents.
1: Oui.
0: Par exemple, hein, parce que ça peut être, un kiné peut t'aider. Alors, y en a pas beaucoup, hein, des kinés spécialisés. Mais voilà, un kiné peut t'aider pour travailler ça. Pourquoi ? Parce que c'est des muscles qui serrent ta mâchoire. Donc tout ce qui est muscle, tu penses au kiné, en fait.
1: Donc une première année de médecine et après on s'oriente.
0: Ça c'était je suis nulle parce que.
1: On te regarde, Delphine Amat, t'as pas 60 balais non plus.
0: Non mais.
1: Donc la formation, elle date de.
0: Bah, d'il y a 20 ans.
1: Ah, quand même. Ah, ok. Oui. Bon.
0: Merci. En tout cas, c'est un joli
1: compliment. Autant pour moi. Mais en tout cas, il y a ce cursus-là. Et après, on peut se spécialiser. En tout, on a comptabilisé, on a dit 4 ans. Donc après, certains se spécialisent en fonction de l'orientation qu'ils choisissent. Donc il peut avoir des focus sur des parties du corps. Je résume un peu. Parce que on a une jeunesse qui nous écoute, une jeunesse qui sort aussi des établissements secondaires et qui vont partir se professionnaliser par le biais d'études et de formation, donc c'est toujours bien de leur donner les petits conseils, les petits détails. Est-ce que c'est une profession qui a sa patientèle, qui, si on est bien établi, si on a bien choisi le quartier, si on est visible, si on a une bonne com, si on a intégré aussi la bonne structure hospitalière ou dispensaire, est-ce que c'est une profession qui est sollicitée quotidiennement?
0: Oui.
1: Ok.
0: Oui. Alors, je rebondis juste sur quelque chose. Tu parlais de com. Mmh. Quand on est kiné conventionné, déontologiquement, donc ça veut dire que
1: on n'a pas le droit.
0: Voilà, tu fais pas de com, tu vois, on n'est pas aux États-Unis où c'est
1: waouh, ah ouais, ok.
0: Mais un kiné, il met sa pancarte dans la rue quand même.
1: Oui, et puis il est reconnu par le bouche à oreille, les
0: et
1: gens
0: parlent.
1: Et puis
0: on sait, dans l'annuaire, tu cherches, tu vois, il y a un kiné à Magenta ou il y a un kiné à Vallée des Colons, enfin tu vois. Donc,
1: dans les structures hospitalières, tu peux dire bon, j'ai envie d'un bon kiné ou d'un bon masseur et le professionnel de santé t'oriente quand même. Il y a quand même.
0: Oui, voilà. Mais c'est ça, mais c'est Je fais juste un petit point, oui. Voilà. Donc
1: rectificatif.
0: Oui, donc oui, kiné, c'est un métier. Enfin, tu sais, on parle beaucoup de se faire remplacer par l'IA ou quoi. Ben ouais. Là, avant que tu remplaces un kiné par l'IA,
1: c'est sûr.
0: Parce que c'est un métier de proximité sur tous les plans. Mmh. Sur tous les plans, parce que tu prends en charge le corps. Mais aussi la tête, dans le sens où tu peux gérer des cas un peu psychique, enfin un peu émotionnellement, qui est chargé. Donc, enfin voilà, c'est un métier au contact de l'humain. Hein. Il faut aimer les autres, hein, pour faire ce métier. Mais c'est un métier qui a de l'avenir, ouais. Si on parle de motiver nos jeunes, bien sûr.
1: À la sortie des études. Donc on le disait, certaines communes vont observer à partir du 29 juin jusqu'au 3 juillet 2026 la semaine handicapable. Mm-hmm. Et tu fais une intervention, on parlait de notre jeune animateur qui vient nous rejoindre tous les jours pour faire l'expérience du métier. Donc c'est important aussi d'intervenir auprès de nos enfants, de nos amis, de nos aînés qui sont paraplégiques quelque part, parce que le muscle a besoin d'être sollicité.
0: Ouais, le corps a besoin d'être massé. Il y a des douleurs qui sont quotidiennes.
1: Qui s'installent.
0: Oui, et c'est vrai que c'est souvent pas la priorité dans les soins, parce qu'il y a d'autres priorités, on va dire presque vitales pour eux, tu vois. Mmh. Et je trouve ça dommage des fois que ça passe en second plan, parce que Alex, qu'on a croisé tout à l'heure, il me dit, je lui dis alors, ça t'a soulagé? Mais j'ai pu dormir 3 jours tranquille.
1: D'accord.
0: Voilà.
1: D'accord. Donc, parce que ça se fait pas automatiquement à partir du moment où l'enfant ou nos aînés sont placés en structure. Il n'y a pas ce soin.
0: On n'a pas le temps. n'a pas le temps. Il y a ce que je te disais, il y a d'autres soins qui sont plus prioritaires. D'accord. Maintenant, tu peux trouver une aide-soignante qui prend un moment pour te faire un massage de jambes ou quoi, et c'est génial. Enfin, tu vois, mais ça va être dépendant de l'humain que t'as en face de toi et de la charge de travail qu'il va avoir dans la journée, que ce soit l'infirmière, l'aide-soignante ou le kiné qui va passer. Il va devoir juger de la priorité du soin. Et pour Alex, c'est aussi de faire d'autres choses dans ses soins. Et le massage ne fait pas partie de la priorité. Donc,
1: d'accord,
0: voilà.
1: D'accord.
0: Et je trouve ça dommage. Parce que c'est mon cœur de métier. Donc, forcément, voilà. Donc, c'est chouette que je puisse intervenir et puis lui offrir ça, quoi.
1: Ben, on a fait pratiquement le tour de la question. Est-ce qu'il y aurait une information, un détail à donner aux personnes, puisque tout à l'heure on a fait un peu l'éventail de à partir de quel moment est-ce qu'on va voir un masseur ou un kinésithérapeute masseur. Est-ce qu'il y aurait un détail à donner, une information à partager avec nos auditrices, nos auditeurs qui nous écoutent, tout aussi bien de comment est-ce qu'on utilise son corps pour éviter d'être sujet soit à des courbatures ou à des maux comme ça qui...
0: Les courbatures, ça va, je te dirais, c'est normal, mais oui, plutôt à des contractures, voilà. Ouais.
1: Voilà.
0: Oui, de ne pas tirer sur la corde quand on est fatigué. Moi, j'ai beaucoup de gens qui travaillent... sur des propriétés, tu vois, t'es avec la baramine, t'es en train de... Ils me disent, j'étais déjà fatiguée, j'avais déjà mal au dos, mais j'ai quand même fait de la baramine toute la journée. Mais qu'est-ce que tu veux, le résultat, il est évident, bien sûr que tu t'es coincé le dos après, quoi. Enfin, tu vois, bien sûr, je souhaite pas. Mais enfin, j'ai dit, là, tu vois, t'aurais dû t'arrêter. Ok, t'avais ce travail de plantation à faire ce jour-là, etc. T'aurais dû t'écouter, mais comme tu sais, c'est comme nous tous, hein. Mm-hmm. Quand on tire sur la corde, on voit bien les. Donc s'écouter peut-être un peu plus, ralentir. Et puis tu peux te faire masser aussi sans avoir de douleur. Attention, des fois les gens ils ont pris rendez-vous à l'avance, puis ils me disent. Punaise, Delphine, hier j'étais en train de réfléchir, est-ce que j'avais des douleurs, tu sais, avant de venir me voir. Et je dis, mais tu peux venir aussi juste pour passer un bon moment, en fait, tu vois, pour détendre.
1: Juste pour se faire du bien.
0: Mais oui.
1: Ouais. Mais contrairement à ce que l'on croit, le massage n'est pas ce que l'on pense pour anecdote vite fait comme lors d'une fête des mères, mes enfants m'ont offert un massage et moi je m'attendais au massage, l'huile et puis le truc tranquille. Non, on est sollicité en fait parce que vous y allez quelque part.
0: Ah voilà, ça va dépendre du type
1: dans
0: de
1: la
0: massage.
1: Pression oui. De oui, oui. Ah, il y a plusieurs catégories.
0: Ah
1: du
0: oui
1: coup.
0: Ah oui, ben okay, oui. Okay. Si tu as fait un massage plutôt costaud, donc c'était peut-être un massage thaïlandais que tes enfants t'avaient offert, donc après tu peux toujours quel que soit le massage, dire à la personne qui te masse mollo quand même, quoi. Enfin, tu
1: oui,
0: vois,
1: il faut faire attention aussi au traumatisme.
0: Et oui, il faut poser les questions. Oui. Un bon masseur, c'est quelqu'un qui va aussi te poser des questions avant, savoir déjà ce que tu attends de ta séance, si tu as des soucis. Donc là, après, faut être en mesure de pouvoir juger quel souci est grave, quel souci est pas grave. Mais rien que déjà demander, en fait, est-ce que vous avez des antécédents, des fractures récentes, des tendinites, la liste est longue. Mais tu fais un peu le point. Et là, il dit, ah ben oui, je me suis cassé le pied il y a 2 semaines. Ah, tu vas pas t'acharner sur le pied, quoi, tu vois. Non, mais tu vois, c'est des trucs évidents, mais c'est bien de poser la question, tu vois. Puis moi, je demande toujours aux gens, est-ce qu'il y a des parties où vous aimez pas du tout être massé, tu sais. Des fois, les gens, ils sont chatouillés des pieds, tu vois. Et du coup, ça te détend pas du tout. Et puis, des fois, des gens, ils osent rien dire. Ça, c'est ça. Des fois, on est là, on se fait masser, puis en fait, on n'ose rien dire par pudeur ou quoi. Mais alors que moi, je leur dis toujours, c'est dommage.
1: Aller chez le docteur, aller chez le masseur, c'est comme aller chez le docteur. On voit, ça devient de plus en plus une tendance. Il y a les salons bien-être, il y a des organisations qui se font à droite, à gauche, sur l'ensemble du pays, il y a des propositions aussi. Est-ce que tu interviens sur ce genre d'espace ou c'est quelque chose qui, pour l'instant...
0: Je l'ai eu fait au démarrage, quand j'ai démarré mon activité, ouais, je l'ai eu fait. J'étais présente sur quelques salons, sur quelques événements. Aujourd'hui, plus du tout, j'avoue. ce que je fais, c'est que de temps en temps, j'ai des patients qui sont sportifs et qui se lancent dans des compètes. Et donc, je les sponsorise. Voilà, d'accord. C'est ma nouvelle façon de procéder. Mais je cherche pas. C'est déjà des gens que j'ai en soin, tu vois, et qui me disent, bah, tiens, là, je pars au championnat de France de ça. Est-ce que ça t'intéresserait de sponsoriser? Alors, je lui dis, attention, moi, je te sponsorise à mon échelle. Je suis toute seule. Je suis pas une grosse boîte, quoi. Mm-hmm. Mais ouais, ok, je te suis, quoi. Enfin, tu vois. Mais ouais.
1: Mais c'est, justement, c'est ce qui nous permet de faire une transition vers cela aussi. Bon, il y a le masseur qui intervient dans le milieu hospitalier, dans les structures soignantes. Il y a le cabinet de masseur, donc où la patientèle vient sur place ou le masseur se rend chez le patient, chez la cliente, voilà, chez la personne qui souhaite se faire masser aussi. Évidemment, bah, tout à l'heure tu parlais de table à masser. Il y a les espaces, comme on disait, les espaces de bien-être où là aussi le public qui va participer à cette rencontre, eh bien, ont la possibilité de faire l'expérience. Et sur les terrains de sport aussi, il y a des masseurs qui interviennent. Pour accompagner les sportifs.
0: C'est ça.
1: Donc c'est une profession qui est presque
0: super variée,
1: l'on peut retrouver à différents niveaux. Bah, je pense qu'on a fait le tour quand même.
0: Bah, je pourrais t'en parler toute une journée.
1: En tout cas, nous, ça a été un véritable plaisir de te rencontrer. Donc, on le rappelle, tu as ton entreprise, c'est la Case à Masser.
0: C'est ça.
1: Si bien on a eu des personnes qui nous ont écoutés pendant cette émission Santé au service de la population et qui souhaiteraient se faire masser, un numéro de téléphone peut-être.
0: Oui, et je vais te le donner, mais le mieux, c'est par la page Facebook, la Case à Masser Nouméa. Okay. Je suis plus réactive parce que quand je suis en soins, mon téléphone est éteint. Donc,
1: bah c'est sûr.
0: Il faut m'envoyer un petit message. Donc, c'est le 97 07 45.
1: Delphine Amat, ça a été un véritable plaisir de te rencontrer.
0: Merci.
1: Et de mener cette discussion avec
0: toi.
1: Merci
0: de m'avoir reçu.
1: À bientôt.
0: Au revoir.
1: Au revoir.

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1: Excellente journée à tous et à toutes. Eh bien, c'est maintenant sur le 3002, donc avec vos dédicaces. Envoyez donc vos messages sur le 3002. C'est bien entendu la clé de cette émission, donc de 10h à 11h. Et je vous le disais depuis ce matin que c'est une émission donc qui vous permet de gagner des cartes de liberté à 1000 francs offertes par l'OPT de Nouvelle-Calédonie. À tous et toutes celles qui sont branchées sur cette émission Prud'homme, sur les ondes de Tido Radio, c'est pour vous. Ça nous vient donc du groupe Motocross.

Eh bien, voilà, vous avez tout ce qu'il faut, bien sûr, au niveau musical. Et oui, il fait froid en ce moment, donc bougez un petit peu. Et oui, c'est cela vous remettra en forme, donc au niveau musique. Sur les ondes de Tchido Radio, à travers cette émission Freedom, eh bien, deux premiers messages qui nous tombent donc sur le 30-02. Le premier, c'est pour souhaiter un joyeux anniversaire à notre maman, hein, qu'on l'aime très très fort. Et ça, c'est de la part de ses deux grands garçons, Albert et puis Martin, qui et lui et feront de gros bisous. Bisous et puis plein de bonnes choses, surtout la santé. Donc maman, si tu as l'écoute, et bien joyeux anniversaire, une bonne santé. Ça, c'est signé de Albert et puis Martin. Et puis un joyeux anniversaire également à ma sœur, ah oui, la reine d'aujourd'hui. Beaucoup d'amour, plein de bonnes choses, une bonne santé aussi. Et ça, c'est signé de Clem.

Eh bien, voilà, on vous attend sur le 30-02 pour tous les messages. Donc, n'hésitez pas à nous envoyer donc vos messages. Vous risquez de gagner, je vous le disais, des cartes de liberté à 1000 points offertes par l'OPT de Nouvelle-Calédonie. En attendant, eh bien, salut quand même à tous et toutes celles qui nous écoutent dans l'air d'Ubéa Capoumé avec cette superbe chanson signée donc du groupe Capecchiore.

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Eh bien voilà mes chers amis, sur Prud'homme il est déjà 10h26, et oui, n'attendez surtout pas le dernier moment pour pouvoir passer vos dédicaces ou vos messages sur le 30-02. À 11h nous serons donc sur Canal Info, notamment pour continuer sur nos programmes sur Canal Info, et en attendant bien un message donc sur le 30-02. Merci pour la bonne vibe, et oui c'est toujours la bonne vibe sur le Canal K, et puis courage à ceux et aux celles qui tapent et que la lutte continue, et faut pas que ça dort, faut que ça produit. Voilà, merci pour le message signé de 70 76 44.

Eh bien, voilà. Eh bien, j'espère qu'on est en forme. Donc, à travers cette émission Prix d'Homme, avec bien sûr ce petit amoureux qui vient directement du côté de Tahiti, à la petite communauté tahitienne en Kanaky. Eh bien, passez comme une excellente journée à l'écoute de la meilleure des radios. Et puis, on poursuit avec quelques messages, notamment pour la famille Junie de Napalou, du côté de Tendu et Koutou. Oh, passez quand même une excellente journée. Ça, c'est de la part de Il Adore. Et puis, joyeux anniversaire à Manatou. C'est de la part de Désolé. C'est joyeux anniversaire à Imeoch, Ranali et Marcelin de la part de Désolé toujours. Et bien bonjour à ceux qui travaillent de la part d'un inconnu. Aussi une bonne semaine à toute la famille Wanawe, Wejo, Hipese, Tupaco, Wanima, Jelewad à la Junie de la part de Désolé. C'est fidèle auditeur de cette émission. Donc Freedom, joyeux anniversaire à Manatou et oui Francesca de la part de la petite famille de Caméré. Et bien joyeux anniversaire à Imeoch Marcelin de la part de la petite famille de Caméré. Joyeux anniversaire donc à Ranati et Marcelin de la part de Désolé. Et puis finalement, on a fini par gagner une carte à Angie, la Kanaky, pour Esme, pour toute la famille Junie. Bonne journée à tous et c'est le message qui a eu la chance de gagner une première carte de liberté sur cette émission Freedom, 10h35.

Eh bien voilà, 10h40 minutes, il nous reste plus que 20 minutes à passer ensemble donc sur cette émission Freedom. Et jusqu'à présent, une seule carte a été gagnée par le 81 38 et 80. Donc félicitations donc à ce numéro qui a eu la chance de gagner donc une carte de liberté. Donc il vous reste encore le temps, 20 minutes. Donc n'hésitez pas à envoyer vos messages sur le 30 02.

Eh bien voilà mes chers amis, que du soleil sur les ondes de Jido Radio. C'est bien entendu des artistes qui nous viennent donc de la zone pacifique, notamment du côté des îles Salomon. Des artistes d'ailleurs qui ont sorti pas mal d'albums. Il s'agit donc de Sinri et puis les Stone. 10h44 minutes, deux messages. Yo, Poyo, Folakanaki, belle journée à tout ce bon monde. Et c'est signé de quelqu'un qui vous estime beaucoup, Bozo Kanaki, et c'est moi. Adjamis de Eram, et c'est juste pour souhaiter un bon courage à tous les Calédoniens qui sont en métropole pour présenter le Caillou pour le 14 juillet. Courage, amen, et c'est signé de 86 16 83.

Pour l'émission du Centre culturel Tibaou, eh bien, je vous rappelle que la rediffusion de cette émission est prévue cet après-midi à partir de 13h. Et nous sommes le mardi, c'est mardi soir. Chaque soir, mardi soir, vous avez aussi rendez-vous avec l'émission Présence protestante. Et c'est autour de l'église de Pergame ce soir, donc à partir de 18h30. En tout cas, les cas, c'est donc fini. C'est bien la dernière chanson, c'est pour vous qui êtes à l'écoute. Et oui, on essaie d'amener plus de soleil sur Tudo Radio et c'est bien sûr Is This Love interprété en live par Bob Marley.